0: pour un véhicule apparemment accidenté sur le bas-côté au niveau de la sortie numéro 23 Chambray. Vous êtes vigilant, kilomètre 213, c'est vraiment dans la traversée de Tours que vous devrez vous méfier de cet accident. Là aussi, un patrouilleur a été appelé, c'est Frédéric qui se rend sur les lieux. Autre actualité trafic, face à laquelle j'attire votre attention, du côté de l'autoroute à 85. On est non loin de Tours, mais sur un autre axe, vous l'avez compris. La 85, c'est entre Vierzon et Angers. Vous roulez direction Tours et Angers. Et au kilomètre 130, attention, puisque la présence d'un sanglier écrasé pourrait gêner votre circulation sur les deux voies. C'est 8 kilomètres avant l'échangeur numéro 11 Bléré. Enfin, une dernière actualité trafic. Et là, il faut ouvrir l'œil dans les deux sens, puisqu'un piéton nous est toujours signalé à La Roche-sur-Yon sur les voies de la 87. L'autoroute entre la Vendée et Angers, que vous rouliez dans un sens ou dans l'autre. Au kilomètre 118, vous ouvrez l'œil, c'est au niveau de l'échangeur numéro 31, La Roche-sur-Yon au centre. Attention bien sûr pour cette personne qui se met en danger du côté des voies. Du côté du quart sud-ouest du pays, en revanche, là vraiment le trafic est au vert. Toujours pas de difficulté à vous signaler, d'ailleurs depuis que nous sommes ensemble à 1h du matin. Vous roulez en direction de Bayonne et de l'Espagne via la 64, en direction de Toulouse depuis la 62 ou la 61, ou bien entre Brive et Montauban sur la 20, pas de difficulté à cette heure.
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Jungle pour la musique sur le 107.7. Vous restez vigilants si vous m'écoutez sur l'A10 dans le sens Paris-Bordeaux. Au kilomètre 68, on nous signale la présence d'un véhicule accidenté sur voie droite et bande d'arrêt d'urgence. C'est 4 kilomètres une fois passé la sortie 12 Jeanville-Allaine qu'il faudra serrer sur la gauche et ralentir. Et puis un autre accident du côté de Tours, toujours sur l'A10 en direction de Bordeaux. Retour au trafic détaillé dans un instant après la musique de Sting. Voici If I Ever Lose My Faith in You. Vous restez prudents sur la route.

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1: Plusieurs accidents en cours sur l'autoroute A10 dans le sens Paris-Bordeaux et une difficulté près de Chartres. J'y reviens dans un instant, mais tout d'abord direction l'autoroute A20 dans le sud-ouest du pays. Pour vous qui m'écoutez depuis Montauban et Toulouse, en remontée vers Brive, au kilomètre 384. Je vais vous demander d'être très vigilant puisqu'un véhicule est arrêté sur voie droite. C'est 13 kilomètres une fois passé la sortie 59 Caussade et avant la sortie 58 Cahors Sud. Il faut serrer sur les deux voies les plus à gauche, respectez le corridor de sécurité. Soyez extrêmement vigilants le temps que le dépanneur puisse intervenir. Et puis, on reste sur le quart sud-ouest du pays. Je vous signale simplement un véhicule à l'arrêt juste après la barrière de péage de Mussidan-Est sur l'autoroute A89 que vous empruntez depuis Lyon direction Bordeaux. Si vous passez Périgueux, méfiez-vous donc de ce véhicule arrêté au kilomètre 90. Direction comme promis, l'autoroute A10 avec plusieurs accidents signalés ces dernières minutes, à commencer par le kilomètre 68 de cet axe Paris-Bordeaux. Vous avez quitté la région parisienne en direction d'Orléans, de Clermont et de Tours. Et donc au kilomètre 68, un véhicule là aussi accidenté sur la voie la plus à droite ainsi que la bande d'arrêt d'urgence. Vous avez deux voies sur votre gauche pour vous décaler. C'est 10 km avant la sortie 13 Artenay. Et puis vous êtes vigilant également puisque dans le même secteur, dans l'autre sens de circulation cette fois, donc en remontée vers Paris, eh bien on me signale un véhicule accidenté sur le bas-côté, c'est au kilomètre 69. Donc vous l'avez compris, deux accidents dans le même secteur et dans les deux sens, la plus grande des vigilances. Vous ouvrez l'œil également du côté de Tours, au kilomètre 213. Vous traversez Tours en direction de Bordeaux, ou peut-être pour rejoindre la 85, direction Angers ou Vierzon. Quoi qu'il en soit, au kilomètre 213, vous vous méfiez de ce véhicule accidenté sur le bas-côté, à hauteur de la sortie 23 Chambray. Un patrouilleur doit intervenir dans les prochaines minutes. Je vous parlais de la 85, justement, vous circulez sur cet axe non loin de Tours, vous roulez direction Tours, Saumur et Angers, et au kilomètre 130, je vous rappelle la présence d'un sanglier écrasé sur les voies de circulation, la circulation qui peut être impactée sur les deux voies, vous restez bien vigilant. Une fois passé la sortie 12, Saint-Aignan-sur-Cher et avant la sortie Bléré. Et puis, je vous parlais d'un accident également du côté de Chartres, où les choses sont en train d'évoluer, accident sur bande d'arrêt d'urgence au kilomètre 56 de la 11. Pour vous qui circulez dans le sens Nantes-Paris, le véhicule vient d'être dépanné. Mais juste avant la sortie de Chartres, vous ralentissez toujours puisque le patrouilleur continue d'intervenir. J'en termine en vous rappelant la présence de ce piéton du côté de La Roche-sur-Yon sur la 87 entre La Roche-sur-Yon et Angers. Attention dans les deux sens, si vous circulez en Vendée, c'est au kilomètre 118, tout proche de la sortie 31, La Roche-sur-Yon centre. Dans un instant, l'un de vos rendez-vous de l'été consacré aux voitures mythiques, des modèles cultes qui ont marqué le petit ou le grand écran. Et aujourd'hui, direction Marseille, avec un taxi blanc qui file à toute allure sur le Vieux-Port. La célèbre Peugeot 406 de taxi sera à l'honneur. Vous ne circulez pas aussi vite que cette Peugeot, bien sûr. Vous respectez les limitations de vitesse et vous les respectez en compagnie de The Weeknd pour la musique.

0: Les Daft Punk et The Weeknd à l'instant. Je vous rappelle cette double difficulté sur l'A10 entre Orléans et Saint-Arnoult dans les deux sens de circulation direction Orléans ou Paris au kilomètre 68. Deux accidents signalés. Un véhicule arrêté apparemment sur le bas-côté dans le sens Bordeaux-Paris. Dans l'autre sens, en descente vers Orléans, un véhicule accidenté sur voie droite et bande d'arrêt d'urgence. Deux événements signalés entre les sorties 12 Jean Villalène et 13 Artenay. Votre rendez-vous de l'été consacré aux voitures qui ont marqué leur époque. Retour à la fin des années 1990 quand on payait encore en francs et qu'un chauffeur de taxi marseillais devenait une star du peu grand écran. Accrochez vos ceintures, Quentin Lachaise nous emmène à bord de la mythique Peugeot 406 de taxi.
1: Au milieu de l'agitation bien connue de Marseille, il y a en 1998 un taxi qui ne passe pas inaperçu.
2: 406.
3: Sans votre respect, chef, je crois plutôt que c'était une 406. Hein.
1: À son volant, Daniel Morales, interprété par Samina Seri, livreur de pizza, troquant son scooter pour une Peugeot 406 qui, à première vue, n'a rien d'extraordinaire.
4: Vous avez commandé un taxi, Emilien ?
5: Ah non, celui-là, je le connais.
1: Mais après quelques manipulations et un changement de volant, c'est un vrai taxi de course.
6: Dites-moi, elle fait plutôt un joli bruit pour un taxi.
4: Connaisseur ?
1: Prise d'air sur le toit, aileron, essieu variable et un V6 parfois boosté d'un produit à base de pastis, le bolide permet un trajet vieux port aéroport de Marignane en un temps record.
7: 14 minutes 30.
4: Eh ben ça vous laisse le temps de prendre les journaux et peut-être même un petit café. Bon voyage, monsieur.
1: D'autres modifications seront apportées dans Taxi 2 avec des ailes dans la voiture pour planer sur quelques mètres.
8: J'ai un objet non identifié en approche sur la piste numéro 1.
1: Vous remarquerez d'ailleurs que l'on ne voit que l'aile droite se déployer. L'une cure pour planer sur quelques mètres.
8: J'ai un objet non identifié en approche sur la piste numéro 1.
1: Vous remarquerez d'ailleurs que l'on ne voit que l'aile droite se déployer. L'une des voitures modifiées

puisqu'une voiture est arrêtée sur la voie la plus à droite. Vous êtes vigilant. Le patrouilleur Cyril est déjà sur les lieux. Et je vous retrouve dans un instant. Après la musique de Mars, voici Pump Up de Volume.

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1: Fausse alerte du côté de Tours sur l'autoroute A10. Si vous passiez par l'Indre-et-Loire en direction de Bordeaux et de Niort, on nous signalait un véhicule accidenté. Alors, en fait, pas d'accident dans ce secteur. En revanche, toujours un signalement pour un ou plusieurs véhicules accidentés entre Orléans et le péage de Saint-Arnoult, toujours sur l'autoroute A10. Que vous rouliez en direction de Bordeaux ou de Paris, vous restez vigilant. Alors, les choses évoluent en direct à l'instant. J'apprends qu'en direction de Paris, toujours sur l'A10 donc, il n'y a plus de difficulté au kilomètre 69. En revanche, dans l'autre sens, pour vous qui descendez vers Orléans, Bourges ou encore Blois, il faut rester vigilant. Kilomètre 68, un véhicule qui serait accidenté sur voie de droite et bande d'arrêt d'urgence entre les sorties numéro 12 et 13, Artenay. Vous restez vigilant également du côté de l'autoroute A85, toujours un sanglier qui pourrait gêner votre circulation sur les deux voies. Vous roulez sur cet axe depuis Vierzon en direction de Saumur et d'Angers et au kilomètre 130, donc attention à bien ralentir. Plusieurs sangliers apparemment percutés dans ce secteur. Le patrouilleur Luc devrait nous apporter plus de précisions. Vous ralentissez bien sûr pour sa sécurité. Et puis sur les autoroutes du centre-ouest, toujours une alerte aux piétons du côté de la Roche-sur-Yon sur la 87. Attention dans les deux sens, en direction de la Vendée ou en direction d'Angers au kilomètre 118. Une personne qui se met en danger, il convient bien sûr de ralentir pour sa sécurité. J'en termine avec cette information toujours en cours du côté de l'autoroute A20. Nous quittons la Vendée que j'évoquais avec vous il y a un instant pour vous rejoindre du côté du Tarn-et-Garonne. Vous avez quitté Montauban en direction de Cahors et Brive et kilomètre 384. Il faut toujours se méfier de cette voiture arrêtée sur voie de droite, voiture qui doit vraiment être en panne. Je la vois sur les caméras, elle est arrêtée depuis un petit moment maintenant. Elle ne semble pas en mesure de repartir. En tout cas, le kilomètre 384, c'est entre les sorties 59 Caussade et Cahors Sud, numéro 58. Attention à bien serrer sur la gauche. L'homme en jaune, Cyril, est en train d'arriver sur les lieux. Partout ailleurs, si je n'ai pas cité votre axe de, ou en tout cas votre destination, comme par exemple Toulouse, Niort ou encore Strasbourg, c'est que tout se passe bien.
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de Pussycat Dolls pour vous accompagner sur la route à 2h38. Vous m'écoutez peut-être sur la route des vacances, sur un long trajet en prévision. Vous avez bien fait de prendre la route à 7h. Vous n'êtes évidemment pas très nombreux en pleine nuit, même en plein cœur de juillet. Et puis, dans cette journée de dimanche, eh bien, cette journée est classée verte sur les trois quarts de l'Hexagone par Bison Futé dans le sens des départs, notamment sur les axes du centre-ouest et du sud-ouest du pays. Et puis, classée également verte dans le sens des retours. Pas de difficultés donc particulières en prévision, même s'il faudra se méfier bien sûr d'un trafic un petit peu plus chargé qu'à l'accoutumée. Et puis vous avez bien fait surtout de prendre la route, puisqu'avec la finale de la Coupe du Monde de football ce soir, eh bien vous serez un petit peu plus nombreux que d'habitude sur les routes pour rentrer bien sûr avant le coup d'envoi du match prévu à 21h. Concernant le trafic à 7h, un accident bien confirmé du côté de l'A10 dans le sens Paris-Bordeaux. Je vous en parle depuis quelques minutes, au kilomètre 68, une dizaine de kilomètres avant d'arriver sur Orléans. Il faut toujours serrer sur la gauche avant l'échangeur 13 Artenay, puisqu'un accident est donc confirmé sur voie de droite. J'y reviens en votre compagnie dans un instant après Flo de la Vega, suivi de Cheryl Crow. À tout de suite.

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1: 2h46, retour à vos conditions de circulation en détail sur le 107.7 marqué par quelques véhicules arrêtés sur les voies de circulation. Je vous rejoins dans un instant sur l'A20 non loin de Cahors, mais tout d'abord priorité à cet accident en cours sur l'autoroute A10 dans le sens Paris-Bordeaux. Vous avez quitté la région parisienne en direction d'Orléans, de Bourges et Clermont ou bien de Niort et de Bordeaux sur l'A10 au kilomètre 68. Une fois passé l'échangeur 12 Jean-Ville-Alaine, vous devrez composer avec ce véhicule arrêté sur voie de droite. La zone a été balisée par le patrouilleur actuellement sur place. Le dépanneur, lui, a été appelé. Vous êtes toujours vigilant. 4 km après la sortie 12, vous serrez sur la gauche et bien sûr, vous levez le pied. Et puis toujours sur les autoroutes du centre-ouest, toujours une alerte aux sangliers percutés. C'est sur la 85 cette fois pour vous qui roulez depuis Vierzon en direction d'Angers du Maine-et-Loire à l'approche de Tours, kilomètre 130. Vous levez le pied, puisque cette alerte concerne d'autant plus les deux voies de circulation. Et puis vous levez le pied, puisque vous allez rencontrer l'homme en jaune, Luc, 8 km, avant la sortie numéro 11, Bléré. Du côté du quart sud-ouest du pays, où dans l'ensemble, ça roule bien, notamment sur la 63, l'autoroute des Landes entre Bordeaux et Bayonne, ou encore l'autoroute des Pyrénées entre Bayonne et Toulouse, et la 64, il n'y a qu'une seule difficulté, et il y a une évolution positive sur place, puisque si vous empruntez l'A20 au départ de Montauban, non loin de Cahors, kilomètre 384, le véhicule en panne vient d'être dépanné sur voie droite. Attention, il reste toujours un balisage sur place, et des équipes de Vinci Autoroute toujours en intervention. Kilomètre 384, c'est 10 km avant l'échangeur 58 Cahors Sud. Vous êtes bien vigilant, d'autant plus qu'il n'y a pas de bande d'arrêt d'urgence dans ce secteur. Voilà pour les principales difficultés à cette heure sur les axes du Grand Ouest. Et dans un instant, tous au parc, l'un de vos rendez-vous de l'été sur le 107.7. Chaque semaine, nous vous faisons découvrir un parc à thème ou de loisirs. Et aujourd'hui, direction l'Aude pour visiter une réserve africaine, un parc animalier qui vous fait voyager au cœur de l'Afrique sans quitter l'Occitanie. Visite guidée juste après Kenji Girac.

0: Tous au parc nous emmène dans l'Aude pour notre série consacrée au parc de loisirs. Nous découvrons tout de suite la réserve africaine de Sigean, l'un des plus grands parcs animaliers de France. Un reportage de Mathilde Ferrière.
1: Me voilà arrivé à la réserve africaine de Sigean pour un safari, pas comme les autres. Aujourd'hui, pas besoin de prendre l'avion. Ici, ce sont les animaux qui viennent à notre rencontre. Pour découvrir le site, j'ai rejoint Gabriel De Jésus, le responsable communication de la réserve, pour commencer le safari.
2: Bienvenue sur ce magnifique parc de 360 hectares. Donc là, je vous invite à entamer la partie que l'on appelle safari, qui est la partie voiture, qui dure environ une heure.
1: Eh bien, c'est parti.
2: Nous allons découvrir des buffles nains, il y a aussi des zèbres, il y a des gnous. Nous allons voir aussi des autruches et des girafes.
1: Et dès les premiers mètres, le décor change complètement. La route serpente entre de grands espaces ouverts et très vite d'ailleurs, les premiers animaux apparaissent.
2: Alors, réserve africaine de Sigean, on pourrait croire qu'il n'y a que des animaux africains. Or, il y a quand même quelques espèces qui viennent d'autres continents, comme par exemple ce que nous nous apprêtons à découvrir maintenant, qui est l'ours à collier, qu'on appelle aussi l'ours du Tibet.
1: Donc, à tout moment, on peut se retrouver avec un ours devant la voiture.
2: Oui, je pense que c'est même le cas, là.
1: Ah bah, voilà, il fallait poser la question.
2: Voilà un bouchon.
1: Voilà, écoutez, un bouchon avec des ours sur la route, ben pourquoi pas.
3: J'ai bien aimé le passage avec les ours, parce qu'ils étaient vraiment au milieu du passage avec les voitures, donc ça, c'était vraiment chouette, on avait l'impression d'être vraiment en safari.
4: Et ben, le plus près de la voiture, ça a été les ours.
1: Après le parcours en voiture, il est l'heure pour nous de poursuivre le safari à pied, cette fois avec de bonnes chaussures, c'est préférable. La visite se transforme en véritable aventure familiale.
2: Nous allons découvrir d'autres animaux, comme par exemple les chimpanzés, les guépards, les lycaons. Il y a le vivarium avec les reptiles. Varan, caméléon, crocodile, boa.
5: C'est un caméléon. Regarde, tout là-haut, tu le vois ou pas?
6: Bon, bah, du coup, il y a un crocodile à côté de nous et il bouge pas du tout. Du coup, on l'observe de très proche et ça, c'est impressionnant.
1: Et voilà, la visite touche à sa fin. Pour faciliter vos recherches, pour ne pas vous perdre dans la réserve, il existe une application gratuite que vous pouvez télécharger, Sigean. Elle vous guidera grâce à votre géolocalisation. La réserve africaine de Sigean est facilement accessible depuis l'autoroute A9, sortie 38, Narbonne Sud, puis suivre la direction de Sigean-Perpignan.
0: Bon, a priori, pas d'ours en prévision sur votre trajet, en tout cas, je l'espère. En revanche, des sangliers percutés, ça, cela peut arriver, et c'est le cas apparemment sur l'autoroute A85, où je vous rappelle que plusieurs sangliers auraient été percutés dans le sens Vierzon-Angers, kilomètre 130. Vous êtes vigilant avant d'arriver sur la sortie 11 Bléré. Le patrouilleur Luc est en train d'arriver sur les lieux. Et puis, ça va mieux dans l'ensemble, puisque l'alerte aux piétons près des voies de circulation de l'A87 a été levé du côté de La Roche-sur-Yon. Événement également terminé sur l'autoroute A20 dans le sens Montauban-Brive pour vous qui remontez vers Cahors et Brive. Au kilomètre 384, un véhicule arrêté à l'arrêt. Il reste une difficulté tout de même, c'est sur l'autoroute A10, cet accident en cours au kilomètre 68 dans le sens Paris-Bordeaux. On y revient dans le point trafic de 3h03. Ce sera juste après les grands titres de l'actualité et la météo. Pour l'heure, je vous laisse en musique avec Naïka suivi de Zaoui Stéphane.

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1: Bonsoir à tous. Un score de tennis pour un match de légende dans l'histoire de la Coupe du Monde. L'équipe de France s'est inclinée 6-4 cette nuit contre l'Angleterre à Miami dans le match pour la 3e place du mondial. Kylian Mbappé s'est offert un doublé pour devenir le seul meilleur buteur de l'histoire de la compétition avec 22 réalisations. Les Bleus concluent leur parcours par une 4e place pour la dernière de Didier Deschamps sur le banc. Ce soir, la grande finale oppose à New York l'Espagne à l'Argentine. En cyclisme, Paul Sexas impressionne en s'emparant du maillot blanc de meilleur jeune sur le Tour de France. Impressionnant hier dans les Vosges, le Français s'est replacé à la 4e place du classement général à l'issue de la 14e étape remportée par Tadej Pogacar. Les coureurs restent en altitude ce dimanche pour la 15e étape avec une arrivée jugée au sommet du plateau de Solaison en Haute-Savoie. Près de 41 degrés relevés hier dans le Var. La chaleur reste étouffante dans le sud-est de l'Hexagone, où 7 départements demeurent en vigilance orange canicule ce dimanche. Les fortes chaleurs qui s'apprêtent à dominer l'Espagne à partir de mardi, au cœur de l'été le plus chaud jamais enregistré. Plus de 40 degrés sont attendus sur l'ensemble du pays, jusqu'à 45 jeudi. Situation stabilisée sur les incendies de Fontainebleau selon les pompiers. Des effectifs au sol toujours importants à hauteur de 500 professionnels seront encore mobilisés ce dimanche. Un homme de 23 ans a lui été placé vendredi soir en garde à vue à Paris pour avoir allumé un feu avec intention d'incendier le bois de Boulogne. Ce dernier a été interpellé sur place par des policiers prévenus d'un départ de feu dans ce bois du 16e arrondissement parisien. Enfin, au Moyen-Orient, les États-Unis ont débuté cette nuit une nouvelle série de bombardements en Iran. Des représailles aux frappes iraniennes qui ont tué 2 soldats américains en Jordanie. Un autre militaire est également porté disparu. Le guide suprême iranien Mojtaba Rahmenei menace d'infliger aux États-Unis des leçons inoubliables en cas de poursuite des bombardements. Fin de ce flash d'actualité. Retour des grands titres de l'actualité dans une heure. Vous restez sur le 107.7. Le trafic arrive dans un instant, juste après votre météo. Un temps calme et agréable en prévision pour ce dimanche sur le Grand Ouest avec de belles éclaircies dès la matinée de la Normandie à l'Occitanie en passant par le centre. Le ciel va se voiler dans l'après-midi sur le quart nord-ouest du pays entre la Bretagne et l'Île-de-France. Quelques cumulus également et des pluies attendues dans la matinée du côté de Strasbourg et des températures de manière générale qui vont rester agréables, notamment sur le nord-ouest du pays avec 23 à Rouen, 24 à Paris, 26 à Rennes et 28 à Nantes. Un peu plus chaud du côté du sud-ouest jusqu'à 33 degrés à Toulouse, 34 à Bordeaux.
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1: L'infotrafic. Dans l'ensemble, ça se passe plutôt bien, hein, même très bien à cette heure sur les axes du Grand Ouest. Retour au calme ou presque après une heure émaillée de plusieurs incidents sur divers axes. À cette heure, il ne reste que de rares difficultés, mais tout de même, vous restez vigilants sur l'autoroute A10 avec cet accident kilomètre 68. Je vous le rappelle, pour vous qui avez passé le péage de Saint-Arnoult, vous arrivez d'ici une quinzaine de kilomètres tout au plus sur Orléans. Si vous roulez direction Orléans, Bordeaux ou Clermont, eh bien au kilomètre 68, vous ne passez toujours que sur voie de gauche puisque le dépannage d'un véhicule accidenté sur voie droite se poursuit. Attention, toujours du monde en intervention. La zone a été balisée pour votre sécurité. Vous êtes vigilant sur l'A85 puisque c'est confirmé, plusieurs sangliers ont été percutés sur l'axe Vierzon-Angers. Vous avez quitté Vierzon, vous traversez l'Indre-et-Loire en direction d'Angers et au kilomètre 130, il faut vous méfier donc de ces multiples obstacles, même si le patrouilleur Luc m'informe à l'instant que cet événement touche à sa fin. Alors en attendant vigilance quand même, hein, puisque vous pourriez quand même rencontrer le patrouilleur sur place entre les sorties 12 Saint-Aignan-sur-Cher et 11 Bléré. C'est dans ce secteur qu'il faudra lever le pied. Et puis une dernière actualité trafic, je vous rejoins sur l'A89 dans le sens Bordeaux-Lyon. Vous arrivez sur Clermont-Ferrand au kilomètre 329, un véhicule arrêté dans la bretelle de sortie Pont-Gibaud. Vous êtes méfiant si vous tentez de quitter l'autoroute par cet échangeur qui porte le numéro 26. Partout ailleurs, pas de difficulté à signaler en ce dimanche matin.
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La douce voix de Malon Lisa pour vous accompagner sur le 107.7 à 3h11. J'espère que votre trajet se passe de la meilleure des manières. En tout cas, niveau trafic, c'est très calme désormais à 7h. On refait un point complet tout de même dans un instant. Simplement, vous rappeler que si vous circulez près de la végétation, à côté des forêts par exemple en ce moment, eh bien il faut veiller plus que jamais à ne pas jeter votre mégot de cigarette par la fenêtre, puisque vous le savez bien sûr, les feux de forêt sont d'actualité ces dernières semaines en France. Je vous rappelle que 9 feux de forêt sur 10 sont causés par une intervention humaine, et souvent cette intervention c'est un simple mégot de cigarette. Donc bien sûr, veillez à ne pas jeter votre mégot. Parmi les conseils simples mais importants, impératifs même, qui doivent être appliqués, ne pas faire de travaux par exemple qui peuvent provoquer des étincelles à côté de la végétation, ou encore faire de barbecue. Vous retrouvez tous les bons conseils sur feu-forêt.gouv.fr. Je vous retrouve comme promis pour le trafic à 3h17 après de Silencers.

0: vous êtes bien sur le 107.7, 3h17. Dans un instant, je vous propose de revivre les meilleurs concerts, et notamment en 1975 à Londres, un live d'exception signé Bob Marley. Absolument live, c'est dans un instant, après vos conditions de circulation.
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0: L'infotrafic avec un petit peu de retard, mais toujours autant de plaisir de vous accompagner sur ces axes du Grand Ouest, pour vous qui m'écoutez tant du côté de l'Île-de-France, des Pays de la Loire, du centre de la Nouvelle-Aquitaine ou encore des Pyrénées. Dans l'ensemble, tout se passe vraiment très bien. La seule difficulté demeurant cet accident du côté de l'Eure-et-Loire, direction l'autoroute A10, pour vous qui circulez direction Orléans, direction Clermont ou encore direction Tours et Bordeaux, au kilomètre 68, c'est juste après la sortie d'Ouge, Jean-Ville-Alaine. Vous restez toujours vigilant puisqu'un accident s'est produit, je vous le rappelle, dans ce secteur sur voie droite et bande d'arrêt d'urgence. Accident apparemment relativement important puisqu'il y a beaucoup de monde en intervention. Une personne blessée dans ce secteur, l'intervention prend un petit peu de temps, priorité bien sûr au secours, et pour cette raison vous ne circulez que sur les deux voies les plus à gauche. Vous n'hésitez pas à vous décaler autant que possible, respecter le corridor de sécurité pour, eh bien, comme son nom l'indique, assurer la sécurité de tous les intervenants, à commencer par les secours, toujours en intervention dans ce secteur. Partout ailleurs, vous l'avez compris, en revanche, pas de difficulté, que vous circuliez en direction de Strasbourg, de Rennes, de Nantes, de Niort, Brive, Montauban ou encore Toulouse, tout se passe bien.
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0: Et dans Absolument Live aujourd'hui, musique et histoire se rencontrent autour d'un homme, celui qui a fait résonner le reggae aux quatre coins du monde. Il s'agit bien sûr de Bob Marley. Aurélie Mignonne revient pour nous sur un concert donné à Londres en 1975.

Celles et ceux qui n'y étaient pas ont sans doute manqué l'immanquable. Les 17 et 18 juillet 1975, pour la tournée Natty Dread, Bob Marley assure deux dates dans ce théâtre londonien. Robert Nesta Marley, dit Bob, vient défendre son dernier album, qu'il a enregistré seul. Les Wailers ont implosé fin 73, le trio n'était plus vraiment sur un pied d'égalité, et Bob Marley conservera d'ailleurs toujours ce nom des Wailers pour tous les musiciens qui l'accompagneront ensuite. Entre Rebelle et Prophète revient d'une tournée américaine avec des concerts archi complets. C'est l'âge d'or du reggae roots et ses titres à caractère politique touchent enfin un large public au-delà des origines et de la couleur de peau. Une véritable onde de choc. La police aura d'ailleurs bien du mal à contenir la foule qui s'étend sur plusieurs centaines de mètres tout autour du lycéum. Les invitations sont rares. Ce soir-là à Londres, devant 2000 personnes, ses notes de reggae flirtent avec le rock. Bob Marley donne une nouvelle dimension à sa musique. La foule est en délire à tel point qu'il n'y aura pas de rappel. Dès la fin du dernier morceau, les lumières se rallument, ambiance d'hallucination collective, il fait vraiment très chaud, l'air égorgé des fluffs de ganja et les journalistes auront bien du mal à décrire la réalité. Première fois, il joue sur scène No Woman No Cry, titre qui prône l'égalité où Bob Marley console une femme battue dans la violence du ghetto, celui qu'il a vu grandir. Il marque ainsi les esprits et les charts, un vrai moment absolument live.

Et quoi de mieux que Bob Marley pour rouler actuellement sur la route des vacances, route que je vous souhaite excellente à l'écoute du 107.7 sur les axes du Grand Ouest ce soir et cette nuit. Ça circule très bien depuis que nous sommes ensemble à 1h du matin. En tout cas, ça s'est calmé un petit peu parce que c'est vrai que depuis 1h, on a quand même eu quelques accidents, notamment sur l'autoroute A10 entre Paris et Bordeaux. Et il reste justement un accident non loin d'Orléans, je vous rappelle, kilomètre 68, direction Orléans et Bordeaux. Toujours une intervention en cours pour un véhicule accidenté sur la voie la plus à droite. Et puis cette nouvelle information trafic sur le 107.7, elle nous emmène du côté de l'A20 entre Brive et Montauban. Vous êtes vigilant dans les deux sens de circulation, kilomètre 320. Un chevreuil a été repéré près des voies de circulation entre les sorties 55 Souillat et 56 La Bastide Murat. Un nouveau point complet sur le trafic, c'est dans un instant après ce classique de 2020 signé du rappeur américain Lil Nas X.

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1: Deux difficultés à noter dans ce point trafic de 3h30, à commencer par les suites de cet accident sur la 10, l'axe Bordeaux-Paris. Je vous le rappelle, un accident au kilomètre 68 entre les sorties 12 Jean-Ville-Alène et 13 Artenay. Si vous circulez à hauteur de ce kilomètre 68, il faut toujours serrer sur les deux voies les plus à gauche, le temps que les secours continuent, en tout cas puissent intervenir sur une personne qui a été accidentée dans cet événement. Vous êtes particulièrement vigilant, toujours beaucoup de monde en intervention. Les secours, les forces de l'ordre ou encore le dépanneur. Et puis deuxième difficulté, je vous emmène beaucoup plus au sud cette fois. Vous circulez non loin de Cahors. Allez, entre Cahors et Brive précisément, c'est sur l'autoroute A20 que nous emmène cette difficulté dans le Lot. Pour vous qui circulez donc entre Cahors et Brive, attention à ce chevreuil repéré près des voies de circulation entre les sorties 55 Souillac et 56 La Bastide Murat, vous ouvrez l'œil dans les deux sens. Partout ailleurs, la route des vacances, la route du travail également. Je sais que vous êtes de très nombreux routiers à nous écouter à 7h. Eh bien, votre trajet, dans tous les cas, se passe vraiment dans de très bonnes conditions. Toujours peu de monde sur la route. Allez, quelques véhicules tout de même du côté de la barrière de péage de Saint-Arnoult sur la 10 en ce nouveau week-end de départ en vacances. Mais globalement, vraiment très très peu de difficultés.
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1: Prochain point trafic à 3h45 et puis je vous retrouverai juste après pour votre rubrique cinéma en compagnie de Thierry Chaise, rédacteur en chef du magazine Première, avec une belle sélection de films à profiter entre amis ou en famille à l'occasion des vacances. Pour l'heure, voici Electric Light Orchestra. Je vous souhaite un excellent trajet.

0: Voilà, un excellent moyen de faire la fête en cette période de vacances avec Soprano sur le 107.7 DJ, l'un de ses derniers titres. Gardez le sourire un petit peu aussi, c'est vrai, après la défaite de l'équipe de France hier soir 6 buts à 4 contre l'Angleterre au Mondial de football. Ce sera évidemment au cœur de l'actualité à 4h. Avant cela, bien sûr, on va reparler trafic, c'est dans quelques minutes, et vous allez rouler en musique avec Shakira et Burna Boy. Tiens, vous allez écouter Die Die, c'est l'hymne du Mondial en parlant de football. Mais pour l'instant, vous écoutez Riles, un rappeur originaire de Rouen avec Marijuana. Et Rouen, bien sûr, l'occasion pour moi d'adresser mes pensées à toutes les personnes qui nous écoutent depuis la Normandie cette nuit.
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1: Merci à vous d'écouter le 107.7 sur la route des vacances. Très probablement, cette nuit, vous avez bien fait, bien sûr, de prendre la route pour éviter un trajet plus chargé. Et puis sur la route du travail, bien sûr, peut-être que vous êtes simplement contraint de circuler à 7 heures. J'ai une pensée, bien sûr, pour vous qui nous écoutez, qu'il s'agisse des militaires, du personnel soignant, médical, de très nombreuses professions, les routiers, bien sûr, qui nous écoutent. Merci encore de votre fidélité à notre antenne. Et puis en parlant des secours et du personnel médical, ils étaient en intervention ces dernières minutes sur l'A10 direction Orléans pour intervenir sur une personne blessée dans un accident au kilomètre 68, accident désormais terminé. Ça y est, le trafic est complètement rétabli sur l'A10, l'axe Paris-Bordeaux dans les deux sens, ce qui signifie que je n'ai plus aucune difficulté à vous communiquer en provenance de cet axe, comme d'ailleurs sur l'ensemble des autres axes du Grand Ouest, que vous circulez sur l'A11 entre Paris et Nantes, l'A83 par exemple entre Nantes et Niort, ou encore plus au sud, l'A64, l'axe Bayonne-Toulouse. Vraiment, tout va pour le mieux. Il ne reste qu'à 7h une seule difficulté du côté de l'autoroute A20. Si vous roulez entre Brive et Montauban, plus précisément entre Brive et Cahors, attention toujours à ce chevreuil signalé près des voies de circulation. Kilomètre 301 entre les sorties 55 et 56, c'est Mickaël qui se rend sur place pour inspecter les lieux. Dans un instant, la sélection cinéma de Première, le magazine partenaire du 107.7. Tout au long de l'été, Thierry Chaise vous conseille la sortie incontournable de la semaine, mais aussi un film à voir ou revoir en famille. Au programme aujourd'hui, l'une des sorties les plus attendues de l'été et un film bouleversant qui a marqué plusieurs générations. Les détails après Lynn.

0: votre téléphone que vous n'utilisez bien évidemment que si vous êtes à l'arrêt. Et pour ce faire, je vous rappelle que vous avez des aires à votre disposition tous les 30 km environ, quel que soit votre axe. L'occasion de faire une pause bien méritée, certainement après au moins 2 heures de trajet. C'est ce que l'on conseille en général, particulièrement la nuit, bien évidemment. Vous n'hésitez pas à vous arrêter, vous vous reposez, ne serait-ce que quelques minutes. Parfois, ça peut vraiment faire la différence pour terminer votre trajet, même s'il ne vous reste que quelques kilomètres à parcourir. Tout de suite, c'est à voir votre rendez-vous cinéma en compagnie d'Yvan Mouton et de Thierry Chaise, rédacteur en chef de Première.
1: Et on commence par le film probablement le plus ambitieux de l'été. Il a coûté, tenez-vous bien, 250 millions de dollars, une pluie de stars. Et il prétend raconter l'Odyssée. C'est d'ailleurs son titre, l'Odyssée de Christopher Nolan, Thierry.
2: Ouais, c'est un film évidemment ultra ambitieux, mais pas le plus ambitieux des cinéastes. Là, ce qui est assez formidable avec ce récit, puisque l'Odyssée, ça pourrait faire un film de 15h30. Si on veut. C'est un film de 2h50 où on ne s'ennuie pas, où il réussit à mêler le spectacle. Il s'agit de le cheval de Troie, par exemple. Enfin, il y a vraiment des scènes qu'on connaît, même si on n'a pas lu de A à Z, il y a des scènes qu'on connaît. Et puis l'intime, les face-à-face, le tout avec un casting absolument dément.
3: Mon père retrouvera sa maison pour accomplir sa vengeance. La plus terrible.
2: Ce cinéaste est vraiment l'homme de tous les défis, y compris dans la manière de conduire cette intrigue, de jouer avec les flashbacks et son inverse, les flash-forwards, d'avancer, de reculer dans l'intrigue. Moi, il y a quelque chose d'un geste, d'une fluidité totale. Donc voilà, il va faire chaud cet été. Ces 2h53 là, vous serez content de les passer dans la salle, pas juste parce qu'il s'est prêt.
1: Dans une salle climatisée.
2: Vous verrez un très grand film, la preuve qu'Hollywood peut toujours faire des grands films. Voilà.
1: Deuxième choix, comme tout au long de cet été, un film à voir ou à revoir en famille pendant les vacances. Et là, vous avez choisi le fameux Cercle des poètes disparus, 1989, réalisé par l'Australien Peter Weir, Thierry.
2: Avec le fameux capitaine, mon capitaine.
4: Oh, capitaine, mon capitaine.
5: Asseyez-vous, monsieur Anderson.
2: Qu'on dit en montant sur les tables, quand les élèves se rebellent contre le système établi dans cette école de 59 aux États-Unis où tout est rude et dur et où il y avait un prof, le professeur Keating, incarné par Robin Williams, qui apportait un peu de folie dans tout ça. Alors, le film n'a pas vieilli sur ces thématiques. Puis évidemment, voir ce film, c'est aussi revoir Robin Williams. Et on ne peut pas se lasser
1: plaisir
2: de voir Robin Williams partout, tout le temps.
1: Et réentendre cette tirade de Carpe Diem, profiter de l'instant présent parce que la vie est courte. Le Cercle des poètes disparus sur toutes les bonnes plateformes et l'Odyssée, le film événement de Nolan qui fait la couverture du très beau magazine Première. Donc à retrouver en salle et dans le magazine Première et sur première.fr.
0: Vous restez sur le 107.7, l'actualité arrive dans un instant, le retour de la météo et du trafic surtout. Je vous rassure, désormais quasiment plus aucune difficulté à vous relater sur les axes du Grand Ouest. Vous respectez bien les limitations de vitesse bien sûr, vous n'oubliez pas non plus de faire des pauses. Je vous laisse en musique avec le titre Kiss Me, suivi de Robbie Williams.

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1: Bonsoir à tous. L'équipe de France de football referme son aventure nord-américaine sur un match de légende. Défaite des Bleus hier soir 6-4 contre l'Angleterre à Miami dans le match de la 3e place. Kylian Mbappé est devenu le meilleur buteur de l'histoire de la Coupe du Monde en inscrivant ses 21e et 22e buts dans la compétition. Un match mémorable pour clore le chapitre Didier Deschamps à la tête des Bleus. La Fédération française de football salue un quart de siècle d'un engagement exceptionnel de l'ancien milieu de terrain après 12 années passées sur le banc tricolore. Ce soir, le 104e et dernier match du Mondial oppose en finale l'Espagne et l'Argentine. En cyclisme, le plateau de Solaison en Haute-Savoie témoigne cet après-midi de l'arrivée de la 15e étape du Tour de France. Vainqueur hier au Markstein dans les Vosges, Tadej Pogacar tentera de creuser encore son avance en tête du classement général. Un classement dont le Français Paul Sexas, qui s'est emparé hier du maillot blanc du meilleur jeune, occupe la 4e place. En France, la situation autour des incendies de la forêt de Fontainebleau est désormais stabilisée selon les pompiers. Ils seront encore près de 500 mobilisés ce dimanche. À Paris, la garde à vue d'un homme de 23 ans a été prolongée hier soir pour avoir allumé un feu avec intention d'incendier le bois de Boulogne. Ce dernier a été interpellé sur place par des policiers, prévenu d'un départ de feu dans le célèbre bois du 16e arrondissement parisien. La canicule, toujours d'actualité en France. 7 départements du sud-est demeurent en vigilance orange ce dimanche. Des températures semblables à la veille sont attendues, proches des 40 degrés. Votre bulletin météo juste après ce flash. Enfin, à l'étranger, la tension reste à son comble au Moyen-Orient où les États-Unis mènent cette nuit une nouvelle série de bombardements en Iran. Des représailles aux frappes iraniennes qui ont tué 2 soldats américains en Jordanie. Le guide suprême iranien Mojtaba Ramenei menace d'infliger aux États-Unis des leçons inoubliables en cas de poursuite des bombardements. Il est 4h passées de 2 minutes. Excellent réveil à l'écoute du 107.7. Vous restez avec nous, le trafic arrive dans un instant, juste après la météo. Et c'est un temps agréable qui s'annonce très agréable même sur le grand ouest du pays avec de belles éclaircies dès la matinée. Une légère perturbation nuageuse sur la pointe sud-ouest avant un ciel plus dégagé dans l'après-midi. Dans l'après-midi également, le ciel sera voilé sur le quart nord-ouest entre la Bretagne et l'Île-de-France où les températures seront agréables entre 24 degrés du côté de Paris et d'Alençon et 28 du côté de Nantes. Dans le grand est à Strasbourg, 24 degrés cet après-midi, mais des pluies surtout attendues ce matin. Et puis sur le quart sud-ouest, il fera un petit peu plus chaud avec des maximale de 31 degrés du côté de Pau, 30 à Tarbes, 33 à Toulouse, jusqu'à 34 à Bordeaux.
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1: Et ça roule toujours très bien sur les axes du Grand Ouest ainsi que dans le Grand Est à Strasbourg sur la 355. Vraiment très très peu de difficultés à vous signaler depuis un petit moment maintenant. Simplement cette alerte au chevreuil toujours en vigueur sur l'autoroute A20 où nous retrouvons le patrouilleur Michael au kilomètre 320. Vous prêtez attention à sa présence dans les deux sens de circulation puisque c'est un chevreuil qui nous est toujours signalé dans ce secteur. Un ou plusieurs chevreuils d'ailleurs. Attention bien sûr puisque ces animaux pourrait être tenté de traverser les voies si tenté qu'il soit toujours présent. Partout ailleurs, je vous le disais, pas de difficulté que vous circuliez à cette heure sur la route des vacances, peut-être en direction de Bordeaux, du bassin d'Arcachon ou encore du Pays Basque via l'autoroute A10 puis la 63 ou bien en direction du centre et de l'est via la 89, l'axe Bordeaux-Lyon. Pas de difficulté à cette heure, d'autant plus que Bison Futé classe la journée verte dans le sens des départs et des retours sur l'ensemble du Grand Ouest. Vous avez fait le bon choix en prenant la route à 7h.
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Joué doit être filé sur pour la musique sur le 107.7. Petite rectification, puisque je vous ai dit dans le flash d'actualité à 4h que Didier Deschamps avait passé 12 ans à la tête des France, à la tête de l'équipe de France. C'est bien sûr 14 ans pour notre Didier Deschamps national qui a donc disputé son dernier match à la tête des Bleus. Et on va essayer de se consoler un petit peu après cette défaite footballistique avec de bonnes nouvelles. À commencer par le trafic d'ailleurs, où je vous en ai parlé il y a quelques minutes. Bison Futé classe vert dans le sens des retours. La journée pour l'ensemble de l'Hexagone et puis vers dans le sens des départs l'ensemble du Grand Ouest du pays, c'est-à-dire les axes sur lesquels vous circulez actuellement, du côté de l'Île-de-France, de l'Occitanie, de la Nouvelle-Aquitaine où tout se passe bien. Je vous retrouve pour un nouveau point trafic dans un instant, vous restez avec nous.

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1: 4h14, je vous souhaite la bienvenue si vous nous rejoignez tout juste à l'écoute du 107.7. Vous, sachez que vous allez intégrer un trafic vraiment des plus calmes en ce dimanche matin. Deux difficultés seulement à 7h. Un accident sur l'autoroute A81, c'est l'autoroute de Bretagne qui vous permet de rejoindre Rennes depuis Le Mans. Vous avez quitté la Sarthe au kilomètre 217. Attention, il faut serrer sur la gauche puisqu'un véhicule serait arrêté sur bande d'arrêt d'urgence avec une gêne possible au trafic sur voie droite. Donc on ne prend pas de risque, vous décalez sur la gauche 7 km avant la sortie numéro 2 Évron, le temps que le patrouilleur Gabriel puisse intervenir. Et puis l'autre événement en trafic, je vous en parle depuis quelques minutes maintenant, ce sont ces chevreuils aperçus près des voies de l'autoroute A20 entre Brive et Montauban. C'est dans la traversée du Lot très précisément que vous rencontrez cette alerte au kilomètre 320. Vous restez vigilant dans les deux sens, le temps que l'homme en jaune Michael puisse lever ses difficultés. Partout ailleurs, ça roule très bien. Tout au long de l'été sur le 107.7, nous vous proposons un voyage à travers les lieux mythiques où les Français ont dansé d'hier à aujourd'hui. Et dans un instant, un nouvel épisode de notre saga Ce soir on danse, direction la Camargue et la célèbre Churrascaya. Ce sera juste après Léa Paqui.

0: Pour aller où, le titre que vous venez d'écouter sur le 107.7, peut-être pour aller du côté des grandes destinations du Grand Ouest du pays, à Bordeaux, Bayonne, Toulouse, ou bien plus au nord, du côté de Tours, Nantes, Rennes ou encore Paris. Et le point commun sur l'ensemble de ces trajets que vous parcourez, c'est qu'ils sont dénués de difficultés. Tout se passe vraiment pour le mieux à cette heure. Vous restez vigilant tout de même face à cet accident signalé du côté de la 80, l'axe Le Mans-Rennes en direction de la Bretagne. Au kilomètre 217, vous ne passez toujours que sur la seule voie de gauche.
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0: Ce soir, on danse, l'un de vos rendez-vous de l'été sur le 107.7, l'histoire des lieux mythiques où les Français ont dansé. Un nouvel épisode tout de suite avec Francine Thomas, direction la Camargue.
2: La discothèque qui a les honneurs aujourd'hui de notre saga se mérite. Il faut trouver le bon embranchement au milieu des roseaux sur la départementale 58 entre Aigues-Mortes et Sainte-Marie-de-la-Mer. C'est là, au niveau de la commune de Vauvert, qu'il faut tourner pour remonter un petit chemin et finir par tomber sur la Chouraskaya que les habitués appellent tout simplement la Chou. Inaugurée en 1965, elle accueille les noctambules depuis plus de 60 ans sur sa piste en terre battue. Ici, l'art de la fête confine au sublime. Le sirtaki n'est pas forcément la danse de prédilection, mais toutes les musiques et toutes les cultures sont respectées à la Chouraskaya. C'est même la vocation de cet endroit tel que l'a voulu le manadier Jean Lafont, premier propriétaire des lieux. Pas d'étiquette sociale qui tienne, pas de préférence sexuelle et pas de chapelle musicale. Tout le monde se côtoie dans le même plaisir de partager la piste. Les habitants du coin dansent avec les stars du showbiz, les spectacles de travestis sont organisés en alternance avec les concerts, ceux des Rita Mitsouko. Des négresses vertes. Un certain nombre de légendes se sont écrites ici. On dit par exemple qu'un jour de panne d'électricité, le célèbre journaliste Yves Mourouzi a amené sa voiture au centre de la piste et la fête a continué tard dans la nuit au son de son autoradio. Un soir toutefois, les haut-parleurs se sont tus. La Chouraskaya est partie en cendres le 30 décembre 1981. Des mois de travaux ont été nécessaires pour la faire renaître comme si de rien n'était. Pour fêter le 46e anniversaire des lieux, on raconte que les taureaux ont été lâchés sur la piste de danse, dont la fermeture définitive a été annoncée en 2013. Mais là aussi, c'est une énième légende, puisque chaque été, les lumières de la Chouraskaya continuent de s'allumer.
0: Et voilà, ça donne envie de faire la fête, tout ça. Et faire la fête d'ailleurs du côté de Bayonne, où ce week-end vous êtes très nombreux encore cette année à participer aux célèbres fêtes de Bayonne qui battent leur plein jusqu'à ce dimanche soir. Mais conséquence, il faut être vigilant que vous circulez sur la 63 entre Bayonne et Bordeaux ou la 64 entre Bayonne et Toulouse, puisque vous êtes peut-être susceptible de rencontrer des personnes non loin des chaussées en lieu et cause de cette fête. Cela peut arriver. Et bien sûr, il suffit que je vous en parle puisque une nouvelle information trafic me parvient sur le 107.7 pour vous qui circulez à Bayonne sur l'autoroute A63 entre Bordeaux et l'Espagne. C'est dans la bretelle de sortie Bayonne Nord qu'un piéton nous est signalé, confirmé même près des voies de circulation. C'est au kilomètre 171. Si vous tentez de quitter l'autoroute en direction de l'Espagne par la bretelle Bayonne Nord, vous êtes bien vigilant s'il vous plaît pour la sécurité de cette personne. L'occasion bien sûr de vous rappeler de rester vigilant dans les deux sens de circulation à chaque fois qu'une personne nous est signalée près des chaussées. Je vous retrouve pour un nouveau point détaillé sur vos conditions de circulation. Ça roule toujours très bien, je vous rassure. C'est après Vernis Rouge, suivi de Fine Young Cannibals.

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1: Alerte aux piétons levée dans la bretelle de sortie Bayonne Nord du côté de Bayonne sur l'autoroute A63 en direction de l'Espagne et un trafic désormais totalement fluide du côté des Pyrénées-Atlantiques comme sur l'ensemble du quart sud-ouest du pays, que vous traversiez Pau, Montrégeau ou encore Tarbes via l'autoroute A64, vous êtes en remontée peut-être vers Toulouse et Albi via la 68 ou encore vers Montauban et Brive sur l'autoroute A20. Pas de difficulté à cette heure, vous roulez très bien. Une seule difficulté, en réalité toujours d'actualité, direction le quart nord-ouest du pays. Elle vous concerne si vous roulez en direction de la Bretagne et pour ce faire, vous quittez Le Mans en empruntant l'autoroute A81 direction Laval, direction Rennes ou encore Vannes et Saint-Brieuc, et au kilomètre 217 c'est là que vous devez vous méfier. Il faudra serrer sur la gauche, un véhicule toujours arrêté sur voie droite et bande d'arrêt d'urgence. Attention, a priori circulation neutralisée sur les deux voies les plus à droite, en tout cas la voie la plus à droite et la bande d'arrêt d'urgence. C'est 15 km après la sortie 1 Sablé-Sillé-le-Guillaume qu'il faudra donc ralentir pour votre sécurité.

0: bien sûr, ainsi que celle du patrouilleur Gabriel. J'apprends à l'instant que les secours viennent d'être appelés. Une intervention donc à prévoir dans ce secteur. Partout ailleurs, vous l'avez compris, pas d'intervention, encore moins de ralentissement un dimanche matin qui se déroule très bien.
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Hey Sexy Lady, on fait monter un petit peu la température dans la voiture avec ce titre de Shaggy sur le 107.7. 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Teddy Swims et Gérald Palmas pour la musique. Je vous retrouve à 4h45 pour le trafic.

0: Et sur la route, on danse et on chante avec Gérald Palmas. Et dans un instant, c'est justement votre rendez-vous, les danses de l'été, consacrées à ces tubes qui ont accompagné nos vacances et que nous sommes nombreux à connaître encore par cœur. Aujourd'hui, retour en 1991 avec Charles D. Lewis et la célèbre Soca Dance, une chorégraphie reprise partout en France au point d'être présentée comme la relève de la lambada. Préparez-vous à replonger dans vos souvenirs dans un instant après vos conditions de circulation.
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0: Conditions de circulation toujours excellentes à 4h46 sur le Grand Ouest du pays, que vous rouliez du côté de l'Île-de-France, du centre, le long de l'Atlantique, via les autoroutes A83 entre Nantes et Niort, ou encore l'A63, l'axe Bordeaux-Bayonne, ou en Occitanie, eh bien ça roule vraiment très bien. Un petit peu plus de monde tout de même qu'habituellement, hein, conséquence bien sûr d'un nouveau week-end de départ en vacances, mais bon, globalement vraiment très très peu de monde à l'image de la situation au niveau du péage de Saint-Arnaud. Nous, toujours très calme. Il reste une seule difficulté, toujours sur l'autoroute A81, avec une bonne nouvelle pour vous qui quittez Le Mans en direction de Rennes et de la Bretagne, puisqu'au kilomètre 217, il n'y a plus de gêne direct au trafic. Toujours, certes, un véhicule accidenté, mais apparemment, les difficultés se concentrent désormais sur la végétation, sur le bas-côté. Vous circulez désormais dans de très bonnes conditions sur les deux voies de circulation. Mais attention tout de même, puisqu'il y a toujours du monde en intervention. Le dépanneur, notamment, qui est en train d'arriver sur les lieux. Kilomètre 217, je vous le rappelle, c'est 7 km avant la sortie numéro 2, Évron. Vous êtes bien vigilants, bien sûr, vous respectez le corridor de sécurité. Et comme premier retour sur l'une de ces chansons de l'été qui traverse les années sans quitter nos mémoires. En 1991, Charles Lewis faisait danser les vacanciers avec Soca Dance, Gilles Ravarino.
2: Retour en 1990, où un titre venu tout droit des Caraïbes faisait bouger toute la planète, Soca Dance de Charles D. Lewis. Derrière ce tube, un artiste originaire de Trinidad et Tobago, basé en Allemagne, qui décide de faire découvrir la soca, cette musique festive, cousine du calypso, en la mélangeant à une pop très accessible. Le titre se classe numéro 1 dans plusieurs pays européens, dont la France, et devient l'un des grands tubes dance du début des années 90, en restant numéro 1 du top 50 pendant 6 semaines. Mais Soca Dance n'est pas seulement un refrain que l'on fredonne, c'est aussi une image, et à l'époque, le clip est multidiffusé sur TF1, bien décidé à renouveler le succès de la lambada l'année précédente. Impossible d'y échapper, notamment dans les émissions musicales et les programmes jeunesse. Soca Dance transforme chaque espace en mini carnaval. Couleurs vives, ambiance de plage, sourire jusqu'aux oreilles et surtout la chorégraphie. Une danse simple, répétitive, joyeusement démonstrative avec des mouvements de bras, des pas glissés et un déhanché très assumé. Aujourd'hui encore, il suffit de quelques rayons de soleil pour que ce morceau de Charles D. Lewis brille à nouveau, nous rappelant qu'à cette époque, un tube suffisait à rassembler tout le monde sur la piste.

Soca Dance de Charles D. Lewis, l'une de vos danses de l'été sur le 107.7 à retrouver dès à présent sur notre site internet radiovinciautoroute.com. Notre site sur lequel également vous retrouvez vos prévisions trafic ainsi que vos prévisions météo détaillées. D'ailleurs, la météo, on y reviendra dans un instant. Je vous retrouve moi à 5h pour les grands titres de l'actualité. Et puis à l'issue de l'actualité, nous referons un point sur le trafic. Toujours pour seule difficulté, cet accident sur l'A80 entre Le Mans et Rennes. Attention puisqu'il y a du nouveau, je vous disais ces dernières minutes, que l'accident ne se situait que sur le bas-côté. Eh bien, le patrouilleur sur place m'apporte plus de précisions. La voie droite et la bande d'arrêt d'urgence sont bien neutralisées, kilomètre 217. Il faut donc circuler, surtout ralentir, puisque vous ne passez que sur la seule voie de gauche à 7 km de la sortie de Évron. Merci de bien lever le pied pour la sécurité du dépanneur. Retour sur cet accident et sur le trafic en détail dans quelques minutes. Pour l'heure, Taylor Swift et Shawn Mendes pour la musique.

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1: Bonsoir à tous. Un dernier match de légende pour conclure son aventure à la tête de l'équipe de France de football. Didier Deschamps a dirigé hier soir son 185e match à la tête des Bleus. Une défaite 6-4 à Miami dans le match de la 3e place du mondial contre l'Angleterre. Mené 4-0 à la pause, les Bleus sont revenus à un but d'écart par deux fois et passés proches d'une incroyable remontada. Insuffisant malgré deux buts de Kylian Mbappé, nouveau meilleur buteur de l'histoire de la Coupe du Monde. L'attaquant français pourrait être rejoint ce soir par le deuxième de ce classement, Lionel Messi. La star argentine tentera de guider son pays vers un deuxième titre consécutif en finale contre l'Espagne. L'actualité à l'international, marquée par ces bombardements américains en Iran pour la 8e nuit consécutive. Des frappes dans l'optique de punir la mort de deux soldats américains en Jordanie dans des frappes iraniennes, écrit l'armée américaine. Les attaques de Washington prouvent que la signature de l'accord de paix au Moyen-Orient par Donald Trump est sans valeur, dénonce Mojtaba Ramenei. Le guide suprême iranien menace également d'infliger aux États-Unis des leçons inoubliables. Et puis toujours à l'étranger, au moins une personne est morte dans les frappes russes à Kiev cette nuit selon les autorités locales. Plusieurs explosions ont retenti hier soir dans la capitale ukrainienne au lendemain d'une impressionnante attaque de près de 370 drones lancés par l'Ukraine dans la région de Moscou. En France, 500 pompiers toujours mobilisés ce dimanche autour des incendies en forêt de Fontainebleau contre 1000 plus tôt cette semaine. À Paris, un jeune homme de 23 ans a lui été placé en garde à vue pour avoir allumé un feu dans le but d'incendier le bois de Boulogne. Et puis on termine par du cyclisme, 15e étape du Tour de France cet après-midi entre Champagnole et le plateau de Solaison pour une arrivée en altitude. Nouvelle explication attendue entre les favoris après la victoire hier au Markstein du maillot jaune Tadej Pogacar. Le français Paul Sexas s'est emparé du maillot blanc du meilleur jeune et pris la 4e place du général. 5h passées de 2 minutes, merci d'avoir choisi le 107.7. L'actualité revient dans une heure. Vous restez avec nous, le trafic dans un instant, juste après la météo. Des conditions météorologiques très favorables en ce dimanche sur le grand ouest du pays avec de belles éclaircies dès la matinée sur la Normandie, le centre et plus au sud du côté de l'Occitanie malgré une légère perturbation nuageuse sur la pointe sud-ouest. Du côté de Strasbourg dans le grand est, le temps sera perturbé par quelques averses ce matin avant un retour au calme dans l'après-midi. Dans l'après-midi également, un ciel voilé à noter du côté de la Bretagne, de la Normandie et de l'Île-de-France et puis un ciel dégagé du côté du centre et du sud-ouest. Les températures elles sont relativement agréables, plus de 28 degrés du côté de Tours et de Nantes, 24 à Paris et Strasbourg. Un petit peu plus chaud sur la pointe sud-ouest, 31 du côté de Pau, 33 à Toulouse, 34 à Bordeaux, Brive et Agen.
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1: L'infotrafic nous emmène toujours sur l'autoroute qui vous conduit vers la Bretagne et je parle de l'A81 que vous avez emprunté depuis Le Mans, peut-être depuis Chartres ou encore Paris d'ailleurs. Vous roulez direction Laval, direction Rennes, direction Vannes et Saint-Brieuc et vous êtes vigilant au kilomètre 217. Toujours des opérations de dépannage en cours, un véhicule arrêté sur bande d'arrêt d'urgence et voie droite. Ces deux voies ont été neutralisées par le patrouilleur. Le dépanneur lui est en train d'intervenir sur ce véhicule. Une fois passé l'échangeur 1 Sablé, scié le Guillaume, c'est 15 km en aval que vous apercevrez ce véhicule. Merci bien sûr de bien ralentir. J'apprends d'ailleurs que le véhicule est dans le fossé actuellement. L'intervention pourrait donc prendre un petit peu de temps. Il convient naturellement de lever le pied et de mettre votre clignotant au moment de vous déporter pour éviter cet accident. C'est par ailleurs la seule difficulté que vous rencontrez à 5h passées de 4 minutes puisque sur l'ensemble du Grand Ouest du pays, ainsi que sur l'A355, le contournement ouest de Strasbourg, eh bien je n'ai pas de ralentissement à signaler, très peu de monde sur la route et ça se ressent, pas d'autres accidents ou encore obstacles sur les chaussées.
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très belle chanson signée Christophe Maé pour vous accompagner en ce début de dimanche. Dimanche qui, je l'espère, pour vous s'annonce relativement calme sur les routes, même si on attend un petit peu de monde, et c'est bien logique en ce nouveau week-end de vacances. Pour autant, Bison Futé a classé vert dans le sens des départs une grande partie de l'Hexagone et notamment le Grand Ouest sur lequel vous m'écoutez, entre Paris et Bayonne, entre Nantes et Toulouse, et puis vert également dans le sens des retours. Attention tout de même, vous serez un petit peu plus nombreux à prendre la route en début de soirée maximum pour être rentré avant 21h où sera donné le coup d'envoi de la finale de la Coupe du Monde. Donc peut-être mieux bien sûr d'anticiper et de partir eh bien soit tôt ce matin comme vous l'avez fait ou bien un petit peu avant. Retour au trafic détaillé dans un instant après la voix de Whitney Houston. Voici I'm Every Woman.

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1: 5h16, toujours pour seule difficulté, cet accident sur les voies de l'autoroute A81 qui vous conduit en Bretagne depuis Le Mans et la Sarthe. Vous avez d'ailleurs tout juste quitté la Sarthe, vous arrivez en Mayenne au kilomètre 217, 7 km avant la sortie numéro 2, Évron-Vège. Il faut toujours serrer sur la gauche et ralentir, bien sûr, pas mal de monde en intervention pour dépanner un véhicule qui a fait une sortie de route et puis surtout pour dépanner une remorque qui est actuellement dans le fossé. L'intervention pourrait prendre un petit peu de temps, vous l'avez compris. Quoi qu'il en soit, il faut toujours ralentir, bien sûr, afin d'assurer vraiment au mieux la sécurité de toutes les personnes, le dépanneur, les forces de l'ordre également sur place, ainsi que le patrouilleur Gabriel. Partout ailleurs, en revanche, vous êtes vigilant, bien sûr, vous respectez bien les limitations de vitesse, 130 km/h maximum, je vous le rappelle, et vous roulez en priorité sur la voie de droite. Concernant les difficultés, eh bien, elles sont nulles, puisque je n'ai pas d'autres accidents animaux près des voies de circulation ou encore obstacles à vous signaler, et ce, quel que soit votre secteur, notamment sur l'A355, le contournement ouest de Strasbourg. Votre rendez-vous Play Replay vous fait voyager sur le 107.7 et certaines séries transforment les villes en véritables cartes postales, et dans un instant, direction New York avec une série culte des années 90, Sex and the City. C'est dans un instant après Boulevard Désert.

0: Direction New York tout de suite, Mathilde Ferrière nous emmène dans l'univers de la série culte Sex and the City, qui a fait de Manhattan l'un des décors les plus emblématiques du petit écran.
1: Sex and the City, c'est l'histoire de Carrie, Miranda, Charlotte et Samantha, quatre amies new-yorkaises qui partagent leur vie, leurs amours et leurs questionnements au cœur de Manhattan.
2: Alors, il est bien évident que moi, je finirai par trouver le bonheur, alors que Big, lui, finira sa vie vieux et sale et je le plains. Ouais, vraiment, j'ai de la peine pour lui.
3: Salut.
4: Comment ça va, bébé?
3: Quoi de neuf à Napa?
4: J'ai mis la maison en vente. Attention New York.
1: Bienvenue à New York, avenue animée, terrasse branchée, vitrine élégante et nuit qui ne s'arrête jamais.
5: Il n'y a rien de plus beau qu'un été à New York, avec ses chaudes journées et ses soirées encore plus chaudes. Il y a toujours quelque chose d'inattendu au détour d'une rue.
1: Entre brunch, soirée mondaine et balade dans les rues de la ville, la série transforme la Big Apple en véritable carte postale urbaine, symbole de liberté, de mode et d'effervescence.
2: Carrie, tu as des nouvelles d'Aidan?
6: Oui, j'ai reçu une carte postale aujourd'hui.
2: Super, il t'a écrit quoi?
6: Rien.
2: J'ai de la pitié pour Big, je t'assure que c'est vrai, parce que en réfléchissant bien à tout ça, j'étais la meilleure chose qui lui soit jamais arrivée.
1: Diffusée à travers le monde, la série a marqué toute une génération et a contribué à façonner l'image d'un New York vibrant et accessible, Sex and the City, à découvrir, à redécouvrir, par exemple sur Canal+.
0: Et après New York, où par ailleurs se déroulera ce soir la finale de la Coupe du Monde de football, et bien retour en France, un petit peu plus proche de chez nous. Pour un retour au trafic, ce sera dans quelques minutes, après notamment la musique de Le Bruit de l'Autre. C'est King Kong tout de suite sur le 107.7, vous restez avec nous.

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1: À 5h31, je vous souhaite un excellent réveil à l'écoute du 107.7. Réveil qui se passe vraiment dans de très bonnes conditions de circulation. Peut-être l'heure du petit déjeuner, du café déjà, pour certaines et certains d'entre vous, avant de prendre la route des vacances. Vous avez bien raison de profiter de ces petits moments de repos, même si, encore une fois, vous allez intégrer

0: Malgré un trafic vraiment fluide sur les axes du Grand Ouest du pays, à l'image de l'A10, l'axe Paris-Bordeaux en passant par Orléans, Tours ou encore Niort, où tout se passe vraiment pour le mieux. Deux difficultés toujours à vous rappeler, à commencer par cet accident sur les voies de l'autoroute A81. Vous avez quitté Le Mans en direction de Laval et de Rennes au kilomètre 217, 7 km avant la sortie de Évron. Vous devez toujours ralentir avant de ne passer que sur la seule voie de gauche. Conséquence d'un dépannage toujours en cours sur deux véhicules accidentés sur voie de droite. Et puis beaucoup plus au sud, vous quittez tout juste Bayonne en direction de Bordeaux ou même simplement des Landes ou encore d'Arcachon pour emprunter l'autoroute A63. Et bien sur cette même autoroute, une dizaine de kilomètres au nord de Bayonne, vous arrivez au niveau du péage de Bénesse-Marraine. Attention, un fourgon est arrêté. Le dépanneur doit intervenir dans les prochaines minutes.
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0: L'œil du tigre, mec.
1: Nous sommes en 1982 pour la sortie de Rocky 3. Sylvester Stallone, alias le boxeur Rocky, veut une musique avec du panache qui motive. Il pense alors à Another One Bites the Dust, mais Queen n'accorde pas les droits. Il trouve une solution de repli et se tourne vers Survivor, groupe de hard rock originaire de Chicago, et le miracle s'accomplit.
2: Oh là là, Rocky vient de placer trois crochets du droit à la tête et encore un quatrième.
1: Inspiré par les extraits du film, Survivor propose Eye of the Tiger, et c'est le titre qui donne envie de monter des escaliers en survêtement gris, même à 6h du matin. Impossible de résister. Mais au-delà de l'énergie qu'il dégage, Eye of the Tiger est un véritable message. Ne rien lâcher, tout donner, même quand la vie vous met KO. Ce qui est le cas de Rocky Balboa dans le film. Il a de nombreuses épreuves à surmonter et un titre de champion à reconquérir. Plus de 40 ans après, ce morceau iconique est toujours là, prêt à booster n'importe quelle situation. Alors quand tout devient compliqué, retrouvez l'œil du tigre et devenez un champion pendant au moins 3 minutes. Survivor est dans Absolument BO.

Eye of the Tiger de Survivor, extrait du film Rocky 3 dans Absolument BO. Retrouvez d'autres épisodes sur notre site internet et notre application. Et vous aussi, vous restez bien motivé à cette heure sur la route. En tout cas, bien éveillé, je l'espère, en ce dimanche matin, toujours calme sur les axes du Grand Ouest du pays.

un dimanche matin que vous allez poursuivre sur le centre-ouest du pays en compagnie de Florence Dolly qui prendra le volant dans un instant. Et puis c'est Fabien Bozo qui sera à vos côtés dans le quart sud-ouest. Pour l'heure, vous roulez en musique, George Smith tout de suite.

Philippine Lavray, Jack Savoretti, ceux qui s'aimaient à l'instant sur le 107.7 et vous restez à l'écoute de notre antenne. Mylène Farmer tout de suite et je vous retrouve à 6h tout pile pour l'actualité. Et puis vous retrouverez vos nouveaux copilotes du 107.7 dans quelques instants pour votre bulletin météo local et un retour au trafic.

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1: Bonjour à tous. À la une, une rencontre de légende et une remontada inachevée pour l'équipe de France de football. Les Bleus se sont inclinés 6-4 contre l'Angleterre à Miami dans le match pour la 3e place du mondial, après avoir été mené 4-0 à la pause. Kylian Mbappé s'est offert un doublé pour devenir le meilleur buteur de l'histoire de la Coupe du Monde avec 22 réalisations. Didier Deschamps a lui dirigé son dernier match à la tête des Bleus après 14 ans passés sur le banc tricolore. La Fédération française de football salue un quart de siècle d'un engagement exceptionnel. Au Moyen-Orient, le ciel s'est de nouveau embrasé cette nuit sous les bombardements des États-Unis en Iran, après l'annonce de la mort de deux soldats américains en Jordanie tués dans des frappes iraniennes. Ce matin, Téhéran dit avoir frappé en réponse deux bases américaines au Koweït. Le guide suprême iranien Mojtaba Ramenei menace d'infliger aux États-Unis des leçons inoubliables. Et puis en Ukraine, des frappes russes à Kiev ont fait au moins un mort cette nuit selon les autorités locales. Une offensive au lendemain de l'impressionnante attaque de plusieurs centaines de drones ukrainiens dans la région de Moscou, à en croire la Russie. En France, les températures pourraient de nouveau dépasser les 40 degrés dans le sud-est cet après-midi. Météo France maintient 7 départements en vigilance orange canicule. Les détails à suivre dans votre bulletin météo. 500 pompiers toujours à pied d'œuvre ce dimanche contre les incendies en forêt de Fontainebleau. Un dispositif allégé face à une situation stabilisée sur place, selon un responsable des pompiers. À Paris, un jeune homme de 23 ans est lui en garde à vue après avoir intentionnellement allumé un feu pour incendier le bois de Boulogne. Enfin, en cyclisme, 15e étape du Tour de France cet après-midi entre Champagnole et le plateau de Solaison, col classé hors catégorie. Le maillot jaune Tadej Pogacar, vainqueur hier de la 14e étape, tentera de creuser un peu plus son avance en tête du général. Première journée en blanc pour Paul Sexas, nouveau porteur du maillot du meilleur jeune. 6h, passées de 2 minutes, je vous souhaite un excellent réveil à l'écoute du 107.7. Vous restez avec nous, l'actualité vous sera présentée dans une heure par Florence Dolly. Vos conditions de circulation arrivent dans un instant, juste après vos prévisions météo.
2: Merci beaucoup Julien. Côté météo, c'est à nouveau une journée estivale qui nous attend sur le quart sud-ouest du pays avec un soleil bien présent, même si le ciel peut être passagèrement et localement voilé. Côté température, il fait actuellement 17 degrés à Brive. Vous comptez 20 degrés à Bordeaux, Agen ou encore Pau et Bayonne, 22 pour Toulouse et le mercure affichera de 30 à 35 degrés cet après-midi. Notez qu'il y a toujours plusieurs départements qui sont placés en vigilance en niveau orange au risque de feux de forêt, notamment l'Aude et les Pyrénées orientales. Notez que le 107.7 est d'ailleurs partenaire de la grande campagne de prévention des feux de forêt lancée par le ministère de la Transition écologique. 9 feux sur 10 sont d'origine humaine. Je compte sur vous. 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
2: Il est 6h passé de 3 minutes et tous les voyants sont au vert, côté météo comme côté trafic sur les autoroutes du sud-ouest du pays. Laissez-moi simplement vous rappeler que les fêtes de Bayonne battent leur plein jusqu'à ce soir. Et comme chaque année, ce rendez-vous incontournable de l'été attire la foule puisque près d'un million de participants sont attendus. Il y a des perturbations possibles, notamment pour accéder aux sorties de Bayonne Sud et Bayonne Nord sur l'autoroute A63. Notez aussi que des piétons peuvent se retrouver à proximité de l'autoroute, notamment à la nuit et tout au long de la journée, notamment en début de journée. Pour l'instant, en tout cas, pas de difficulté à ma connaissance du côté de Bayonne. À évoquer également, cette journée de dimanche, qui est une journée qui devrait être globalement calme, avec quelques perturbations possibles, notamment du côté de la 9 et la 61 en direction de la Méditerranée. Et puis avec la finale de la Coupe du Monde, vous serez nombreux à vouloir être rentrés à temps pour le coup d'envoi à 21h. On se retrouve au plus tard à 16h15 pour reparler en détail de vos conditions de circulation.
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Clean Bandit pour démarrer cette nouvelle heure en musique. Soyez les bienvenus. Nous sommes le dimanche 19 juillet, 6h passées de 7 minutes. Bon courage sur la route du travail, peut-être aussi sur la route des vacances. Tout se passe bien côté trafic et circulation. Je vous reparle bien évidemment en détail de vos conditions de circulation à 6h15. D'ici là, la musique de France Gall ou encore Sienna Spiro avec Die on This Hill sur le 107.7.

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1: Il est 6h passé de 16 minutes et je reviens avec vous à l'ensemble de vos conditions de circulation. Tout se passe toujours très bien sur entrée large car sud-ouest du pays. Notez tout de même cette information dans la région de Cahors sur l'autoroute A20 si vous roulez en direction du sud, en direction de Montauban. Un véhicule est accidenté sur la bande d'arrêt d'urgence. Ça va vous concerner au kilomètre 376, 5 km environ après Cahors sud, la sortie numéro 58. Si vous êtes de passage près de Bayonne, notez que jusqu'à ce soir, il y a les fêtes de Bayonne qui battent leur plein, près d'un million de personnes attendues tout au long de ce week-end, et la conséquence c'est que des perturbations sont par moments possibles, notamment pour accéder aux sorties Bayonne Sud et Bayonne Nord, les sorties 5 et 6 de l'autoroute A63. Pour l'instant, pas de difficultés en tout cas à l'horizon, et puis notez qu'il peut y avoir par moments des piétons près des voies de l'autoroute. Une journée qui devrait se dérouler sans grande difficulté sur entrée large car sud-ouest du pays. Notez tout de même que si vous faites le choix de prendre la direction de la Méditerranée, notamment les autoutes A61 et autoroute A9, quelques perturbations sont possibles, et puis vous serez malgré tout nombreux à prendre la route en fin d'après-midi, puisque vous allez peut-être vouloir rentrer avant 21h pour le coup d'envoi de la finale de la Coupe du Monde. Le prochain point complet, ce sera autour de 6h30. Dans une trentaine de minutes, nous partirons du côté de Marseille pour l'un de vos rendez-vous de cet été consacré aux voitures qui ont marqué leur époque. On va parler notamment d'un fameux taxi blanc, vous savez, un Peugeot 406. Je suis certain que vous voyez de quoi je parle. La musique de Kylie Minogue ou encore Jack et Carla avec la recette.

La musique de Kylie Minogue, petit souvenir des années 2000, à 6h passées de 24 minutes sur le 107.7. Côté trafic, il y a un véhicule en difficulté, semble-t-il, dans la région de Bayonne, sur l'autoroute A63 en direction de Bordeaux, près du kilomètre 169. Et puis un accident en cours dans la région de Cahors, sur l'autoroute A20, direction Montauban, sur la bande d'arrêt d'urgence, près du kilomètre 376. Le point complet de vos conditions de circulation, ce sera bien évidemment autour de 6h30. 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Nous, on reprend la route en musique avec Crowded House, Fall at Your Feet ou encore l'un des titres de cet été 2026, Clan Café Connerlon.

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1: 6h30, nouveau tour d'horizon du trafic sur les autoroutes du sud-ouest du pays, sans difficulté particulière en ce début de journée. Première lueur du jour également pour vous qui prenez le volant sur la route du travail, la route des vacances. Je vais évoquer simplement un accident en cours dans la région de Cahors sur l'autoroute A20. Véhicule immobilisé au kilomètre 376 pour vous qui roulez en direction de Montauban. C'est 5 km environ après Cahors sud, la sortie numéro 58. Ce véhicule est immobilisé sur la bande d'arrêt d'urgence. Il y a également les fêtes de Bayonne qui se termine ce soir avec près d'un million de festivaliers qui sont dans les rues du centre-ville tout au long de ce week-end. Des perturbations sont possibles, notamment pour accéder aux sorties Bayonne Sud et Bayonne Nord de la 63. Pour l'instant, en tout cas, pas de difficulté à ma connaissance. Et sur les retours caméra que j'ai devant moi en studio, vous restez malgré tout attentif sur cette zone puisque des piétons peuvent par moments se retrouver à proximité de l'autoroute. Une journée qui devrait être calme sur la route en ce dimanche 19 juillet, même si des perturbations sont possibles en direction de la Méditerranée sur les autoroutes A61 et autoroute A9. Et puis vous serez nombreux aussi à vouloir être rentrés à temps pour le coup d'envoi à 21h de la finale de la Coupe du Monde. Le bon conseil, c'est de prendre le volant ce matin, même si, puisque l'après-midi s'annonce relativement chargé.
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1: Et dans un instant, l'un de vos rendez-vous de l'été, les voitures mythiques, ces modèles cultes qui ont marqué le petit ou le grand écran. Aujourd'hui, direction Marseille avec un taxi blanc qui file à toute allure sur le Vieux-Port. La célèbre Peugeot 406 de taxi sera à l'honneur juste après la musique de Céron.

0: Summer Loving, signé Seren à l'instant sur le 177. En ce qui concerne vos conditions de circulation, un animal errant pourrait vous gêner dans la région de Tarbes sur l'autoroute A64. Pour vous qui roulez en direction de Bayonne comme de Toulouse, vous levez le pied entre les échangeurs de Lannemezan et de Montrégeau, échangeur numéro 16 et numéro 17. Et comme promis, voici votre rendez-vous de l'été consacré aux voitures qui ont marqué leur époque, retour à la fin des années 90, quand on payait encore en francs et qu'un chauffeur de taxi marseillais devenait une star du grand écran. Accrochez vos ceintures, Quentin Lachaise nous embarque à bord de la mythique Peugeot 406 de taxi.
1: Au milieu de l'agitation bien connue de Marseille, il y a en 1998 un taxi qui ne passe pas inaperçu.
2: 306.
3: Sans votre respect, chef. Je crois plutôt que c'était une 406. Hein.
1: À son volant, Daniel Morales, interprété par Samina Seri, livreur de pizza, troquant son scooter pour une Peugeot 406 qui, à première vue, n'a rien d'extraordinaire.
3: Vous avez commandé un taxi, Emilien ?
4: Ah non, mais celui-là, je le connais.
1: Mais après quelques manipulations et un changement de volant, c'est un vrai taxi de course.
5: Dites-moi, elle fait plutôt un joli bruit pour un taxi. Connaisseur ?
1: Prise d'air sur le toit, aileron, essieu variable et un V6 parfois boosté d'un produit à base de pastis, le bolide permet un trajet vieux port aéroport de Marignane en un temps record.
6: 14 minutes 30.
7: Eh ben ça vous laisse le temps de prendre les journaux et peut-être même un petit café. Bon voyage, monsieur.
1: D'autres modifications seront apportées dans Taxi 2 avec des ailes dans la voiture pour planer sur quelques mètres.
8: J'ai un objet non identifié en approche sur la piste numéro 1.
1: Vous remarquerez d'ailleurs que l'on ne voit que l'aile droite se déployer. L'une des voitures modifiées pour ses plans précisément n'avait pas assez de place à bord pour accueillir le mécanisme des deux ailes.
9: Vous pourriez la noter celle-là parce qu'elle est bien.
1: Taxi connaîtra 4 films supplémentaires avec un petit changement de modèle pour le 5. On passe à une 407. La voiture originale, elle, vous attend au musée de l'aventure Peugeot. C'est à Sochaux.
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1: À 6h45, je reviens avec vous à l'ensemble de vos conditions de circulation. On va évoquer un animal errant, un accident, mais également les fêtes de Bayonne qui battent leur plein jusqu'à ce soir. Je vous rappelle qu'un million de festivaliers sont présents tout au long de ce week-end du côté de Bayonne au Pays Basque. La conséquence, c'est qu'il peut y avoir quelques perturbations, notamment au niveau des bretelles de sortie de Bayonne Sud et Bayonne Nord, sortie numéro 5 et 6 de l'autoroute A63. Attention également aux piétons qui peuvent se trouver à proximité de l'autoroute. On va quitter la région de Bayonne pour prendre la direction de l'autoroute A64 si vous êtes entre Tarbes et Toulouse, et ce quelle que soit votre direction. Un animal errant, un chevreuil, aurait été aperçu près du kilomètre 185 entre Lannemezan et Montrégeau, les échangeurs numéro 16 et numéro 17. Plus au nord, la région de Cahors, notez qu'il y a un accident en cours en direction de Montauban, véhicule immobilisé sur la bande d'arrêt d'urgence près du kilomètre 376, intervention en cours des services de l'autoroute 5 km après avoir passé Cahors Sud, sortie numéro 5. Et puis enfin, côté trafic, pour cette journée de dimanche, une journée qui devrait être assez calme sur la route, sur les autoroutes du quart sud-ouest du pays, même si vous allez être nombreux à vouloir regagner votre domicile avant 21h. Pour le coup d'envoi de la finale de cette Coupe du Monde, le bon conseil, c'est de rouler ce matin, puisque cet après-midi s'annonce chargé sur la route, notamment en direction de la Méditerranée par les autoroutes A61 et autoroute A9. Joe Cocker, Unchain My Heart, ou encore M. Pokora, avec quand même sur les prochains kilomètres. Je vous souhaite en tout cas un agréable dimanche, bon début de journée, bon courage aussi si vous êtes sur la route du travail. Quand même sur les prochains kilomètres. Je vous souhaite en tout cas un agréable dimanche, bon début de journée, bon courage aussi si vous êtes sur la route du travail.

0: Joe Cocker, Unchain My Heart à l'instant sur le son 77. 6h54, j'espère que tout se passe bien pour vous. Pas de difficultés particulières en tout cas sur la route. En ce début de journée, notez tout de même cet animal errant qui vous concernerait dans la région de Tarbes sur l'autoroute A64 dans les deux sens de circulation chevreuil aperçu entre Montrégeau et Lannemezan. Les échangeurs numéro 16 et numéro 17. On reparle de vos conditions de circulation après les infos de 7h. Et on termine surtout l'heure en musique avec Nurse Barclay ou encore Emma et Pitié.
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0: Going On avec Niers Barclay pour terminer l'heure en musique. Dans quelques instants, nouveau point complet de vos conditions de circulation. Avant cela, le point sur l'actualité. 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
2: Bonjour à tous, on ouvre ce flash avec la page sport.
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2: Une petite finale complètement folle hier soir entre nos Bleus et l'Angleterre, menée 4-0 à la mi-temps. L'équipe de France a réalisé une remontada impressionnante en marquant 3 buts en 20 minutes. Les Bleus se sont finalement inclinés 6-4 au terme de ce match irréel. La France termine au pied du podium pour la deuxième fois de son histoire après 1982. Par ailleurs, Kylian Mbappé est devenu le meilleur buteur de l'histoire de la Coupe du Monde. Il a dépassé Lionel Messi, mais attention, l'Argentin joue ce soir en finale contre l'Espagne. Le cyclisme, nouvelle démonstration de Tadej Pogacar hier sur le Tour de France. Le Slovène a remporté sa 4e victoire en solitaire au Markstein. Le Français Paul Sexas est 4e au classement général et s'empare du maillot blanc du meilleur jeune. En basket, Victor Wembanyama a sélectionné en équipe de France pour la première fois depuis les JO 2024. Le géant des Spurs disputera 2 matchs de qualification au Mondial 2027 fin août avec les Bleus. Pour rappel, il les avait menés jusqu'en finale olympique à Paris il y a 2 ans. Dans le reste de l'actualité, les États-Unis ont lancé tôt ce matin une série de frappes sur l'Iran pour venger la mort, selon Washington, de 2 soldats américains dans des bombardements iraniens en Jordanie. En représailles, Téhéran a frappé le Koweït avec des drones. Le conflit entre Washington et Téhéran a repris de plus belle depuis le 7 juillet. De nouveaux bombardements cette nuit sur la capitale ukrainienne au lendemain d'attaques meurtrières menées par Kiev sur la Russie. Une personne a été tuée au cours de l'attaque, selon un premier bilan, et 7 autres blessés. Et puis l'influenceur masculiniste Andrew Tate et son frère Tristan arrêtés à Miami à la demande des autorités britanniques. Ils sont poursuivis pour viol, agression sexuelle et traite d'êtres humains. Andrew Tate a été banni d'Instagram et TikTok pour ses propos misogynes très agressifs. Il est 7h02, c'est la fin de ce flash. L'infotrafic revient dans un instant, juste après un point sur la météo.
0: Et c'est à nouveau une journée estivale qui nous attend sur le sud-ouest du pays avec un soleil bien présent, même si le ciel peut passagèrement et localement être voilé. Côté température, vous comptez actuellement 17 degrés pour la région de Brive. Il fait 19 à Agen, 20 à Pau, à Bordeaux, Toulouse et Bayonne. Et le mercure affichera jusqu'à 35 degrés cet après-midi. Notez que pour ce dimanche, l'Aude et les Pyrénées orientales sont placées en niveau orange au feu de forêt.
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0: Il est l'heure de reparler à 7h passée de 2 minutes de vos conditions de circulation avec un trafic qui reste toujours très calme. Vous êtes peu nombreux sur la route en ce début de journée. Rien de bien surprenant, me direz-vous. Bon courage d'ailleurs si vous êtes sur la route du travail ou peut-être aussi la route des vacances. On va évoquer un animal errant qui vous concernerait dans la région de Tarbes sur l'autoroute A64. Vous êtes en direction de Toulouse comme de Bayonne. Chevreuil aperçu entre Lannemezan et Montrégeau. Les échangeurs numéro 16 et numéro 17. Pensez à bien lever le pied dans les deux sens de circulation en patrouille. Est en train de sillonner à ce secteur. Il y a également les fêtes de Bayonne qui battent leur plein jusqu'à ce soir avec 1 million de personnes qui se trouvent du côté de Bayonne. Notez qu'il peut y avoir par moment quelques perturbations du côté des sorties de Bayonne Sud et Bayonne Nord, sorties 5 et 6 sur l'autoroute A63. Pour l'instant, en tout cas, tout se passe bien. Vous restez attentifs sur ce secteur puisque des piétons peuvent aussi par moment se retrouver à proximité de l'autoroute. Vous avez toutes les informations désormais pour conduire sagement jusqu'à votre destination. On se retrouvera au plus tard à 7h15.
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La musique de Zazie pour démarrer cette nouvelle heure avec Speed à l'instant sur le 107.7. En ce qui concerne vos conditions de circulation, tout se passe bien. Vous notez malgré tout cet animal errant repéré dans la région de Tarbes sur l'autoroute A64 entre Lannemezan et l'échangeur de Montrégeau, numéro 16 et numéro 17. Ça vous concerne bien entendu dans les deux sens de circulation. Je vous rappelle également que dans de nombreux départements, la sécheresse augmente fortement les risques d'incendie. Un simple mégot peut suffire à tout déclencher. Jeter un mégot par la fenêtre, c'est interdit. C'est surtout passible d'une amende de 135 €. Un geste évitable pour ne pas mettre le feu à la nature. Tous les bons réflexes sont à retrouver sur feu-forêt.gouv.fr. L'Aude et les Pyrénées-Orientales notamment sont placés aujourd'hui en risque orange au feu de forêt. Vous retrouvez tous les détails sur notre site internet. La musique de Trinix avec Madan ou encore Texas nous accompagne jusqu'au point trafic de 7h15.

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1: À 7h15, c'est l'heure de marquer la pause et s'intéresser à vos conditions de circulation. Trafic toujours fluide sur l'ensemble du sud-ouest du pays. Pas de difficultés, pas d'informations particulières à évoquer le long de votre voyage. Notez tout de même les fêtes de Bayonne qui se terminent ce soir avec 1 million de personnes présentes du côté de la ville de Bayonne tout au long de ce week-end, avec des perturbations possibles par moment pour accéder aux sorties Bayonne Sud et Bayonne Nord sur l'autoroute A63. Je vous rassure, pour l'instant, tous les voyants sont au vert. Vous restez malgré tout attentif. Si vous êtes sur ce secteur, il peut y avoir des piétons par moment près des voies de l'autoroute. Et puis c'est une journée qui devrait être plutôt calme sur la route en ce dimanche, même si du monde est attendu en direction de la Méditerranée sur les autoroutes A61 et autoroute A9. Et puis finale de Coupe du Monde oblige, vous serez nombreux à vouloir être rentrés à temps pour le coup d'envoi à 21h. Quelques perturbations possibles, notamment au cours de cet après-midi. Vous restez à l'écoute du 107.7 pour tout connaître de l'évolution de vos conditions de circulation. Et puis restez à l'écoute et ne manquez pas Louane dans un instant sur le 107.7, la chanteuse près de sa voix à Providence dans le film d'animation La Petite Fille dans les Nuages, en conte philosophique et poétique pour toute la famille, empreint de magie auquel Jamel Debbouze apporte une belle touche d'humour. Direction les nuages, juste après la musique de Shakira Underneath Your Clothes sur le 107.7.

0: Shakira à l'instant sur le 107.7, il est 7h passé de 20 minutes. Côté trafic, une bonne nouvelle, tous les voyants sont au vert. Allez, c'est l'heure de retrouver notre invité sur le 107.7 sur la route avec Louane qui est au micro de Christelle Mollon.
1: C'est un film d'animation pour toute la famille dont on parle avec vous, Louane. Bonjour.
2: Bonjour.
1: Dans La fille dans les nuages de Philippe Riche, vous prêtez votre voix à Providence, une jeune adolescente parisienne qui se voit remettre une plume magique. Est-ce que vous pourriez nous raconter un petit peu ce qui lui arrive ?
2: Alors, c'est l'histoire de Providence, une petite fille très rêveuse qui est passionnée par la lecture et qui a une grande envie d'aventure. Il se trouve que son voisin, c'est un écrivain qui écrit des histoires pour enfants d'aventures absolument extraordinaires, et en fait elle va se rendre compte que grâce à une sorte de plume magique, ses aventures deviennent réelles, et avec cette plume va lui être accordée une mission, et elle va tout faire pour essayer de sauver le monde avec son meilleur ami, son acolyte Airbag, son cochon d'Inde
1: qui est joué par
2: Jamel Debbouze, exactement, absolument trop mignon et avec qui elle partage énormément de choses. C'est un peu sa bonne conscience. C'est une histoire où elle apprend à grandir et où elle se rend compte que non seulement c'est primordial de rêver, mais qu'à la fois avoir du pouvoir, il faut se rendre compte à quel point c'est important, engageant et que ça a des conséquences. C'est un film qui essaye d'apprendre aux gens à quel point c'est important aujourd'hui de faire attention à notre planète, et du coup c'est un film qui est important pour moi pour ça, et ça m'a donné envie de dire oui tout de suite.
1: Qu'est-ce qu'il y a de Providence chez vous ?
2: La même passion enfant pour les livres déjà, et ouais, je pense que elle a cette légèreté là, et je suis un peu comme ça aussi, j'aime bien prendre les choses avec beaucoup de légèreté. C'est quelque chose que je sais pas si j'ai ça en commun avec elle, mais que j'essaye d'avoir aussi.
1: Comment est-ce que vous avez travaillé votre voix pour doubler Providence ?
2: Alors, c'était assez particulier parce que Providence, c'est une petite fille, et moi je suis une femme de quasi 30 ans. C'est tout un travail d'accentuer les aigus, de gommer le grave, de la rendre aussi légère que ce qu'elle est à l'image. Ça reste ma voix, oui c'est sûr, mais c'est très différent. D'ailleurs, mon mari et ma fille ont vu le film, et quand Providence elle arrive à l'écran la première fois, il m'a pas reconnue tout de suite.
1: Ah ouais ?
2: Ouais, c'est ma fille qui a reconnu en premier et qui a dit mais si c'est maman.
1: Et votre fille justement, elle a quand même réussi à se laisser embarquer dans l'histoire, même si elle entendait la voix de sa maman.
2: Complètement, elle s'en fout complètement. Elle a adoré le film, elle m'a dit maman je veux être comme Providence. Je lui ai dit c'est super. Quelle bonne idée.
1: Restez avec nous, Louane. On se retrouve dans quelques minutes. Mais avant cela, on va écouter la Louane chanteuse, cette fois avec une chanson en lien justement avec le thème que nous aborderons tout à l'heure. Ça s'appelle Conduire.
2: Je sais pas.

C'était Conduire, le nouveau single de Louane. Elle nous en parlera dans la seconde partie de son interview à retrouver juste après le point trafic de 7h30. Pour aller jusqu'au point trafic, il y a Alanis Morissette avec Thank You sur le 107.7.

0: Alanis Morissette avec 5U à l'instant sur le 107.7. Nous allons retrouver Louane juste après vos conditions de circulation. Elle est notre invitée à l'occasion de la sortie du film d'animation La Petite Fille dans les nuages. Elle nous parlera notamment de sa relation à la conduite, y compris hors de nos frontières.
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0: Vous avez choisi de prendre la route en ce dimanche matin à 7h30. C'est une excellente idée puisque le trafic s'écoule sans aucune difficulté où que vous soyez. Bien évidemment, je compte sur vous pour conserver de bonnes distances de sécurité avec l'ensemble des véhicules qui vous précèdent. Et puis, je vous rappelle la règle d'or sur l'autoroute, c'est de rouler à droite si vous devez entamer un dépassement. Pensez surtout à bien vous rabattre ensuite en mettant votre clignotant et en respectant les distances de sécurité. Vous êtes peut-être de passage dans la région de Bayonne ce matin ou au cours de la journée. Je vous rappelle que jusqu'à ce soir, les fêtes de Bayonne battent leur plein avec 1 million de personnes et de participants sur place. La conséquence, c'est que des perturbations sont possibles aux sorties de Bayonne Sud et Bayonne Nord, les sorties numéro 5 et 6 de l'autoroute A63. Pour l'instant, en tout cas, tout va bien. Notez tout de même que des piétons peuvent à par moment se retrouver à proximité de l'autoroute. Vous savez désormais tout, le prochain tour d'horizon, ce sera au plus tard à 7h45.
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0: Louane est notre invitée sur le 107.7.
2: Louane, dans La Fille dans les nuages, Providence vole pour voyager. C'est assez pratique hein, en ces temps de transhumance des vacances. Vous, je crois que vous ne vous êtes pas vraiment précipitée pour passer votre permis.
3: Non, alors je l'ai passé à 21 ans. J'habitais à Paris, il ne me servait pas à grand-chose, si je suis hyper honnête.
2: Et qu'est-ce qui vous a décidé à le passer finalement alors ?
3: Ben, j'avais envie de partir en vacances avec mes copains. Et j'allais partir aux États-Unis et je savais que j'allais avoir besoin du permis. Du coup, j'ai passé le permis.
2: Et comment ça s'est passé ses premières expériences de conduite, alors, aux États-Unis.
3: C'est absolument horrible. Déjà, je venais d'avoir le permis, et non, la première fois que j'arrive à Los Angeles, déjà, comprendre qu'il ne faut pas s'arrêter au feu rouge.
2: Mais avant, mais j'ai failli mourir. Ouais, parce que les feux, on va le dire, sont milieu en fait de l'intersection.
3: Exactement. Hein. On a tous failli mourir.
2: Oui.
3: Les premières expériences, je ne recommande pas d'aller conduire dans un autre pays tout de suite.
2: Et quelle conductrice vous êtes ?
3: Je suis forcément une bonne conductrice en termes de... comment on se sent dans la voiture avec moi, parce que mon mari est hyper malade, donc j'ai appris à être très fluide et très légère, parce que c'est un coup de volant et c'est compliqué, donc ça c'est sûr, et je dirais que j'ai une conduite sportive.
2: Oui.
3: Voilà.
2: Et justement, quand vous partez en vacances, en famille, c'est vous qui avez le volant
3: non.
2: ou c'est votre mari ?
3: Non, c'est... Alors, quand on part en vacances, je suis vraiment l'archétype de la princess passenger. Parce que, bah déjà, il est malade, donc il préfère conduire. J'ai beau lui dire, mais passe le volant, je peux conduire. Ça n'arrive jamais. Et pourtant, on fait beaucoup, beaucoup, beaucoup, beaucoup, beaucoup de trajets en voiture. On part beaucoup en Italie en voiture avec ma petite Clio. La petite Clio 5, tout le monde dans la voiture avec les valises qui débordent et c'est trop cool. Et on fait ça tous les étés.
2: Alors, il y a donc cette nouvelle chanson, Conduire, justement, dans votre discographie. Vous utilisez tout le vocabulaire de la route pour raconter une relation toxique.
3: Ouais.
2: Comment est-ce qu'elle était née, cette chanson ?
3: Figurez-vous que c'est la seule chanson de mon prochain album que j'ai pas écrite. C'est un garçon qui s'appelle Sam, mon co-auteur sur littéralement les trois quarts de l'album, qui m'a proposé cette chanson-là. C'est un sujet qui me touche beaucoup. Donc, quand il m'a fait écouter la chanson la première fois, j'ai trouvé ça absolument extraordinaire et que je lui ai dit je vais la prendre et ça va être mon premier single. Et je suis au théâtre de septembre à janvier et c'est une pièce qui s'appelle 2h22 A Ghost Story. C'est un texte qui m'a retourné le bide et que je suis très fière de pouvoir interpréter et de reprendre après Lily Allen à Londres. Donc c'est
2: belle première expérience.
3: J'ai hâte, vraiment hâte.
2: Plein de projets donc pour Louane qui prête entre autres sa voix à Providence donc dans ce film d'animation de Philippe Rich, La Fille dans les nuages, conçu par des studios d'animation français dont
3: absolument.
2: On souligne le travail. Merci beaucoup Louane, bonnes vacances.
3: Merci beaucoup à vous aussi.
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Shotgun, George Ezra à l'instant sur le 107.7. Il est 7h40, on va se retrouver nous dans quelques minutes à 7h45 pour évoquer l'ensemble de vos conditions de circulation. D'ici là, on poursuit un petit peu en musique avec Téléphone. Et le jour s'est levé, je vous confirme, le soleil est bien au rendez-vous en ce dimanche.

0: Le jour s'est levé, le groupe téléphone à l'instant sur le 107.7 et je vous retrouve dans une minute pour évoquer vos conditions de circulation.
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0: Et tout se passe toujours aussi bien sur les autoroutes du sud-ouest du pays. Pour vous qui prenez le volant ce début de journée, que vous soyez sur la route des vacances ou peut-être la route du travail, aucune difficulté à l'horizon. J'aimerais simplement évoquer avec vous les fêtes de Bayonne hein, qui battent leur plein. 1 million de participants jusqu'à ce soir. Il peut y avoir par moment au cours de la journée quelques difficultés au niveau des sorties de Bayonne Nord et Bayonne Sud, les sorties numéro 5 et numéro 6 de l'autoroute A63. Pour l'instant en tout cas, et sur les retours caméra que j'ai devant moi en studio, tout se passe bien. Vigilance aussi sur ce secteur où des piétons peuvent par moments se retrouver près des voies de l'autoroute. C'est une journée qui devrait être calme hein, sur la route, même si du monde est attendu en direction de la Méditerranée par les autoroutes A61 et autoroutes A9. Et puis finale de Coupe du Monde oblige. Vous serez nombreux à vouloir être rentrés à temps pour le coup d'envoi à 21h. Pour l'instant, en tout cas, tout se passe bien. On va croiser les doigts pour que ça dure le plus longtemps possible. Et on se retrouvera juste après les infos de 8h pour un nouveau point complet. Louisa avec Jetlag ou encore Moby, Lift Me Up sur les prochains kilomètres. La musique sur le 107.7.

La musique de Louise avec Jetlag à l'instant sur le 107.7. Il est 7h passé de 52 minutes. Un véhicule serait potentiellement en panne sur l'autoroute A89 pour vous qui voyagez entre Tulle et Clermont-Ferrand, direction de Clermont-Ferrand, près du kilomètre 339. Après avoir passé Pont-Gibaud, sortie numéro 26, partout ailleurs, tout se passe absolument bien. 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

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Nous, on va repartir en musique. Après les infos de 8h, bien évidemment, nouveau point complet et détaillé de vos conditions de circulation. La musique de Vanessa Paradis, Les Épines du Cœur ou encore Jimmy Cliff, I Can See Clearly Now, à l'instant pour poursuivre le voyage sur le 177.

0: Les épines du cœur, signée Vanessa Paradis, qui d'ailleurs est en tournée. Vous retrouvez toutes les dates de sa tournée sur son site internet. Nous, on va se retrouver dans quelques minutes, dans moins de 5 minutes, pour être tout à fait précis, pour évoquer l'ensemble de vos conditions de circulation sur un large quart sud-ouest du pays, en trafic qui reste calme. Il y a tout de même un animal errant qui vous concernerait entre Pau et Bayonne, sur l'autoroute A64, tout près du kilomètre 25, entre la barrière de péage de Sam et Guiche. Échangeur numéro 5, vous restez bien évidemment attentif dans chaque sens de circulation. Je vous souhaite en tout cas un agréable week-end, un très bon dimanche. 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
2: Bonjour à tous, une nouvelle journée circulée sur la route. Bison Futé a sorti le drapeau orange ce dimanche dans la moitié est du pays pour les départs en vacances. L'infotrafic en détail à la fin de ce flash. La canicule se poursuit sur le sud-est du pays. 7 départements du pourtour méditerranéen restent en vigilance orange ce dimanche. Le sud-ouest n'est pas non plus épargné par ces fortes chaleurs, même s'il n'est pas en orange. La météo arrive dans les prochaines minutes. Des conditions caniculaires et une sécheresse qui attisent toujours les feux de forêt, le Var et les Bouches du Rhône sont en alerte rouge pour le risque d'incendie ce dimanche. Plus au nord, à Fontainebleau, les pompiers sont toujours en intervention pour terminer d'éteindre le feu qui a ravagé le massif. Par ailleurs, un homme de 23 ans a été placé en garde à vue hier soir après avoir voulu incendier le bois de Boulogne. Les États-Unis ont lancé tôt ce matin une série de frappes sur l'Iran pour venger la mort, selon Washington, de 2 soldats américains dans des bombardements iraniens en Jordanie. En représailles, Téhéran a frappé le Koweït avec des drones. Le conflit entre Washington et Téhéran a repris de plus belle depuis le 7 juillet dernier. De nouveaux bombardements cette nuit sur la capitale ukrainienne au lendemain d'attaques meurtrières menées par Kiev sur la Russie. Une personne a été tuée au cours de l'attaque selon un premier bilan et 7 autres blessés. 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
2: Avec la finale de la Coupe du Monde ce soir opposant l'Argentine à l'Espagne. Coup d'envoi de la rencontre à 21h. Hier soir, la France affrontait l'Angleterre pour la 3e place du podium. Menée 4-0 à la mi-temps, l'équipe de France a réalisé une remontada impressionnante en marquant 3 buts en 20 minutes. Les Bleus se sont finalement inclinés 6-4 au terme de ce match irréel. Il y a du cyclisme aussi ce dimanche. On suivra l'étape la plus difficile du Tour de France. Une grosse étape de montagne dans les Alpes avec une arrivée sur le plateau de Solaison. Hier, c'est le Slovène Tadej Pogacar qui a remporté la 14e étape en solitaire au Markstein. Le jeune Paul Sexas est désormais 4e au classement général et remporte le maillot blanc de meilleur jeune. Il est 8h02, c'est la fin de ce flash. L'infotrafic revient dans un instant, juste après un point sur la météo.
0: Et un dimanche à nouveau estival nous attend sur le quart sud-ouest du pays avec un soleil bien présent, même si par moment le ciel peut être voilé. De côté température, vous comptez actuellement 19 degrés dans la région de Brive, il fait 21 à Bordeaux, Agen, Toulouse et Pau, 23 à Bayonne et le mercure va grimper jusqu'à 35 degrés cet après-midi. C'est l'occasion aussi de vous rappeler que plusieurs départements restent en risque élevé au feu de forêt, notamment l'Aude et les Pyrénées orientales. Pas d'imprudence, pas de mégots de cigarette par la fenêtre de votre véhicule.
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0: 8h passées de 3 minutes, tout se passe très bien sur un très large quart sud-ouest du pays, le trafic est calme, où que vous soyez. J'attire simplement votre attention entre Pau et Bayonne, sur l'autoroute A64 au pied des Pyrénées, où un animal errant, semble-t-il un chevreuil, aurait été aperçu autour du kilomètre 25, ça vous concernerait entre Guiche, échangeur numéro 5, et la barrière de péage de Sam. Vous restez bien évidemment attentif dans chaque sens de circulation, il y a des recherches qui vont démarrer sur ce secteur, tout près de là, la région de Bayonne, avec les fêtes de Bayonne qui battent leur plein, hein, jusqu'à ce soir. Quelques perturbations possibles au cours de la journée au niveau des sorties de Bayonne Sud et de Bayonne Nord sur l'autoroute A63. Pensez à bien rester à l'écoute du 107.7 pour tout connaître en temps réel. Pour l'instant, en tout cas, tout se passe très bien sur ce secteur. Attention aussi aux piétons qui peuvent se retrouver à proximité de l'autoroute A63 sur cette région de Bayonne. Côté trafic, une journée qui devrait être assez calme sur le sud-ouest du pays. En revanche, si vous prenez la direction de la Méditerranée par l'A61 et la 9. Quelques bouchons sont possibles au cours de la journée et puis finale de Coupe du Monde oblige. Vous serez nombreux à vouloir être rentrés à temps pour le coup d'envoi à 21h.
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Le groupe Cult Imagination avec Flashback à l'instant sur le 107.7. Bon début de journée, bon week-end, bon dimanche. Il est 8h passé de 8 minutes et bon courage aussi hein, si vous êtes sur la route du travail. Pas de difficultés particulières à l'horizon, hormis potentiellement un animal errant en chevreuil entre Pau et Bayonne sur l'autoroute A64 entre l'échangeur de Guiche numéro 5 et la barrière de péage de Sam. Bien évidemment, c'est une information à prendre en compte dans les deux sens de circulation. Et puis je compte sur vous aussi pour marquer la pause hein, toutes les 2 heures, tous les 200 km au maximum. Idéalement, vous marquez la pause sur une aire de service puisque vous allez pouvoir retrouver des bâtiments qui sont climatisés et c'est toujours bon à prendre, en tout cas avec ces fortes chaleurs qui nous concernent depuis plusieurs semaines désormais sur l'Hexagone. Nous, on va se retrouver à 8h15 après un peu de musique avec Soa, Serre-moi fort, si tu m'aimes, ou encore les Cat's Eye avec Pinky Up.

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2: Bientôt 8h15, 8h passées de 14 minutes pour être tout à fait précis. Je n'ai quasiment que du vert sur mes écrans pour vous qui roulez à mes côtés et moi qui roule aussi à vos côtés sur les autoroutes du sud-ouest du pays que je surveille pour vous. Malgré tout, je vais vous rejoindre sur l'autoroute A64 entre Pau et Bayonne pour vous qui roulez en direction de Toulouse. Comme en direction de Bayonne, un animal errant en chevreuil aurait été aperçu entre la barrière de péage de Sam et l'échangeur de Guiche, échangeur qui porte le numéro 2. Il s'agirait potentiellement d'un chevreuil. Des recherches vont démarrer sur ce secteur. Un patrouilleur est en train de rejoindre cette partie de l'autoroute A64. Tout près de là, il y a Bayonne et les fêtes de Bayonne qui battent leur plein jusqu'à ce soir avec 1 million de participants dans la ville de Bayonne. La conséquence est qu'il peut y avoir par moment quelques perturbations au niveau des sorties de Bayonne Nord et de Bayonne Sud qui portent les numéros 5 et 6. Je vous rassure en tout cas, à l'heure qu'il est, tout se passe bien sur ce secteur. Vigilance malgré tout puisqu'il pourrait aussi y avoir des piétons près des voies de l'autoroute. Une fois que j'ai évoqué la région de Bayonne, il me reste à évoquer rapidement la tendance pour cette journée de dimanche. Un trafic qui devrait être plutôt calme sur le sud-ouest du pays. En revanche, si vous prenez la direction de la Méditerranée par les autoroutes A9 et autoroutes A61, du monde est attendu. Et puis, finale de Coupe du Monde oblige. Vous serez nombreux à vouloir être rentrés à la maison avant 21h. Pensez donc à bien nous écouter avant de prendre la route et tout au long de votre trajet sur le 107.7, mais également sur notre application.
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2: On va réviser les danses de l'été dans une vingtaine de minutes. Retour au début des années 90 pour un tube qui a accompagné nos vacances et qui, je suis certain, vous connaissez par cœur. Je ne vous en dis pas plus, je vous donne rendez-vous juste après le point trafic de 8h30. D'ici là, pour nous accompagner en musique, il y a Death Ray ou encore Angèle et son tout dernier titre avec Dis-le.

So High avec Desiree à l'instant sur le 107.7. Il est 8h passé de 24 minutes. Il y a un accident en cours dans la région d'Agen sur l'autoroute A62, près du kilomètre 129. Si vous êtes en direction de Bordeaux, un véhicule est immobilisé sur le bas-côté. Ça vous concerne une vingtaine de kilomètres après Valence d'Agen, sortie numéro 8. Notez que sur ce même secteur, il y a également, semble-t-il, la dépouille d'un animal sur les voies de l'autoroute qui pourrait gêner votre passage. Animal errant aussi à évoquer du côté de l'autoroute A64, un chevreuil aperçu entre Guiche, échangeur numéro 5, et la barrière de péage de Sam. On y revient en détail dans les toutes prochaines minutes après Alicia Keys avec No One sur le 107.7.

0: Alicia Keys, No One à l'instant sur le 107.7. On se retrouve dans une minute pour évoquer vos conditions de circulation.
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0: Il est quasiment 8h30, il est donc l'heure de reparler en détail du trafic sur le 107.7, un trafic qui reste calme. Pour autant, j'ai quelques informations à partager avec vous, notamment si vous êtes de passage dans la région d'Agen sur l'autoroute A62 en direction de Bordeaux. Notez qu'au kilomètre 129, un véhicule est accidenté et il y aurait également sur ce secteur la dépouille d'un animal, peut-être d'un chevreuil, une vingtaine de kilomètres après Valence d'Agen. La sortie numéro 8, les services de l'autoroute sont en train de se rendre sur place. Une fois que j'ai évoqué cette information, sachez qu'aux portes des grandes villes, Toulouse, Bordeaux ou encore Bayonne, tout se passe bien. D'ailleurs, du côté de Bayonne, il y a les fêtes de Bayonne qui se terminent ce soir avec beaucoup de monde inattendu du côté de Bayonne. Et donc, la conséquence, c'est qu'il peut y avoir quelques perturbations par moment autour de Bayonne Nord et Bayonne Sud, les échangeurs numéro 5 et numéro 6 de l'autoroute A63. Pour autant, à l'heure qu'il est, tout se passe bien. Vous restez attentifs près de ces sorties puisque par moment, il peut aussi y avoir des piétons près des voies de l'autoroute. Une journée qui devrait être calme, en tout cas, sur les autoroutes du sud-ouest du pays. Si vous faites le choix de prendre la direction de la Méditerranée par l'autoroute A61, l'axe Toulouse-Narbonne ou encore l'autoroute A9 entre Narbonne et Orange, en passant par la région Montpellier-Rennes, eh bien, il peut y avoir quelques perturbations. Vous pensez à rester à l'écoute du 107.7 pour tout connaître en temps réel de l'évolution de vos conditions de circulation.
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0: Les danses de l'été, votre rendez-vous estival sur le 107.7 avec ces tubes qui nous ont accompagnés pendant les vacances et que dont nous sommes nombreux à connaître encore par cœur. Aujourd'hui, retour en 1990 avec Charles Delewis et la célèbre Soga Dance. Tout ça nous est présenté par Gilles Ravarino.

Retour en 1990, où un titre venu tout droit des Caraïbes faisait bouger toute la planète, Soca Dance de Charles D. Lewis. Derrière ce tube, un artiste originaire de Trinidad et Tobago, basé en Allemagne, qui décide de faire découvrir la soca, cette musique festive, cousine du calypso, en la mélangeant à une pop très accessible. Le titre se classe numéro 1 dans plusieurs pays européens, dont la France, et devient l'un des grands tubes dance du début des années 90, en restant numéro 1 du top 50 pendant 6 semaines. Mais Soca Dance n'est pas seulement un refrain que l'on fredonne, c'est aussi une image, et à l'époque, le clip est multidiffusé sur TF1, bien décidé à renouveler le succès de la Lambada l'année précédente. Impossible d'y échapper, notamment dans les émissions musicales et les programmes jeunesse. Soca Dance transforme chaque espace en mini-carnaval. Couleurs vives, ambiance de plage, sourire jusqu'aux oreilles et surtout la chorégraphie. Une danse simple, répétitive, joyeusement démonstrative avec des mouvements de bras, des pas glissés et un déhanché très assumé. Aujourd'hui encore, il suffit de quelques rayons de soleil pour que ce morceau de Charles D. Lewis brille à nouveau, nous rappelant qu'à cette époque, un tube suffisait à rassembler tout le monde sur la piste.

Et c'était Socadence de Charles Delewis, l'une de vos danses de l'été sur le 107.7. Un rendez-vous bien évidemment à découvrir sur la route de vos vacances, mais aussi sur notre site internet et notre application. Il est 8h36, on va se retrouver nous autour de 8h45 pour revenir en détail sur vos conditions de circulation. D'ici là, un petit peu de musique, les prochains kilomètres en compagnie de Soprano. Le diable ne s'habille plus en Prada sur le 107.7.

0: La Bosse signée Marguerite à l'instant sur le 107.7. Moi, je vous retrouve à 8h45 pour évoquer l'ensemble de vos conditions de circulation.
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0: Quasiment 8h45, il est donc l'heure de parler en détail de vos conditions de circulation sur le sud-ouest du pays. Tout se passe toujours très bien où que vous soyez aux portes de Bordeaux, de Toulouse ou encore de Bayonne. Bayonne qui accueille 1 million de festivaliers tout au long de ce week-end et ce jusqu'à ce soir pour les traditionnelles fêtes de Bayonne. Il peut y avoir au cours de la journée quelques perturbations possibles près de Bayonne Sud et Bayonne Nord. Les échangeurs 5 et 6 de l'autoroute A63, vous restez bien évidemment à l'écoute du 107.7. On va également évoquer l'autoroute A62 avec plusieurs informations. Tout d'abord, notez que si vous êtes dans la région d'Agen, en direction de Bordeaux, il y a un accident en cours au kilomètre 129. Pas de gêne à proprement parler, puisque ce véhicule est immobilisé sur le bas-côté. Du monde en intervention, notamment un patrouilleur aux côtés de ce véhicule en difficulté, une vingtaine de kilomètres après Valence d'Agen, sortie numéro 8. Dans l'autre sens de circulation, tout près de là, en direction donc de Toulouse, il y a des morceaux de pneus sur les voies de l'autoroute au kilomètre 114. Tout cela va vous concerner une vingtaine de kilomètres après Aiguillon, sortie qui porte le numéro 6. Une fois que nous avons évoqué ces quelques informations, il me reste à vous rappeler que ce dimanche devrait être une journée plutôt calme sur la route. Malgré tout, si vous faites le choix de prendre la direction de la Méditerranée par les autoroutes A61 et autoroute A9, du monde est attendu avec la finale aussi de la Coupe du Monde. À 21h, vous allez être nombreux à vouloir regagner le domicile avant le coup d'envoi, bien évidemment. Tous les détails en direct sur le 107.7 pour connaître l'évolution de vos conditions de circulation. Vous restez bien branchés sur le 107.7 et l'application du 107.7 pour connaître l'état du trafic avant de prendre la route. La musique des Tears for Fears avec Led Solo ou encore 47 Terres avec Et toi sur le 107.7.

Les Tears for Fears avec Let's Allow à l'instant sur le 107.7. Il est 8h54, nous sommes le dimanche 19 juillet. Côté trafic, le trafic est calme. Pour autant, il y a des obstacles, des dépouilles d'animaux sur l'autoroute A62, notamment près du kilomètre 159. Pour vous qui roulez en direction de Bordeaux, une dizaine de kilomètres après Castelsarrasin. Il y a également la dépouille d'un chevreuil près de là, au kilomètre 133, toujours en direction de Bordeaux. Une quinzaine de kilomètres après Valence d'Agen, sortie numéro 8. Vous restez attentifs sur ce secteur, cet axe qui relie Toulouse à Bordeaux. Je reviens bien évidemment en détail au trafic. Après les infos de 9h, on finit l'heure avec Daddy Yankee and Snow ou encore Joyce Jonathan et comme d'hab.

0: Qui avec On Calme pour terminer l'heure. On va se retrouver nous dans moins de 5 minutes pour évoquer l'ensemble de vos conditions de circulation sur le sud-ouest du pays. En attendant, c'est le point sur l'actualité avec la rédaction du 107.7. Il est tout pile 9h.
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2: Bonjour à tous, on ouvre ce flash avec la page sport et le football.
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2: Une petite finale complètement folle hier soir entre nos Bleus et l'Angleterre, menée 4-0 à la mi-temps. L'équipe de France a réalisé une remontada impressionnante en marquant 3 buts en 20 minutes. Les Bleus se sont finalement inclinés 6-4 au terme de ce match irréel. La France termine au pied du podium pour la deuxième fois de son histoire après 1982. Kylian Mbappé est devenu le meilleur buteur de l'histoire de la Coupe du Monde. Il a dépassé Lionel Messi, mais attention, l'Argentin joue ce soir en finale contre l'Espagne. Le cyclisme, nouvelle démonstration de Tadej Pogacar hier sur le Tour de France. Le Slovène a remporté sa 4e victoire en solitaire au Markstein. Le Français Paul Sexas est 4e au classement général et s'empare du maillot blanc du meilleur jeune. En basket, Victor Wembanyama a sélectionné en équipe de France pour la première fois depuis les JO 2024. Le géant des Spurs disputera 2 matchs de qualification mondiale 2027 fin août avec les Bleus. Pour rappel, il les avait menés jusqu'en finale olympique à Paris il y a 2 ans. Dans le reste de l'actualité, les États-Unis ont lancé tôt ce matin une série de frappes sur l'Iran pour venger la mort, selon Washington, de 2 soldats américains dans des bombardements iraniens en Jordanie. En représailles, Téhéran a frappé le Koweït avec des drones. Le conflit entre Washington et Téhéran a repris de plus belle depuis le 7 juillet dernier. De nouveaux bombardements cette nuit sur la capitale ukrainienne au lendemain d'attaques meurtrières menées par Kiev sur la Russie. Une personne a été tuée au cours de l'attaque, selon un premier bilan, et 7 autres blessés. Et puis l'influenceur masculiniste Andrew Tate et son frère Tristan arrêtés à Miami à la demande des autorités britanniques. Ils sont poursuivis pour viol, agression sexuelle et traite d'êtres humains. Andrew Tate a été banni d'Instagram et TikTok pour ses propos misogynes très agressifs. Il est 9h02, c'est la fin de ce flash. L'infotrafic revient dans un instant, juste après un point sur la météo.
0: Et ce dimanche, c'est à nouveau une journée estivale qui vous attend sur le sud-ouest du pays avec un soleil bien présent, même si le ciel peut être passagèrement et localement voilé. Côté température, il fait actuellement 22 degrés à Pau, une collection de 24 degrés pour Bordeaux, Agen, Toulouse, Brive ou encore Bayonne, et le mercure va afficher jusqu'à 35 degrés cet après-midi. Notez que l'Aude et les Pyrénées-Orientales restent placées en risque élevé au feu de forêt.
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0: 9h passées de quasiment 3 minutes et je reviens à l'ensemble de vos conditions de circulation sur le sud-ouest du pays. Un trafic qui reste calme, pas de bouchons, pas de ralentissement, en tout cas à ma connaissance et où que vous soyez. Il y a tout de même sur l'autoroute A62 quelques informations à évoquer ensemble, notamment des obstacles pour vous qui roulez dans la région d'Agen en direction de Bordeaux. La dépouille d'un animal, d'un chevreuil, près du kilomètre 159, une dizaine de kilomètres après Castelsarrasin, sortie numéro 9. Et puis notez qu'au kilomètre 133, toujours en direction de Bordeaux, toujours sur l'autoroute A62. Il y a là aussi la dépouille d'un animal, semble-t-il, dans Chevreuil, une quinzaine de kilomètres après Valence d'Agen, sortie numéro 8. Une fois que j'ai évoqué cela, on va prendre la direction de la façade atlantique, direction le Pays Basque et la ville de Bayonne qui accueille tout au long de ce week-end et jusqu'à ce soir 1 million de participants pour les fêtes de Bayonne qui battent leur plein. La conséquence, c'est que des perturbations sont par moments possibles au niveau des sorties de Bayonne Sud et Bayonne Nord, sorties numéro 5 et numéro 6 de l'autoroute A63. Pour l'instant, en tout cas, tout se passe bien. Vous restez attentifs aussi puisque des piétons pourraient se trouver à proximité des voies de l'autoroute. Nous avons fait le tour de vos conditions de circulation. Je vous donne rendez-vous plus tard à 9h15 pour un nouveau point complet.
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Bruno Mars à l'instant sur le 107.7, il est 9h passé de 10 minutes. En ce qui concerne vos conditions de circulation, on va regarder tout cela en détail à 9h15. Je vous rassure, ça se passe très bien ce matin. Calogero nous accompagne jusqu'au prochain point trafic. J'ai...

0: Calogero en apesanteur à l'instant sur le 107.7. Allez, on va redescendre les pieds sur terre et notamment regarder comment ça se passe sur les autoroutes du sud-ouest du pays dans une minute.
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0: Un trafic qui reste calme, peu d'événements à évoquer ensemble, ce sont donc plutôt des bonnes nouvelles et on va croiser les doigts pour que tout cela dure le plus longtemps possible. Je vous rappelle bien évidemment qu'il vous faut absolument respecter les distances de sécurité et les limitations de vitesse tout au long de votre trajet pour que les choses continuent à bien se dérouler. On va prendre la direction pour démarrer ce point de trafic de l'autoroute à 62 pour vous qui voyagez entre Montauban et Agen en direction de Bordeaux. Il y aurait la dépouille d'un chevreuil sur les voies de l'autoroute près du kilomètre 159, une dizaine de kilomètres après Castel Sarrazin, sortie qui porte le numéro 9. Ensuite, je quitte l'autoroute A62, direction l'autoroute A63 et le Pays Basque pour vous rappeler que les fêtes de Bayonne battent leur plein jusqu'à ce soir, avec quelques perturbations possibles au cours de la journée du côté de Bayonne Nord et Bayonne Sud, les sorties numéro 5 et numéro 6 de l'autoroute A63. Pensez donc à bien écouter le 107.7 si vous êtes de passage dans la région, et vous écoutez le 107.7 d'ailleurs où que vous soyez, puisque cette journée est classée en tout cas plutôt calme sur le sud ouest du pays, mais pour autant, si vous prenez la direction de la Méditerranée par la 61 et l'autoroute A9, le trafic pourrait être chargé au cours de l'après-midi, et puis finale de Coupe du Monde oblige, ce soir à 21h, vous serez nombreux à vouloir regagner votre domicile pour le coup d'envoi de cette finale. Tous les détails donc sur vos conditions de circulation tous les quarts d'heure sur le 107.7 mais également sur l'application du 107.7. Je referme ce point trafic avec une toute nouvelle information qui me parvient pour vous qui roulez au sud de Toulouse, quel que soit votre sens de circulation. Il y a sur l'autoroute A64 un animal errant, un chevreuil qui a été aperçu entre Portée-sur-Garonne, échangeur numéro 37, et Oncopole, échangeur numéro 38 de l'autoroute A64. Nous allons partir ensemble tous au parc dans une vingtaine de minutes. C'est l'un de vos rendez-vous de cet été sur le 107.7. Nous allons prendre la direction de l'Aude aujourd'hui pour visiter ensemble la réserve africaine de Sijon. La musique de Jewel ou encore Mintissa et la chanson d'amour sur les prochains kilomètres.

Jewel, à l'instant, sur le 107.7, il est 9h passé de 24 minutes. Un animal errant pourrait vous concerner aux portes de Toulouse sur les premiers ou derniers kilomètres de l'autoroute A64, puisque cela vous concerne dans les deux sens de circulation. Un chevreuil a été aperçu entre Portée-sur-Garonne et Encopole, les échangeurs numéro 37 et numéro 38 de l'autoroute A64. On aura l'occasion d'en reparler ensemble lors de notre point trafic de 9h30. D'ici là, Coldplay nous y accompagne en musique.

0: Play What If à l'instant sur le 107.7. On se retrouve, nous, dans moins de 2 minutes pour évoquer vos conditions de circulation.
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0: Trafic calme en ce dimanche matin, que vous soyez sur la route du travail ou la route des vacances, peut-être aussi tout simplement la route du week-end. Pas de difficultés particulières à évoquer, néanmoins des obstacles, la dépouille d'animaux qui vont vous concerner sur l'autoroute A20. Tout d'abord dans la région de Cahors, en direction de Montauban, près du kilomètre 350, il s'agirait d'un chevreuil sur les voies de l'autoroute, 1 kilomètre avant d'approcher de Cahors Nord, sortie numéro 57. Il y a également du côté de l'autoroute A62 des obstacles, dépouilles d'animaux qui vont vous concerner dans la région d'Agen, direction de Bordeaux. Tout d'abord au kilomètre 159, une dizaine de kilomètres après Castelsarrasin. Puis ensuite sur le secteur de l'Aréole, toujours en direction de Bordeaux, au kilomètre 50, 5 kilomètres après l'Aréole, sortie numéro 4. Animal errant, cette fois-ci à évoquer du côté de Toulouse, au sud de la ville rose. Pour vous qui quittez ou rejoignez Toulouse par l'autoroute A64, un chevreuil a été aperçu entre Portée-sur-Garonne et Encopole, les échangeurs numéro 37 et numéro 38. Vous l'aurez compris, ça vous concerne dans les deux sens de circulation. Et puis évoquons également la région de Bayonne sur l'autoroute A63 avec les traditionnelles fêtes de Bayonne qui battent leur plein jusqu'à ce soir avec 1 million de participants attendus sur place et des perturbations possibles au cours de la journée pour accéder aux sorties de Bayonne Sud et Bayonne Nord sur l'autoroute A63, sortie qui porte les numéros 5 et 6. Attention aussi aux piétons qui peuvent se trouver à proximité des voies de l'autoroute. Partout ailleurs, ça se passe bien. Une journée qui est d'ailleurs qui devrait être assez calme, côté trafic. En revanche, si vous prenez la direction de la Méditerranée par l'autoroute A61, puis l'autoroute A9, notez qu'il peut y avoir quelques perturbations possibles sur la route. Et puis, Coupe du Monde oblige. Finale, ce soir à 21h, vous allez être nombreux à vouloir rentrer à temps à la maison pour assister à cette finale. Le prochain tour d'horizon du trafic, ce sera au plus tard à 9h45.
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0: Dans un instant, tous au parc, l'un de vos rendez-vous de l'été sur le 107.7 et chaque semaine, nous vous faisons découvrir un parc à thème ou de loisirs. Aujourd'hui, direction l'Aude pour visiter la réserve africaine de Sigean, un parc animalier qui vous fait voyager au cœur de l'Afrique sans quitter l'Occitanie. C'est magique, visite guidée juste après la musique de John Baptiste.

0: John Baptiste avec We Are à l'instant sur le 107.7, 9h35, belle matinée, bienvenue si vous nous rejoignez depuis quelques instants. Le prochain tour d'horizon du trafic à 9h45, laissez-moi simplement vous rappeler qu'un animal errant pourrait vous concerner au sud de Toulouse, sur les premiers ou derniers kilomètres de l'autoroute A64. Des recherches sont en cours par les patrouilleurs présents sur place. Cela vous concernerait entre Portée-sur-Garonne et Encopol, échangeur numéro 37 et numéro 38, et ce dans les deux sens de circulation.
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0: Allez, tout de suite, direction l'Aude pour notre série consacrée au parc de loisirs. Nous allons découvrir la réserve africaine de Sigean, l'un des plus grands parcs animaliers de France. Le reportage de Mathilde Ferrière.
2: Me voilà arrivé à la réserve africaine de Sigean pour un safari, pas comme les autres. Aujourd'hui, pas besoin de prendre l'avion. Ici, ce sont les animaux qui viennent à notre rencontre. Pour découvrir le site, j'ai rejoint Gabriel De Jésus, le responsable communication de la réserve, pour commencer le safari.
3: Bienvenue sur ce magnifique parc de 360 hectares. Donc là, je vous invite à entamer la partie que l'on appelle safari, qui est la partie voiture, qui dure environ une heure.
2: Eh bien, c'est parti.
3: Nous allons découvrir des buffles nains, il y a aussi des zèbres, il y a des gnous. Nous allons voir aussi des autruches et des girafes.
2: Et dès les premiers mètres, le décor change complètement. La route serpente entre de grands espaces ouverts. Et très vite d'ailleurs, les premiers animaux apparaissent.
3: Alors, réserve africaine de Sigean, on pourrait croire qu'il n'y a que des animaux africains. Or, il y a quand même quelques espèces qui viennent d'autres continents. Comme par exemple, ce que nous nous apprêtons à découvrir maintenant, qui est l'ours à collier. Qu'on appelle aussi l'ours du Tibet.
2: Ok, à tout moment, on peut se retrouver avec un ours devant la voiture.
3: Oui, je pense que c'est même le cas, là.
2: Ah bah, voilà, il fallait poser la question.
3: Voilà un bouchon.
2: Voilà, écoutez, un bouchon avec des ours sur la route, ben pourquoi pas.
4: J'ai bien aimé le passage avec les ours, parce qu'ils étaient vraiment au milieu du passage avec les voitures, donc ça, c'était vraiment chouette, on avait l'impression d'être vraiment en safari.
5: Et ben, le plus près de la voiture, ça a été les ours.
2: Après le parcours en voiture, il est l'heure pour nous de poursuivre le safari à pied, cette fois avec de bonnes chaussures, c'est préférable. La visite se transforme en véritable aventure familiale.
3: Nous allons découvrir d'autres animaux, comme par exemple les chimpanzés, les guépards, les lycaons. Il y a le vivarium avec les reptiles. Varan, caméléon, crocodile, boa.
6: C'est un caméléon ?
7: Ouais.
6: Regarde, tout là-haut, tu le vois ou pas ?
8: Ah oui. Bon, bah, du coup, il y a un crocodile à côté de nous et il bouge pas du tout. Du coup, on l'observe de très proche et ça, c'est impressionnant.
2: Et voilà, la visite touche à sa fin. Pour faciliter vos recherches, pour ne pas vous perdre dans la réserve, il existe une application gratuite que vous pouvez télécharger, Sigean. Elle vous guidera grâce à votre géolocalisation. La réserve africaine de Sigean est facilement accessible depuis l'autoroute A9, sortie 38, Narbonne Sud, puis suivre la direction de Sigean-Perpignan.
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0: Tame Impala et Jenny avec Dracula à l'instant sur le 107.7. On se retrouve dans deux minutes à peine pour évoquer le trafic.
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0: 9h45, pas de difficultés le long de votre trajet. Le trafic reste fluide et devrait le rester tout au long de la journée, même si vous faites peut-être le choix de poursuivre ensuite en direction de la Méditerranée par l'autoroute A61 puis l'autoroute A9, où quelques perturbations sont possibles. Le trafic devrait être dense sur ces secteurs cet après-midi. Finale de Coupe du Monde oblige aussi, hein, vous serez nombreux à vouloir rentrer avant 21h à la maison. Pour l'instant, j'ai à évoquer la présence d'animaux près des voies de l'autoroute, et cela va vous concerner au sud de Toulouse, sur l'autoroute A64. C'est désormais une information confirmée. Il y a un chevreuil qui se trouve sur ce secteur, entre Encopole et Portée-sur-Garonne. Les échangeurs numéro 37 et numéro 38, c'est bien évidemment une information qui vous concerne dans chaque sens de circulation. Animal qui peut à tout moment traverser les voies de l'autoroute A64. Il y a les patrouilleurs en intervention qui sont présents pour vous signaler la présence de cet animal. Il y a également la dépouille d'animaux à évoquer du côté de l'autoroute A20. Si vous êtes dans la région de Cahors en direction de Montauban, obstacle qui vous concernerait près du kilomètre 348. En patrouilleur intervient sur ce secteur, c'est une vingtaine de kilomètres après avoir passé Gourdon-la-Bastide-Murat, sortie numéro 56. Et puis, dépouille d'un animal confirmé désormais aussi sur l'autoroute A62 entre Marmande et Bordeaux en direction de Bordeaux, près du kilomètre 50 de l'autoroute A62. Direction désormais le Pays Basque et la ville de Bayonne, avec les fêtes de Bayonne qui battent leur plein. 1 million de participants qui sont présents tout au long de ce week-end et ce jusqu'à ce soir. Des perturbations sont donc possibles au cours de la journée du côté de Bayonne Nord et Bayonne Sud, les échangeurs numéro 5 et numéro 6, avec aussi des piétons qui pourraient se retrouver à proximité des voies de l'autoroute. Vous savez désormais tout de vos conditions de circulation. Côté météo, c'est un franc et beau soleil qui vous accompagne en ce dimanche matin. Weather, Iceland in the Sun ou encore Benabar et quoi qu'on dise sur les prochains kilomètres.
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Wither Island in the Sun à l'instant sur le 107.7. Il est 9h53. Si vous êtes de passage sur l'autoroute A63, le réseau Atlante en direction de Bayonne, un véhicule est en panne sur la voie de droite au kilomètre 123. C'est tout près de la barrière de péage de Castets. Et puis notez qu'au sud de Toulouse, sur l'autoroute A64, il y a un animal errant en chevreuil qui vous concerne dans chaque sens de circulation entre Portée-sur-Garonne et Oncopole. Les échangeurs numéro 37 et numéro 38. Le prochain point complet après les infos de 10h. On termine l'heure en musique avec Black, Wonderful Life ou encore

0: La musique de Black, Wonderful Life à l'instant sur le 107.7. Dans moins de 5 minutes, nouveau tour d'horizon du trafic. En attendant, on va faire le point sur l'actualité. 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
2: Bonjour à tous. Une nouvelle journée circulée sur la route. Bison-Futé a sorti le drapeau orange ce dimanche dans la moitié est du pays pour les départs en vacances. L'infotrafic en détail à la fin de ce flash. La canicule se poursuit sur le sud-est du pays. 7 départements du pourtour méditerranéen restent en vigilance orange ce dimanche. Le sud-ouest n'est pas non plus épargné par ces fortes chaleurs, même s'il n'est pas en orange. La météo arrive dans les prochaines minutes. Des conditions caniculaires et une sécheresse qui attise toujours les feux de forêt, le Var et les Bouches du Rhône sont en alerte rouge pour le risque d'incendie ce dimanche. Plus au nord, à Fontainebleau, les pompiers sont toujours en intervention pour terminer d'éteindre le feu qui a ravagé le massif. Par ailleurs, un homme de 23 ans a été placé en garde à vue hier soir après avoir voulu incendier le bois de Boulogne. Les États-Unis ont lancé tôt ce matin une série de frappes sur l'Iran pour venger la mort, selon Washington, de 2 soldats américains dans des bombardements iraniens en Jordanie. En représailles, Téhéran a frappé le Koweït avec des drones. Le conflit entre Washington et Téhéran a repris de plus belle depuis le 7 juillet dernier. De nouveaux bombardements cette nuit sur la capitale ukrainienne au lendemain d'attaques meurtrières menées par Kiev sur la Russie. Une personne a été tuée au cours de l'attaque selon un premier bilan et 7 autres blessés. On passe au sport.
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2: Avec la finale de la Coupe du Monde ce soir, Coupe du Monde de football, finale qui oppose l'Argentine à l'Espagne, coup d'envoi de la rencontre à 21h. Hier soir, la France affrontait l'Angleterre pour la 3e place du podium, menée 4-0 à la mi-temps. L'équipe de France a réalisé une remontada impressionnante en marquant 3 buts en 20 minutes. Les Bleus se sont finalement inclinés 6-4 au terme de ce match irréel. Il y a du cyclisme aussi ce dimanche. On suivra l'étape la plus difficile du Tour de France, une grosse étape de montagne dans les Alpes avec une arrivée sur le plateau de Solaison. Hier, c'est le Slovène Tadej Pogačar qui a remporté la 14e étape en solitaire au Markstein. Le jeune Paul Sexas est désormais 4e au classement général et remporte le maillot blanc de meilleur jeune. Il est 10h02, c'est la fin de ce flash. Dans une heure, vous retrouverez Charlotte Latour pour l'actualité. L'infotrafic revient dans un instant, juste après la météo.
4: Merci Florence. Et aujourd'hui, l'atmosphère s'annonce assez calme, bien lumineuse, hein, malgré quelques nuages passagers sur le sud, sur les Pyrénées, notamment à l'est de la chaîne, des nuages qui deviendront menaçants avec un risque d'averse orageuse. Les températures de cet après-midi, 27 degrés annoncés à Clermont-Ferrand, 28 à Biarritz, 30 à Tarbes, 32 à Toulouse et Tulle, 34 degrés à Agen, Brive et Bordeaux. Il fera 35 du côté de Cahors.
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4: Il est 10h03, ravi de vous retrouver ce matin pour vous conduire à bon port sur les autoroutes qui parcourent le sud-ouest du pays où la circulation est calme pour l'instant, pas de bouchons particuliers, quelques incidents comme un tout dernier que je reçois qui va vous intéresser, vous qui arrivez d'Agen de Montauban par la 62 en direction de Toulouse. Il y a une voiture qui est tombée en panne juste avant le périphérique extérieur direction Blagnac, voiture arrêtée au niveau de la barrière de de Toulouse Nord, pas de gêne particulière, il y a de la place au niveau de cette plateforme de péage. Du côté maintenant de l'ouest de Toulouse, le sud-ouest exactement, sur l'autoroute A64, tout près du périphérique, un chevreuil a été repéré entre les sorties 37 portées sur Garonne et Oncopole. La sortie numéro 38, c'est au kilomètre 284. Attention à la présence de cet animal qui pourrait traverser les voies de part en part. Un incident, un véhicule en panne, une voiture arrêtée dans les Landes, mais je la prends à la seconde. C'est terminé maintenant. Il y avait cette voiture arrêtée au niveau du kilomètre 123. Ça y est, elle est repartie. Plus rien à redouter donc dans le secteur. Sur l'autoroute A63, toujours circulation à peine un tout petit peu difficile et encore un petit ralentissement en direction du sud, en direction d'Arcachon ou bien de l'Espagne, dans le secteur de Marcheprime. même, hein, quelques minutes à peine, hein, pour passer cette toute petite difficulté pour l'instant qui pourrait prendre peut-être un petit peu d'ampleur au fil des heures, mais pour l'instant ça passe quand même plutôt bien. Et puis retour à Toulouse pour évoquer la fin de cet incident. Plus de chevreuils à redouter donc sur les voies de la 64 entre Portet-sur-Garonne et Oncopole. Incident tout à fait terminé et c'est une très très bonne chose. Aujourd'hui encore, je vous le rappelle, les fêtes de Bayonne se poursuivent, hein, jusqu'à ce soir. Ce rendez-vous incontournable de l'été attire la foule, hein, plus d'un million de personnes attendues jusqu'à ce soir. Des perturbations sont à prévoir, notamment pour accéder aux sorties Bayonne Sud, sortie 5, et Bayonne Nord, sortie 6 sur la 63. Pas de difficultés à cette heure. Attention la nuit prochaine aux piétons qui pourront se retrouver à proximité de l'autoroute.
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1: 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Wow.

Mademoiselle Taylor Swift, Hoplite sur le 107.7 et ça se passe bien hein, sur votre route ce matin, même si la circulation commence en effet un petit peu à se charger au sud de Bordeaux, sur la 63 pour rejoindre la jonction avec la 660, l'autoroute d'Arcachon, donc en direction du sud. Je vais y revenir hein, bien sûr dans les prochaines minutes. 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Et c'est reparti pour un petit tour en musique avec Gérald de Palmas.

0: Gérald de Palmas au bord de l'eau sur le 107.7. Nous, on va se retrouver sur l'autoroute dans quelques secondes.
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0: 10h16 sur le 107.7, c'est une situation tout à fait tranquille hein, sur votre route ce matin. Pour l'instant, même si ça y est, hein, c'est officiel, le trafic commence tout de même à se charger au sud de Bordeaux. Sur la 63, pour vous qui souhaitez vous diriger vers l'Espagne ou bien vers Arcachon, il y a plusieurs zones de trafic ralenties. Alors, ce ne sont pas des gros bouchons pour l'instant, mais tout de même, votre temps de trajet est rallongé de 5 à 10 minutes. Entre la rocade de Bordeaux et Salles, la sortie 21 de la 63, il y a 37 km. Ça se fait habituellement en 20 minutes, là c'est 25 minutes. C'est tout à fait tolérable pour l'instant, mais ça pourrait effectivement prendre de l'importance, hein, ce trafic, dans les prochaines minutes. Ça coince d'ailleurs un peu aussi sur la rocade intérieure de Bordeaux au sud pour rejoindre Gradignan et justement pour quitter la rocade en direction de l'Espagne et d'Arcachon. Moins de 10 minutes de bouchon à passer pour l'instant. Vous rejoignez Toulouse à présent par la 62 en venant de Bordeaux à Agen. Il y a une voiture qui est tombée en panne et qui est arrêtée au niveau de la barrière de péage de Toulouse Nord avant de rejoindre le périphérique. Pas de difficultés notables hein, puisqu'il y a de la place au niveau de cette plateforme de péage. Et c'est tout. Partout ailleurs, vous voyagez sans être inquiété. Ça se passe bien pour l'instant ce matin.
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0: Alors évidemment, vous allez être un petit peu plus nombreux aujourd'hui en ce week-end de départ en vacances, hein, le troisième de l'été déjà. Et oui, et pour un bon partage de la route, il faut respecter les règles de conduite en toutes circonstances et faire preuve aussi d'attention et de respect envers les autres usagers. N'oubliez pas, Cher arrive avec son titre Believe, c'est à retrouver après Zawi et Stéphane Love Noir.

Sur le 107.7, 10h25, un nouvel incident qui nous emmène à l'est de Toulouse, en direction d'Albi. Nous sommes sur l'autoroute A68 avec une voiture en panne arrêtée au niveau de Montastruc. C'est la sortie 3, c'est au kilomètre 13. Il est possible que cela crée un petit peu de gêne. Sinon, globalement, la circulation se passe bien, du monde de plus en plus au sud de Bordeaux sur la 63 en direction du sud. J'y reviens très vite, bien sûr. Alors, vous êtes toujours plus nombreux à choisir la voiture électrique pour vos trajets, y compris sur les longs parcours, mais lors des pics de circulation, les bornes de recharge peuvent être très sollicitées. Pour éviter les mauvaises surprises, il faut anticiper notre conseil. Demandez de l'aide au besoin. Sur certaines aires, vous pouvez croiser des gilets bleus ou d'autres personnels mobilisés pour fluidifier l'accès aux bornes de recharge. N'hésitez pas à aller les voir. Ils sont là pour vous renseigner, vous orienter et vous guider. La suite en musique avant de reparler trafic en détail. Voici Jungle avec ce titre Carry On.

0: Jungle sur le 107.7, on reparle trafic dans une minute.
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0: 10h31, allez, on refait un nouveau tour de vos conditions de circulation qui sont vraiment calmes. Hein. Pour l'instant, il n'y a quasiment rien à signaler sur les 1400 km d'autoroute que nous partageons ensemble. Alors, la circulation qui se charge peu à peu au sud de Bordeaux, hein, ça se confirme au fil des minutes, puisque au sud de la rocade pour rejoindre la 660, c'est-à-dire la bifurcation avec l'autoroute d'Arcachon, eh bien, le temps de trajet maintenant rallongé de 10 minutes, hein, petit à petit. Ça se densifie, en effet, où vous allez être de plus en plus nombreux à circuler en direction d'Arcachon et de l'Espagne pour partir en vacances. Donc vous restez attentif, bien évidemment. Vous ne roulez pas trop près hein, du véhicule de devant, puisque en cas de freinage brusque, il peut y avoir un risque d'accrochage. Hein. Donc vous n'êtes pas là pour ça. Restez très très attentif. Du côté de la 63 toujours, mais cette fois nous sommes dans les Landes et en direction de l'Espagne. J'apprends qu'un véhicule de l'autoroute est arrêté au niveau de Saint-Jour-de-Marenne. C'est la sortie numéro 9 au kilomètre 140, cela pourrait occasionner un petit peu de gêne, donc restez attentifs. C'est tout, pas d'autres événements gênants sur l'ensemble de cet axe qui longe l'Atlantique. Entre Bordeaux et Toulouse à présent, en rejoignant Toulouse, il y a toujours cette voiture en panne arrêtée au niveau de la barrière de péage de Toulouse Nord, mais le dépanneur qui est maintenant arrivé sur place pour lui porter secours. Et puis à l'est de Toulouse, sur la 68 qui vous emmène jusqu'à Albi, une voiture en difficulté là aussi. Elle est arrêtée au niveau de Montastruc, c'est la sortie 3, et c'est au kilomètre 13 de cet axe. Vous voyez, c'est calme. Hein. Sinon, mis à part ça, il n'y a pas d'événement majeur, pas d'accident, pas d'incendie, par bonheur, pas d'obstacle sur les voies. Vous restez vigilants partout, quoi qu'il en soit.
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0: Tout au long de l'été, nous vous emmenons à la découverte des desserts de l'été, des spécialités qui ont le goût des vacances. Aujourd'hui, direction les Landes de Gascogne pour découvrir le pastis landais, une gourmandise emblématique du Sud-Ouest, souvent associée au moment de fête et de convivialité. Reportage après Kimber Rose.

0: Véro sur le 107.7, pas de nouvel incident, ça se passe bien. Premier direction les Landes de Gascogne avec Christelle Mollon pour notre dessert de l'été.
1: Exact, je suis à Soupros, à mi-chemin entre Dax et Mont-de-Marsan. Et ici, on fabrique depuis 80 ans le...
2: Pastis landais de Soupros.
1: Alors Mathieu, vous êtes la quatrième génération de cette famille Maroc qui a fabriqué cette pâtisserie. D'abord, c'est quoi le pastis landais ?
2: Le pastis landais, c'est la spécialité sucrée de notre département des Landes, qui était autrefois le dessert des mariages et des communions et qui rassemblait les gens lors d'événements et de fêtes.
1: Donc ça n'a rien à voir avec le pastis marseillais, par exemple?
2: Non, le mot pastis landais chez nous dans les Landes, c'est un mot patois gascon, le mélange d'un levain naturel avec une pâte à gâteau. Et quand on mélange les deux et que ça fait pousser cette pâtisserie, on appelle ça en patois gascon d'ici le pastis, faire un pastis. Là, comme vous l'entendez, on est en train de pétrir la pâte. Chaque matin, on prépare notre levain dans un premier temps. Par la suite, on enchaîne avec notre pâte.
1: Donc après, on le met dans ces moules là, que votre papa d'ailleurs est en train de trier. Comment on appelle cette forme là?
2: C'est un moule conique qui a la forme du pastis landais traditionnel, que tous les jours on beurre à la main et que une fois la pâte bien poussée et bien levée, on va commencer à remplir ces mêmes moules avec ce geste traditionnel. Tout est fait à la main, le même geste que mes arrière-grands-parents pratiquaient au quotidien chaque jour, et on a gardé ce savoir-faire-là également.
1: Puis juste à côté, il y a aussi des perles de sucre qu'on met dessus.
2: Voilà, on a une manière propre à nous de retravailler le sucre en morceaux, et c'est à la forme de ces sucres-là que les clients aussi nous reconnaissent. C'est le geste signature également de la maison.
1: Alors, en quoi c'est un dessert d'été ?
2: C'est surtout un dessert qui rassemble autour de moments de partage et de convivialité. Et ces moments-là, ils se retrouvent beaucoup l'été, avec nos fêtes traditionnelles qui sont ancrées dans la culture locale ici dans les Landes. Donc c'est ça qui fait que c'est un dessert d'été, qu'on est capable également de proposer avec une boule de glace et une petite fraise ou des fruits.
1: Alors on va justement passer en boutique là maintenant pour voir ce qu'en pensent les clients.
3: Ben c'est un petit peu la pâtisserie de l'enfance. Et pour le goûter ou un dessert, c'est parfait à offrir, quoi.
1: Et vous le mangez nature? Vous mangez avec une petite boule de glace?
3: Moi, je le trouve très parfumé ici, donc je préfère le manger nature. Avec un petit café, c'est parfait.
4: Et ben moi, ça fait des années que je viens avec mes parents et même mes grands-parents à l'époque. On s'arrêtait sur la route des vacances pour aller sur la côte landaise. Et donc, ben, je prends plaisir maintenant à venir en acheter pour manger avec les copains ou avec mes enfants.
5: Petit déjeuner.
1: Avec un petit café?
5: Oui, café ou thé. Et l'après-midi même. Des fois au goûter.
1: Si vous aussi vous voulez déguster ce bon pastis landais, la maison Maroc vous accueille à Soupros, donc dans les Landes de Gascogne. Régalez-vous bien et puis bonnes vacances.
2: Bonnes vacances à tous et bonne route.
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0: César, sur le 177, un nouvel obstacle sur votre route, ça nous emmène sur la 63 en direction de Bordeaux, 1 km après Bayonne-Nord, la sortie 6 au kilomètre 172, vous restez attentifs et j'y reviens très vite.
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0: À 10h45, tout pile, c'est le moment bien sûr de vous retrouver comme tous les quarts d'heure, de tout vous dire de la situation avec quelques petits incidents sur votre route, pas grand chose. Et surtout une circulation qui se charge bien au sud de Bordeaux sur la 63 en direction de l'Espagne et d'Arcachon. Allez vous rajouter un quart d'heure maintenant à votre temps de trajet puisqu'il y a ce long ralentissement qui se forme dès la sortie de la rocade et qui se prolonge jusqu'à marche prime à quelques encablures de la bifurcation avec la 660, l'autoroute d'Arcachon sur laquelle on roule bien. D'ailleurs, pour l'instant, le trafic est fluide. Il est aussi plus au sud pour traverser le sud Gironde, les Landes et les Pyrénées-Atlantiques. Pas de difficultés. Et c'est tant mieux de ce côté-là. Si vous circulez du côté de Toulouse pour rejoindre la Méditerranée sur la 61, là aussi, ça se passe bien. Pas de problème particulier. Alors justement, du côté de Toulouse à l'est, sur la 68, il y a simplement une voiture qui est tombée en panne. C'est en direction d'Albi. Elle est arrêtée au niveau de la barrière de péage de Toulouse-Est. Au nord de Toulouse, cette fois, information qui vous concerne, vous qui arrivez du nord, qui arrivez d'Agen, de Montauban, il y a toujours cette voiture en panne à la barrière de péage de Toulouse-Nord et le dépanneur qui est sur place pour l'évacuer dès que possible. Un nouvel incident qui nous emmène sur la 63, côté Côte Basque. Maintenant, je le reçois 1 km après Bayonne-Nord, la sortie 6. Il y a un sac poubelle qui a été repéré sur les voies. C'est au kilomètre 172. Ne soyez pas surpris, il est possible qu'il occupe l'une des voies. Donc vous ralentissez, vous levez le pied en approche. Voilà pour le point complet de vos conditions de circulation. Pour rejoindre Bayonne, où se tiennent évidemment les fameuses fêtes de Bayonne jusqu'à ce soir, la circulation est dense hein, sur le réseau secondaire, mais pas de difficulté pour l'instant sur la 63.
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0: Dans moins d'un quart d'heure, 11h du matin, l'actualité bien sûr, le flash de retour. London Beat à retrouver dans un instant et voici Manon Lisa.

London Beat sur le 107.7, 10h53, rien de nouveau sur votre route. Un trafic de plus en plus dense au sud de Bordeaux sur la 63. Vous rajoutez 20 minutes maintenant votre temps de trajet. Un vrai bouchon maintenant qui est en place au sud de la rocade de Bordeaux en direction d'Arcachon et de l'Espagne. Je vais revenir bien sûr très vite. La musique pour rejoindre le flash d'actualité à 11h. Il y aura Ed Sheeran avec Sing. Voici d'abord Elliot et cette reprise de la Camisa Negra.

0: nouvel incident du côté de Bayonne sur la 63 en direction de Bordeaux. C'est un fourgon qui est tombé en panne et qui est arrêté au kilomètre 172 de cet axe. Vous restez attentifs, bien évidemment. On y revient vite. Il est tout pile 11h. On rejoint l'actualité.
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2: Nouveau bombardement américain sur l'Iran, des représailles après la mort de deux soldats américains en Jordanie. Pendant cette huitième nuit consécutive de frappe, les États-Unis ont visé des sites militaires ainsi que les gardiens de la révolution islamique. En réponse, Téhéran a lancé des drones explosifs contre deux bases militaires utilisées par les États-Unis au Koweït. Autre scène de guerre en Ukraine, les forces russes ont à nouveau bombardé Kiev cette nuit, faisant au moins un mort au lendemain d'attaques meurtrières ukrainienne qui, elle, pour le coup, avait visé la Russie. Un homme de 23 ans placé en garde à vue à Paris, il aurait allumé un feu avec l'intention, selon ses propres déclarations, d'incendier le bois de Boulogne dans l'ouest de la capitale. On passe au sport.
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2: Et ce mondial est terminé pour les Bleus. L'équipe de France a échoué dans la petite finale face à l'Angleterre au terme d'un match fou avec une avalanche de buts remportés finalement par les Anglais 6-4. C'était aussi le dernier match de Didier Deschamps comme sélectionneur. L'arrivée de son successeur à la tête des tricolores, Zinedine Zidane, devrait être annoncée d'ici quelques semaines. Ce soir, c'est la finale du mondial. L'Espagne affronte l'Argentine. Coup d'envoi à New York à 21h. Enfin, dans le Tour de France, 15e grosse étape ce dimanche, 184 km de montagne entre Champagnole dans le Jura et le plateau de Solaison en Haute-Savoie. Un parcours que le Français de 19 ans et Lyonnais Paul Sexas connaît bien. Le prodige français participe pour la première fois au Tour. On rappelle qu'il est 4e au classement général. Le Slovène Tadej Pogacar, lui, est toujours devant avec le maillot jaune. 11h et tout juste 2 minutes. Prochain rendez-vous avec l'actu tout à l'heure à midi. On va maintenant faire un nouveau point sur vos conditions de circulation. Elles arrivent dans un instant, juste après la météo.
0: Merci Charlotte. Aujourd'hui, l'atmosphère s'annonce assez calme, bien lumineuse, hein, malgré quelques nuages passagers sur le sud, sur les Pyrénées, notamment sur l'est de la chaîne. Les nuages deviendront menaçants avec un risque d'averses orageuses. Les températures maximales de l'après-midi, on attend 27 degrés à Clermont-Ferrand, 28 à Biarritz, 30 à Tarbes, 32 degrés à Toulouse-Étulle, 34 à Agen, Brive et Bordeaux et 35 à Cahors.
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0: À 11h30, on reprend des nouvelles de vous qui circulez sur les autoroutes qui parcourent le sud-ouest du pays et sur 1400 km. Globalement, la situation est plutôt tranquille. Un gros bémol hein, quand même au sud de Bordeaux, puisque sur la 63, c'est chargé et de plus en plus hein, dès la sortie de la Rocade et en direction d'Arcachon et de l'Espagne. Un gros bouchon qui se prolonge jusqu'à Marcheprime et qui rallonge maintenant de 20 minutes hein, votre temps de trajet. Donc prenez patience dans cette difficulté. C'est la seule, hein, puisqu'ensuite, en continuant la route sur la 63 ou bien sur la 660 en direction d'Arcachon. Pour l'instant, le trafic est parfaitement fluide, ça se passe globalement bien. Situation tranquille aussi entre Bordeaux et Clermont-Ferrand sur la 89, aucun incident entre Bordeaux et Toulouse également, cela se passe bien. Je reviens sur la 63 tout au sud maintenant, nous parcourons la côte basque en direction de Bordeaux. Il y a deux incidents, tout d'abord 140 mètres exactement, à direction Bordeaux, après la jonction avec la 64 au niveau de Bayonne. Il y a un poids lourd qui est en panne et qui est arrêté sur la bande d'arrêt d'urgence au kilomètre 173 de cet axe. Le patrouilleur Eric vient tout juste d'arriver sur place pour sécuriser le secteur. Il va peut-être avoir besoin de neutraliser la voie de droite. C'est lui qui va décider selon la configuration de cette panne. Vous levez le pied en tous les cas en arrivant dans ce secteur. Quasiment au même endroit, un kilomètre plus loin, un kilomètre après Bayonne Nord, la sortie 6. Il y a un obstacle sur votre route et c'est un sac poubelle qui pourrait être sur l'une des voies de circulation. Attention, kilomètre 172 de cet axe. Et c'est absolument tout. Partout ailleurs, vous roulez très bien. C'est le cas aussi autour de Toulouse actuellement où il n'y a aucun incident particulier à signaler.
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0: L'hymne de la Coupe du Monde avant une certaine finale ce soir, Espagne-Argentine. On va refaire un nouveau tour de vos conditions de circulation dans quelques instants.
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0: Allez, 11h15, le retour à vos conditions de circulation qui sont bonnes dans l'ensemble, même si la circulation se charge toujours au sud de Bordeaux sur la 63 avec un bouchon dès la sortie de la Rocade. Vous rajoutez 25 minutes à votre temps de trajet pour rejoindre Marche Prime. C'est donc bien dense en direction de l'Espagne, en direction d'Arcachon. Ça risque de rester comme ça, hein, une bonne partie de la journée. Sur la 63, toujours tout au sud, côté Côte Basque, en direction de Bordeaux. Il y a d'abord un poids lourd en panne à 100 mètres après la jonction avec la 64, c'est au kilomètre 173, il est sur le bas-côté. Et puis un petit peu plus haut, il y a un sac poubelle hein, qui a été repéré sur les voies 1 km après Bayonne-Nord, la sortie 6 au kilomètre 172. Direction Toulouse à présent, où le trafic commence à se charger sur le périphérique, c'est en extérieur, en direction de Bordeaux avant de rejoindre la barre de péage de Toulouse-Nord, 1 km 500, de bouchons qui s'est formé dernièrement que vous allez passer en traversée en moins de 10 minutes. C'est tout hein, pour l'instant, pas d'autres difficultés notables. Vous restez vigilants partout, bien sûr. Et la route qui se poursuit en musique, évidemment, Kezia Jones, Rhythm is Love, à retrouver après le dernier titre de Lynn dans ton téléphone.

Kezia Jones à l'instant sur le 107.7 et rien de nouveau sur votre route. Toujours un trafic de plus en plus dense à la sortie sud de Bordeaux sur les voies de la 63. Vous rajoutez 25 minutes maintenant à votre temps de trajet suite au bouchon présent. Donc sur la 63 entre la sortie de la Rocade et Marcheprime. Retour aux conditions de circulation en détail après la musique. Lost Frequencies à suivre dans un instant et voici Teddy Swims.

0: Lost Frequency sur le 107.7. Le retour au trafic dans quelques secondes.
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0: 11h32 et c'est le moment de revenir vers vous sur les autoroutes qui parcourent le sud-ouest du pays. Oui, les départs en vacances se concrétisent vraiment au sud de Bordeaux sur la 63. Vous êtes très nombreux à circuler dès la sortie de la rocade, un long bouchon qui se prolonge jusqu'à la jonction avec la 660 et même un petit peu plus maintenant et qui descend sur la suite de la 63 pour rejoindre Salles à la sortie numéro 21. Le temps de trajet qui donc se rallonge peu à peu. Par exemple, si vous souhaitiez faire la route entre la rocade de Bordeaux et Salles, la sortie à numéro 21 de la 63, il y a 37 km, ça se fait habituellement en 20 minutes, et bien là vous en comptez 50, hein. C'est simple à comprendre. Ce long bouchon qui rajoute 30 minutes à votre temps de trajet habituel. Si ensuite, à partir de Marcheprime, vous bifurquez de Mios, vous bifurquez sur la 660 en direction d'Arcachon, là pour l'instant le trafic se fait sans problème, hein. La circulation est tout à fait fluide, les indicateurs sont au vert, ça pourrait ne pas durer là non plus, bien sûr. Du côté de Toulouse, circulation qui commence à se charger un petit peu aussi sur le périphérique en extérieur, en direction de Bordeaux, hein, pour rejoindre la barrière de péage de Toulouse-Nord. Il y a 1,5 km de bouchons. Pour l'instant, ça se traverse en moins de 5 minutes. Entre Bordeaux et Toulouse, la 62, un petit incident qui vous intéresse, direction Toulouse, c'est au kilomètre 10 de cet axe, 10 km après Bordeaux, hein, tout simplement. C'est au niveau de l'entrée La Brède, l'entrée 1.1, c'est simplement une voiture qui est tombée en panne. Et puis tout au sud, sur la côte basque, la 63 avec en direction de Bordeaux en revenant d'Espagne, à 100 mètres après la jonction avec la 64 à Bayonne, il y a un poids lourd qui est immobilisé sur la voie de droite et sur la bande d'arrêt d'urgence. Et c'est au kilomètre 173, donc il y a deux voies pour circuler à gauche. C'est un poids lourd victime d'une crevaison, hein, tout simplement. Vous passez donc le plus à gauche possible, bien sûr. Et c'est tout, hein, pour l'instant. Situation tout à fait gérable, malgré tout, la plus grosse difficulté, vous l'avez compris, c'est ce trafic bien dense au sud de Bordeaux, sur la 63.
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0: Dans un instant, nous allons retrouver la sélection Cinéma de Première, le magazine partenaire du 107.7 tout au long de l'été. Thierry Chaise vous conseille la sortie incontournable de la semaine, mais aussi un film à voir ou à revoir en famille. Au programme aujourd'hui, l'une des sorties les plus attendues de l'été et un film bouleversant qui a marqué plusieurs générations de spectateurs. Les détails juste après George Smith.

0: George Smith sur le 107.7, plus de bouchons à Toulouse, ça va beaucoup mieux sur le périphérique extérieur en direction de Bordeaux. Et il est l'heure de cet avoir, votre rendez-vous cinéma. Yvan Mouton est aux côtés de Thierry Chaise, le rédacteur en chef de Première. Et voici tout de suite son coup de cœur de la semaine.
1: Et on commence par le film probablement le plus ambitieux de l'été. Il a coûté, tenez-vous bien, 250 millions de dollars, une pluie de stars. Et il prétend raconter l'Odyssée. C'est d'ailleurs son titre, l'Odyssée de Christopher Nolan, Thierry.
2: Ouais, c'est un film évidemment ultra ambitieux, mais pas le plus ambitieux des cinéastes. Là, ce qui est assez formidable avec ce récit, puisque l'Odyssée, ça pourrait faire un film de 15h30 si on veut. C'est un film de 2h50 où on ne s'ennuie pas, où il réussit à mêler le spectaculaire. Il s'agit de le cheval de Troie, par exemple. Enfin, il y a vraiment des scènes qu'on connaît, même si on n'a pas lu de A à Z, il y a des scènes qu'on connaît. Et puis l'intime, les face-à-face, le tout avec un casting absolument dément.
3: Mon père retrouvera sa maison pour accomplir sa vengeance la plus terrible.
2: Ce cinéaste est vraiment l'homme de tous les défis, y compris dans la manière de conduire cette intrigue, de jouer avec les flashbacks et son inverse, les flash-forward, d'avancer, de reculer dans l'intrigue. Moi, il y a quelque chose d'un geste, d'une fluidité totale. Donc voilà, il va faire chaud cet été. Ces 2h53 là, vous serez content de les passer dans la salle, pas juste parce qu'il s'est prêt,
1: mais climatisé.
2: Vous verrez un très grand film, c'est la preuve qu'Hollywood peut toujours faire des grands films. Voilà.
1: Deuxième choix, comme tout au long de cet été, un film à voir ou à revoir en famille pendant les vacances. Et là, vous avez choisi le fameux Cercle des poètes disparus, 1989, réalisé par l'Australien Peter Weir, Thierry.
2: Avec le fameux capitaine, mon capitaine.
4: Oh, capitaine, mon capitaine.
5: Asseyez-vous, monsieur Anderson.
2: Qu'on dit en montant sur les tables, quand les élèves se rebellent contre le système établi dans cette école de 59 aux États-Unis, où tout est rude et dur, et où il y avait un prof, le professeur Keating, incarné par Robin Williams, qui apportait un peu de folie dans tout ça. Alors, le film n'a pas vieilli sur ces thématiques. Puis évidemment, voir ce film, c'est aussi revoir Robin Williams, et on ne peut pas se lasser
1: plaisir
2: de voir Robin Williams partout, tout le temps.
1: Et réentendre cette tirade de Carpe Diem, profiter de l'instant présent parce que la vie est courte. Le Cercle des poètes disparus sur toutes les bonnes plateformes, et l'Odyssée, le film événement de Nolan, qui fait la couverture du très beau magazine Première. Donc à retrouver en salle et dans le magazine Première et sur première.fr.
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0: réciproque sur le 107.7. Voilà pour ce titre actuellement qui nous a fait voyager pendant quelques minutes. Et dans les toutes prochaines, eh bien, on reparle de vos conditions de circulation et en détail, bien sûr.
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0: Allez, 11h46, on refait un nouveau tour de vos conditions de circulation du monde du côté du sud bordelais sur la 63 en direction du sud. J'y reviens dans un instant, mais tout d'abord, priorité à ce nouvel événement qui peut être impactant puisqu'on me parle d'un incendie qui se serait produit sur les voies de la 64. C'est l'axe Bayonne-Toulouse. Alors, plutôt dans le sens Bayonne-Toulouse, justement, 14 kilomètres après Lannemezan, la sortie numéro 16. Alors, il peut s'agir soit d'un incendie qui s'est déclaré à proximité de l'autoroute dans la végétation, soit d'une voiture en feu, mais a priori il s'agit plutôt d'un incendie en effet qui pourrait être proche des voies avec donc des flammes, de la fumée, une visibilité peut-être réduite. C'est au kilomètre 188. Encore une fois, j'attends des nouvelles du terrain. Le patrouilleur Sébastien est parti sur place pour se rendre compte évidemment de la situation. Tout au nord de la 64, nous rejoignons Toulouse pour évoquer le fait que la circulation est rentrée dans l'ordre. Maintenant sur le périphérique, il n'y a plus du tout de difficultés et c'est très bien comme ça. Au nord de Toulouse, nous prenons l'A20 ou dans la région de Cahors. Faites attention, entre Montauban et Brive, il y a un chevreuil qui a été repéré près des voies de circulation et qui pourrait les traverser de part en part. C'est entre Cahors Nord, la sortie numéro 57 et la Bastide-Murat, la sortie 56. C'est dans les deux sens que vous êtes concernés par ce type d'événement. Nous rejoignons donc maintenant Bordeaux où la circulation se passe bien sur la Rocade, mais c'est au sud que vous êtes nombreux à descendre la 63 vers l'Espagne ou bien vers Arcachon. Votre temps de trajet rallongé de 25 minutes actuellement en raison des bouchons qui se sont formés sur cet axe. Si vous bifurquez au niveau de la 660 pour vous diriger vers Arcachon pour l'instant, Eh bien, ça se passe très bien sur votre route. Plus au sud, sur la 63, j'y reviens, j'apprends qu'un accident s'est produit au niveau de Salles, ce qui, là aussi, complique la circulation. Deux voitures sont impliquées, mais c'est dans l'autre sens, en fait, en direction de Bordeaux, que s'est produit cet accident, impliquant donc deux voitures au kilomètre 29 de cet axe. Et ça y est, là aussi, ça génère un bouchon que vous allez passer en une bonne vingtaine de minutes, hein, circulation compliquée donc désormais dans les deux sens du côté de l'autoroute A63. Voilà pour cette information en provenance de la direction des routes atlantiques, hein, qui gère ce secteur nord de l'autoroute A63. Pas d'autres difficultés mises à part encore sur la 63, mais tout au sud maintenant, côté côte basque, direction Bordeaux. Il y a un poids lourd qui est en panne au niveau de la jonction avec la 64 à Bayonne. Il est arrêté sur le bas-côté. La voie de droite a été balisé par le patrouilleur. Le poids lourd est victime d'une crevaison. Le dépanneur est sur place aussi maintenant. C'est au kilomètre 173. Ça vous oblige à vous décaler le plus à gauche possible.
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0: Allez, dans 10 minutes, le retour de l'actualité, le flash de midi. D'ici là, la musique à suivre. The Sub Dragons, dans un instant. Et voici ce nouvel auteur, compositeur, interprète, joué et doit de fil avec ce titre, Rihanna.

11h57 et un nouvel incident qui nous emmène sur la 63 du côté de Biarritz, direction Bordeaux. Il y a un poids lourd qui est tombé en panne juste avant la barrière de péage de Biarritz. Ne soyez pas surpris en approchant de ce secteur. Sinon, du monde est de plus en plus sur la 63 au sud de Bordeaux. Et c'est maintenant dans les deux sens que la circulation est très perturbée. Plus 25 minutes pour votre temps de trajet en direction du sud en raison, bien sûr, des déplacements pour les vacances. En raison du nord, c'est suite à un accident qui s'est produit du côté de Salles, la sortie 21 direction Bordeaux, et ça provoque donc un bouchon actuellement. 25 minutes pour le traverser. J'y reviens vite. Voici la musique d'Avril Delmar.

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1: De nouveaux bombardements américains sur l'Iran, des représailles après la mort de 2 soldats américains en Jordanie. Pour cette 8e nuit consécutive de frappes, les États-Unis ont visé des sites militaires iraniens. Et en réponse, Téhéran a lancé des drones explosifs contre 2 bases militaires utilisées par les États-Unis au Koweït. Une nouvelle loi européenne entre en application. Aujourd'hui, il s'agit d'interdire aux très grandes entreprises la destruction en masse des vêtements neufs qui n'ont jamais été portés. Chaque année en Europe, 600 000 tonnes de produits de mode invendus sont détruites. Cela représente 5,5 millions de tonnes de CO2, soit plus de 5 millions de trajets Paris-New York en avion. Une sacrée aventure scientifique s'élance aujourd'hui de l'Orient. La Tara Polar Station quitte la Bretagne, direction le pôle Nord. Cette soucoupe en aluminium peut dériver sur la banquise pour en étudier la biodiversité. 12 scientifiques participent à cette expédition inédite. On passe maintenant au sport.
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1: Et ce mondial, il est terminé pour les Bleus. L'équipe de France a échoué dans la petite finale face à l'Angleterre hier soir au terme d'un match fou remporté par les Anglais 6-4. De quoi tout de même permettre à Kylian Mbappé d'établir un nouveau record historique de 22 buts inscrits en Coupe du Monde. Cela dit, Lionel Messi le battra peut-être ce soir puisque l'attaquant argentin est à l'affiche de cette finale Espagne-Argentine. Coup d'envoi à New York à 21h. Enfin, dans le Tour de France, 15e étape ce dimanche entre Champagnole dans le Jura et le plateau de Solaison en Haute-Savoie. Grosse étape de montagne de 184 km. Midi et 2 minutes, prochain rendez-vous avec l'actu tout à l'heure à 13h. On fait maintenant un nouveau point sur vos conditions de circulation. Elles arrivent juste après la météo.
3: Merci Charlotte. Et aujourd'hui, l'atmosphère sera assez calme et bien lumineuse malgré quelques nuages passagers sur le sud, sur les Pyrénées et notamment sur l'est de la chaîne. Les nuages vont devenir menaçants avec un risque d'averses orageuses. Les maximales de l'après-midi, 27 degrés à Clermont-Ferrand, 28 à Biarritz, 30 à Tarbes, 32 à Toulouse et à Tulle, 34 degrés du côté d'Agen, de Brive, de Bordeaux, 35 degrés du côté de Cahors.
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3: Allez, à 12h03 sur le 107.7, vos conditions de circulation, on y revient avec un trafic qui se durcit au sud de Bordeaux sur la 63. D'abord, pour vous qui partez en vacances, qui vous dirigez vers le sud, vers l'Espagne, vers Arcachon, bouchon, dès la sortie de la rocade jusqu'à la jonction avec la 660, l'autoroute d'Arcachon, ça rallonge d'une demi-heure à votre temps de trajet. Pour vous maintenant qui arrivez des Landes et du sud Gironde, un bouchon s'est formé, mais un bouchon qui s'explique, lui, par la présence d'un accident qui s'est produit du côté de Salles. Hein, c'est la sortie 21 de l'autoroute A63. Un accident qui implique 2 voitures et c'est au kilomètre 29 de cet axe, le tout en direction de Bordeaux. Vous restez attentifs dans ce secteur. Il y a un bouchon à traverser, là aussi bouchon qui rallonge lui aussi d'une demi-heure votre temps de trajet, cette fois donc en direction de Bordeaux. Et vous commencez à être un petit peu nombreux à emprunter maintenant le réseau secondaire pour éviter tous ces bouchons, et vous faites bien d'ailleurs. La 63 encore tout au sud, avec du côté de Saint-Jean-de-Luz-Nord, ou plutôt du côté de Biarritz plus exactement, direction Bordeaux, un fourgon arrêté au niveau avant la barrière de péage de Biarritz. En direction de Bordeaux, il y a 100 mètres après la jonction avec la 64, un poids lourd en panne sur la voie de droite et la bande d'arrêt d'urgence et le dépannage qui se poursuit. La 64, j'attends toujours des nouvelles de cet incendie qui a été signalé près des voies de l'autoroute. Le patrouilleur vient d'arriver sur place tout juste. Il va nous en dire plus très rapidement. C'est en direction de Toulouse, 14 km après Lannemezan. La sortie 16 au kilomètre 188. Ça peut générer évidemment des flammes et de la fumée qui peut réduire votre visibilité. On attend aussi sans doute l'arrivée des pompiers sur place. Du côté de l'Avent maintenant, c'est entre Montauban et Brive qu'un animal, un chevreuil, a été repéré sur les voies qu'il pourrait donc les traversée de part en part. C'est entre Cahors Nord, la sortie 57 et la Bastide Mur à la sortie 56 aux environs du kilomètre 347 et dans les deux sens de circulation et pas d'autres événements particuliers.
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Tiana Spiro d'Iron This Hill sur le 107.7 et bonne nouvelle entre Bayonne et Toulouse sur la 64, plus d'incendies à redouter après Lannemezan, fin d'alerte dans le secteur et c'est une bonne chose. En revanche, vous qui roulez dans le secteur de Cahors sur les voies de l'autoroute A20, attention à ce chevreuil hein, qui menace toujours de traverser les voies de part en part. C'est entre Cahors Nord, la sortie 57 et la Bastide Murale, la sortie 56 aux alentours du kilomètre 347 et dans les deux sens. Véronique Sanson, Clémentine Sellary en duo dans ce titre, un peu d'air pur et hop, et on se retrouve ensuite pour en parler.

0: circulation sur les autoroutes qui parcourent le sud-ouest.
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0: Allez, midi 17, quelques événements sur votre route, peu nombreux, cela dit, et deux bouchons au sud de Bordeaux. On va commencer d'abord par cet incident impactant, puisque du côté de l'autoroute A20, c'est l'axe Montauban-Brive. Il y a un chevreuil qui a été repéré entre Cahors-Nord, la sortie 57, et la Bastide-Mur, à la sortie 56, aux alentours du kilomètre 347, et ça vous intéresse, dans les deux sens de circulation. Au sud de Bordeaux, la 63 qui reste toujours bien chargée en direction de l'Espagne et d'Arcachon. Votre temps de trajet est rallongé d'une demi-heure en raison de ce bouchon qui débute maintenant au nord de Sestas et qui se prolonge jusqu'à la jonction avec la 660. L'autoroute d'Arcachon. Dans l'autre sens de circulation, un peu plus au sud, un autre bouchon s'est installé après ça, la sortie 21. Il se traverse en 25 minutes environ. Ce bouchon, il est dû, lui, à un accident qui s'est produit sur les voies de la 63, donc à Salles, au kilomètre 29. Accident impliquant deux voitures. Vous restez attentifs. C'est une information qui me vient de la direction des routes atlantiques qui gère ce secteur, sans que je sache pour l'instant si les voies sont impactées, mais visiblement, au moins l'une d'entre elles doit l'être, si j'en crois en effet ce bouchon de 25 minutes en remontant cette fois la 63 vers Bordeaux. Certains d'entre vous ont choisi d'ailleurs de quitter l'autoroute et de suivre le réseau secondaire. Tout au sud de la 63 encore, mais cette fois nous sommes sur la côte basque avec ce simple incident, ce poids lourd en panne. Il est victime d'une crevaison, il est arrêté 150 mètres après la jonction avec la 64 à Bayonne. Au kilomètre 173, la bande d'arrêt d'urgence et la voie de droite sont balisées. À son niveau, vous ne passez plus que sur l'une des deux voies à gauche et le dépanneur intervient sur les lieux. Plus de chevreuil redouté du côté de l'Avin, je l'apprends à l'instant, c'est fini donc pour cet incident du côté de Cahors dont je vous parlais en commençant ce point. Et c'est tant mieux, partout ailleurs, ça roule sans difficulté.
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0: Midi 20, je vous souhaite une belle route à nos côtés sur le 107.7. Il est temps peut-être de penser à votre pause déjeuner, peut-être un petit sandwich, peut-être un petit restaurant. En tous les cas, c'est important de s'arrêter sur la route, surtout quand elle est longue, pour reprendre des forces et repartir ensuite en toute sécurité. Pour le conducteur, un petit café, ça peut s'imposer quand même en début d'après-midi, après la digestion, puisque forcément, là, c'est vers 13-14 heures, une fois qu'on a déjeuné, c'est le moment où l'on est le plus, où l'on peut le plus être victime d'hypovigilance. Jimmy Cliff pour la suite du voyage dans un instant avec Hot Shot. Et voici Gaëtan Roussel.
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Le souvenir de Jimmy Cliff sur le 107.7. Je vous retrouve un instant sur la 63 au sud de Bordeaux, direction Bordeaux, avec cette bonne nouvelle. Je vous parlais d'un accident tout à l'heure du côté de Salle, la sortie 21. L'accident est à présent terminé selon le tout dernier message reçu par en provenance de la direction des routes atlantiques, et le bouchon va s'en trouver beaucoup mieux, autrement dit la circulation surtout. 20 minutes maintenant pour passer le bouchon, ça va descendre vraiment assez rapidement. On refera le point juste après ce qui est assurément l'un des très grands tubes de cet été 2026, c'est Clan avec Café Conron.

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1: Midi 31, vos conditions actuelles de circulation sur les autoroutes qui parcourent le sud-ouest du pays sont bonnes dans l'ensemble, avec toujours ce gros bémol au sud de Bordeaux. Sur la 63, trafic perturbé évidemment pour vous diriger vers l'Espagne et vers Arcachon dans les premiers kilomètres de la 63 à partir de Cestas et jusqu'à la jonction avec la 660. Vous rallongez environ 35 minutes à votre temps de trajet en raison de ce bouchon. Il y en a un autre dans l'autre sens, un peu plus au sud, en direction donc de Bordeaux. Cette fois, bouchon que vous allez passer en un quart d'heure maintenant, ça va mieux, hein, je vous le disais il y a quelques minutes. L'accident qui était la cause du bouchon du côté de Salé est terminé à présent et vous allez pouvoir rouler beaucoup plus facilement dans les prochaines minutes. Sinon, mis à part cela, il n'y a qu'un seul incident, tout et pour tout, qui vous intéresse. Du côté de Bayonne, sur la 63 en direction de Bordeaux, 100 mètres après la jonction avec la 64 au kilomètre 173, ce poids lourd en panne. Arrêté sur la voie de droite et la bande d'arrêt d'urgence et le dépannage qui s'organise toujours, hein, ce poids lourd qui a été victime d'une crevaison. Et c'est absolument tout. Partout ailleurs où vous me recevez, ça roule tranquille.
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1: Roulez jeunesse, mettre les gaz en voiture, Simone. Vous les utilisez sans y penser. Savez-vous vraiment d'où viennent ces expressions de la route? Cet été, nous vous emmenons au cœur de leur histoire et coup de projecteur sur l'une d'entre elles. Et c'est juste après Lily One on the Break. Hey.

0: Lilywood and the Bricks.
1: En voiture, Simon, Léla, Dove, roule ma poule, péter une durite. Allez, en route, mauvaise coupe.
0: Sur la route des vacances, il y a les kilomètres et puis il y a toutes ces expressions qu'on utilise sans y penser. Tiens, vous avez déjà dit en voiture, Simone, vous, Loïc Elsac.
2: Allez, en voiture, Simone. Mais Simone, mais je ne connais pas de Simone, moi. Pourtant, cette femme a bel et bien existé. Il s'agit de Simone de Pinay de Borde des Forêts, l'une des rares femmes à décrocher le permis de conduire en 1929.
3: Wow.
2: La voiture devient alors sa passion, au point de se lancer avec succès dans les courses automobiles et de devenir à l'époque une véritable star. Mais le succès de la formule viendrait surtout de la télévision. Dans les années 60, l'animateur Guy Lux présentait le jeu Interville aux côtés de Simone Gardy. Pour lancer l'émission ou relancer l'action, Guy Lux lançait régulièrement
4: « En voiture Simone, en voiture Simone, c'est moi qui conduis et c'est toi qui klaxonne. »
2: La phrase amuse alors les téléspectateurs et entre rapidement dans le langage populaire. Aujourd'hui, plus besoin de s'appeler Simone pour l'entendre. On l'utilise simplement pour dire « on y va, on met les gaz », mais ça, c'est une autre expression.
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0: Anastasia à l'instant sur le 107.7. On va se retrouver dans quelques instants pour refaire un nouveau tour de vos conditions de circulation.
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7: À midi 46, on se retrouve, on refait un nouveau tour de vos conditions de circulation sur les autoroutes qui parcourent le sud-ouest du pays avec un accident confirmé et malheureusement qui cause de la gêne. Ça va vous intéresser, vous qui descendez la 62 en venant de Bordeaux en direction d'Agen et de Toulouse, avec ce ralentissement qui s'est formé à l'arrière de l'accident. 6 km près Podensac, la sortie numéro 2, il y a 1 km de ralentissement. Ça se traverse rapidement hein, pour l'instant. Il y aurait donc de la gêne sur les voies. On me parle donc de cet accident à l'avant, une voiture impliquée qui serait sur la bande d'arrêt d'urgence. Mais a priori, s'il y a le ralentissement, il y a des chances pour que cette voiture empiète peut-être aussi, hein, par exemple sur la voie de droite. C'est 7 km après Podensac, la sortie 2. C'est au kilomètre 30 et le patrouilleur Valentin est en route hein, pour rejoindre ce secteur de l'autoroute A62 et nous en dire plus et bien sûr intervenir pour protéger la voiture du trafic. Beaucoup plus au sud. On reste sur la 62, mais on se rapproche très sérieusement de Toulouse maintenant pour évoquer simplement un incident, une voiture qui est tombée en panne et qui est arrêtée au kilomètre 211 de cet axe, c'est-à-dire au niveau de recentre, la sortie 10.1. Vous restez vigilants, bien évidemment. Autre problème, bien sûr, le trafic compliqué toujours pour sortir de Bordeaux sur la 63, vous dirigez vers l'Espagne ou bien vers Arcachon. C'est justement entre la sortie de la Rocade et la jonction avec la 660, l'autoroute d'Arcachon, que le trafic est particulièrement dense toujours. Temps de trajet rallongé d'une demi-heure en raison de cette difficulté, c'est toujours d'actualité. Ça va mieux dans l'autre sens, hein, comme je vous le disais, le bouchon toujours présent en direction Bordeaux, cette fois après Salles, la sortie 21. La raison du bouchon, là, ce n'était pas les déplacements pour les vacances, mais la présence d'un accident qui s'est produit tout à l'heure. L'accident est terminé et le bouchon ne prend plus qu'une dizaine de minutes à traverser maintenant. Il se résorbe et devrait même se terminer assez vite dans les prochaines minutes. Voilà pour ces difficultés tout au sud sur la 63. Oui, je vous l'ai déjà dit, je pense. Du côté de Bayonne, le poids lourd qui était en panne en direction de Bordeaux, juste après la jonction avec la 64, a été évacué maintenant. On devrait libérer rapidement la voie de droite, incident qui se termine. Et partout ailleurs, vous bénéficiez d'excellentes conditions de circulation. Tout va bien partout. Dans une dizaine de minutes, le retour de l'actualité, le flash de 13h en Suron. Musique bien sûr avec Hermès House Band à retrouver dans un instant, juste après Christophe Maé.

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Thomas Houseband et cette reprise d'I Will Survive sur le 107.7 ce midi 56 du côté de l'A62 au sud de Bordeaux et en direction d'Agen et de Toulouse. Il n'y a plus de ralentissement maintenant suite à l'accident dont je vous ai parlé tout à l'heure. L'accident qui est sécurisé désormais puisque le patrouilleur est arrivé sur place et la voiture accidentée se trouve bien sur la bande d'arrêt d'urgence, donc à l'écart du trafic 7 km après Podensac, la sortie numéro 2. Tout est sous contrôle à présent et c'est une

0: très très bonne chose. Pas d'autres événements importants sur votre route. Vous restez vigilants partout. Bien évidemment, attention toujours au risque de feux de forêt, en particulier sur le littoral méditerranéen qui reste en vigilance élevée, vigilance orange. Je vous rappelle qu'un simple mégot peut suffire à tout déclencher. Jeter un mégot par la fenêtre, c'est interdit et c'est passible d'une amende de 135 €. Un geste évitable pour ne pas mettre le feu à la nature. Retrouvez tous les bons réflexes sur le site feu-forêt.gouv.fr. Et c'est reparti pour un tour en musique avec ce titre qui nous l'a fait découvrir il y a bien quelques années déjà. C'est la Sioux avec Ragamuffin.
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0: dimanche à nos côtés sur le 107.7. On va reprendre des nouvelles du monde. Il est tout pile 13h.
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2: Du sport, tout d'abord dans le Tour de France, départ de la 15e étape imminent, 184 km de montagne entre Champagnole dans le Jura et le plateau de Solaison en Haute-Savoie. Un parcours que le Lyonnais de 19 ans, Paul Sexas, connaît bien. Le prodige français participe pour la première fois au Tour de France et il est 4e au général. Le Slovène Tadej Pogačar, lui, est toujours devant avec le maillot jaune.
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2: Et la finale du Mondial, c'est ce soir. L'Espagne affronte l'Argentine à New York à 21h. L'attaquant argentin Lionel Messi tentera de battre le record établi hier soir par Kylian Mbappé de 22 buts inscrits en Coupe du Monde. Alors un record qui n'aura pas permis à la France de l'emporter. Les Bleus se sont en effet inclinés à l'issue d'un match à rebondissement face à l'Angleterre. Les Anglais ont remporté cette petite finale pour la 3e place par 6-4. Dans le reste de l'actualité, de nouveaux bombardements au Moyen-Orient, des représailles américaines après la mort de 2 soldats américains en Jordanie, avec des frappes donc sur l'Iran, une 8e nuit consécutive de frappes avec des États-Unis qui ont viser des sites militaires. En réponse, Téhéran a lancé des drones explosifs contre 2 bases militaires utilisées par les États-Unis au Koweït. Un influenceur masculiniste arrêté hier à Miami, l'américano-britannique Andrew Tate et son frère ont été arrêtés à la demande du Royaume-Uni qui réclamait leur extradition pour viol présumé. Enfin, un homme de 23 ans placé en garde à vue à Paris, il aurait allumé un feu avec l'intention d'incendier le bois de Boulogne dans l'ouest de la capitale ce week-end. 13h02, prochain rendez-vous avec l'actu tout à l'heure à 14h. On va maintenant faire un nouveau point sur vos conditions de circulation. Elles arrivent dans un instant, après la météo.
0: Merci Charlotte. Et aujourd'hui, l'atmosphère assez calme, bien lumineuse, malgré quelques nuages passagers sur le sud, sur les Pyrénées, notamment sur l'est de la chaîne. Les nuages deviennent menaçants avec un risque d'averses orageuses. Les températures maximales cet après-midi, 27 degrés pour Clermont-Ferrand, 28 à Biarritz, 30 à Tarbes, 32 à Toulouse-Étulle, 34 à Agen-Brive et Bordeaux et 35 degrés à Cahors.
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0: 13h02, c'est le moment de vous retrouver, de tout vous dire de vos conditions actuelles de circulation avec peu d'événements et c'est tant mieux, hein, c'est en soi une bonne nouvelle sur les 1400 km d'autoroute sur lesquelles je vous retrouve actuellement. Et il y a tout d'abord et toujours cet accident qui est sécurisé maintenant, qui s'est produit au sud de Bordeaux sur les voies de la 62 et en direction d'Agen et de Toulouse, 7 km après Podensac. La sortie numéro 2, il y a cette voiture seule en cause, immobilisée sur la bande d'arrêt d'urgence. Elle est arrêtée au kilomètre 30 et le patrouilleur a placé son fourgon en arrière, en protection, pour évidemment que tout soit sécurisé. Le dépanneur vient d'arriver aussi sur les lieux il y a quelques secondes à peine pour prendre en charge cette voiture et l'évacuer dès que possible. Nous restons sur ce même axe, beaucoup plus au sud maintenant, on se rapproche de Toulouse pour évoquer une voiture en difficulté, en panne. Elle est arrêtée au niveau d'Eurocentre, c'est la sortie 10.1 et c'est au kilomètre 211 de cet axe. Nous changeons complètement de secteur. Je vais vous retrouver maintenant sur la grande transversale autoroutière. C'est l'autoroute A89, hein, l'axe Bordeaux-Lyon, en direction de Clermont-Ferrand comme en direction de Brive, autrement dit en direction de l'Est et de l'Ouest. Attention à cet incident. Ce chevreuil qui a été repéré près des voies entre la sortie 25, le Mont-d'Or-la-Bourboule, et la sortie 26, Pont-Gibaud, c'est aux alentours du kilomètre 310 de cet axe. Et puis la circulation toujours chargée au sud de Bordeaux pour prendre la direction de l'Espagne ou d'Arcachon. Une demi-heure de bouchon à passer, c'est au sud de Sestas pour rejoindre la 660, l'autoroute d'Arcachon. Si justement vous bifurquez sur cet axe direction Arcachon, eh bien vous ne rencontrerez pas d'autres difficultés, hein, la circulation est fluide. La 63 dans l'autre sens de circulation, ça va beaucoup mieux suite au bouchon, hein, qui s'était formé tout à l'heure après ça, la sortie numéro 21, même s'il y a encore un bouchon que vous allez traverser en une petite vingtaine de minutes, c'est donc en direction de Bordeaux, vous prenez pas réservations hein, dans ce secteur. Ce bouchon qui débute donc au nord de Salles et qui se prolonge jusqu'à Marcheprime. Et c'est absolument tout, partout ailleurs où voyager sans être inquiété. La route est belle.
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Phoenix sur le 107.7 et il n'y a plus d'accident sur la 62 direction Toulouse. C'est terminé, c'est très bien comme ça. Reste ce chevreuil qui a été repéré, lui, beaucoup plus au nord et beaucoup plus à l'est d'ailleurs, sur les voies de la 89 entre la sortie 25, le Mont d'Or, la Bourbeau, les Ponts Gibault, la sortie 26 aux alentours du kilomètre 310. 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Étienne Dao, tout de suite pour la suite du voyage avec juste après vos conditions de circulation en détail.

0: Il est temps, il est l'heure de revenir en détail au trafic dans quelques secondes.
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0: Allez, que se passe-t-il à 13h17 sur votre route? Eh bien, quelques événements, quelques incidents sur lesquels je reviens sans tarder. Peut-être le plus gênant, c'est cet animal qui a été repéré près des voies de l'A89. Ça vous intéresse? À l'est de Brive, entre la sortie 25, la sortie de Mondor-la-Bourbeau, les Pont-Gibaud, la sortie 26. C'est aux alentours du kilomètre 310 que l'animal a été repéré tout à l'heure. Évidemment, il se déplace, hein, cela peut être 309, 311 éventuellement. Mais pour l'instant, en tous les cas, dans ce secteur, je vous appelle à rester extrêmement attentif, quel que soit d'ailleurs votre sens de circulation, puisque l'animal pourrait passer sur les voies et même les traverser de part en part en sautant le terre-plein central. Ça s'est déjà vu, donc attention. Et en direction de Brive et de Bordeaux, et en direction de Clermont-Ferrand et de Lyon. Plus au sud, nous prenons l'axe Bordeaux-Toulouse, c'est la 62 où je vous le disais tout à l'heure, une pièce de véhicule, un obstacle a été repéré sur la voie de droite, ça vous concerne et vous intéresse, 8 km après Agen, la sortie 7, au kilomètre 131 vous ne passez plus que sur la voie de gauche. Beaucoup plus au sud en se rapprochant de Toulouse, il y a au niveau de Recentre, la sortie 10.1, une voiture qui est en panne et qui est en cours de dépannage d'ailleurs, le point de repère c'est le kilomètre 211 a priori, il n'y a pas de gêne, mais attention tout de même au passage. Vous êtes encore nombreux cet après-midi, vous allez rester sans doute une bonne partie de la journée à circuler sur la 63 au sud de Bordeaux pour prendre la direction de l'Espagne ou bien d'Arcachon. Un bouchon à partir de Sestas qui rallonge de 25 minutes votre temps de trajet actuellement. Dans l'autre sens, sur la 63 également, dans ce même secteur en Gironde, direction Bordeaux, le bouchon qui s'était formé suite à un accident qui s'était produit tout à l'heure après ça, la sortie 21, ce bouchon est en train de régresser. Vous allez devoir patienter quand même une dizaine de minutes avant de pouvoir le traverser de part en part. Voilà, c'est tout. Il n'y a pas d'autres difficultés partout ailleurs. On roule parfaitement bien autour de Toulouse et sur son périphérique. Pas de difficultés notables. Et 13h30, c'est l'heure à laquelle je vous donne un nouveau rendez-vous pour reparler en détail de vos conditions de circulation. Il est possible que d'ici là, je reçoive une nouvelle information et je ne manquerai pas de vous la communiquer, bien sûr, sans attendre. In a Circle pour la suite du voyage en musique à retrouver après le dernier titre d'Elena, c'est Capuche.

Marina Sokol sur le 107.7 et tout va bien sur votre route, quasiment plus d'événements particuliers. Je vous en parle de toute façon juste après 4 ça, et voici Pinky Up.

0: Katsai. Et le retour au trafic dans quelques secondes.
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0: À 13h30, le retour à vos conditions de circulation. Et je vous le laisse entendre hein, il y a quelques minutes. Tout va bien sur votre route. Il n'y a plus d'obstacles du côté d'Agen. Et il n'y a plus de chevreuil à redouter sur la 89. Tous ces incidents sont à présent terminés. Mais malheureusement, pas les bouchons au sud de Bordeaux. Même si la situation a plutôt bien évolué, puisque les bouchons en direction de l'Espagne et d'Arcachon se passent beaucoup plus vite maintenant. Ils ne rallongent plus que d'un quart d'heure votre temps de trajet. C'est globalement entre Cestas et Marcheprime que vous êtes concernés. Un autre bouchon aussi dans l'autre sens pour vous qui arrivez des Landes ou bien d'Arcachon, juste après la jonction avec la 660, un bouchon qui fait suite à un accident qui s'est produit tout à l'heure, accident terminé, il se traverse en moins de 10 minutes maintenant, là aussi la circulation qui évolue tout à fait favorablement. Partout ailleurs, autour de Toulouse par exemple, eh bien vous roulez sans être inquiété sur tous les axes qui permettent de rejoindre le périphérique ou de le quitter et sur tous les autres secteurs sur lesquels vous me recevez, la situation est extrêmement tranquille.
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0: Tout au long de cet été, nous vous proposons un voyage à travers les lieux mythiques où les Français ont dansé d'hier à aujourd'hui. Dans un instant, un nouvel épisode de notre saga. Ce soir, on danse direction la Camargue et le célèbre Churrascaya. Ce sera juste après Synapson.

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0: Synapson sur le 107.7, 13h34.
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0: Et cet été, sur le 107.7, nous vous racontons l'histoire des lieux mythiques où les Français ont dansé. Voici un nouvel épisode de Ce soir, on danse avec Francine Thomas, direction cette fois la Camargue.
2: La discothèque qui a les honneurs aujourd'hui de notre saga se mérite. Il faut trouver le bon embranchement au milieu des roseaux sur la départementale 58 entre Aigues-Mortes et Sainte-Marie-de-la-Mer. C'est là, au niveau de la commune de Vauvert, qu'il faut tourner pour remonter un petit chemin et finir par tomber sur la Chouraskaya que les habitués appellent tout simplement la Chou. Inaugurée en 1965, elle accueille les noctambules depuis plus de 60 ans sur sa piste en terre battue. Ici, l'art de la fête confine au sublime.
3: Si tu es celui qui vole dans des instants d'oubli, qui se méfie des paroles, viens danser le sirtaki.
2: Le sirtaki n'est pas forcément la danse de prédilection, mais toutes les musiques et toutes les cultures sont respectées à la Chouraskaya. C'est même la vocation de cet endroit, tel que l'a voulu le manadier Jean Lafont, premier propriétaire des lieux. Pas d'étiquette sociale qui tienne, pas de préférence sexuelle et pas de chapelle musicale. Tout le monde se côtoie dans le même plaisir de partager la piste. Les habitants du coin dansent avec les stars du showbiz. Les spectacles de travestis sont organisés en alternance avec les concerts, ceux des Rita Mitsuko. Des négresses vertes. Un certain nombre de légendes se sont écrites ici. On dit par exemple qu'un jour de panne d'électricité, le célèbre journaliste Yves Mourouzi a amené sa voiture au centre de la piste et la fête a continué tard dans la nuit au son de son autoradio. Un soir toutefois, les haut-parleurs se sont tus. La Chouraskaya est partie en cendres le 30 décembre 1981. Des mois de travaux ont été nécessaires pour la faire renaître comme si de rien n'était. Pour fêter le 46e anniversaire des lions, on raconte que les taureaux ont été lâchés sur la piste de danse, dont la fermeture définitive a été annoncée en 2013. Mais là aussi, c'est une énième légende, puisque chaque été, les lumières de la Chouraskaya continuent de s'allumer.
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Le grand Bruno Mars, I Just Might, son dernier titre à succès, bien naturellement, vous l'avez compris. 13h43, rien de nouveau sur votre route, ça se passe globalement bien, vous restez vigilants partout. Alors il est vrai que vous êtes de plus en plus nombreux à prendre la route en voiture électrique. Alors lors des grands départs ou des journées de fort trafic comme aujourd'hui, il peut y avoir un petit peu d'attente aux bornes de recharge. Parfois, elles sont même toutes occupées. Alors pour voyager sereinement, il y a un maître mot, c'est-à-dire anticiper. Notre conseil, retenez la règle d'or du 20-80, c'est-à-dire que pour gagner du temps et faciliter la rotation des véhicules au niveau des bornes de recharge, l'idéal est de vous recharger avant de passer sous la barre des 20% de batterie et de l'arrêter, cette recharge autour de 80%, car plus que cela, eh bien la recharge ralentit fortement et vous mobilisez inutilement la borne, et puis ça vous fait des raisons supplémentaires de vous arrêter au cours du voyage. C'est toujours bon pour la vigilance et puis pour votre forme en général. Macy Gray pour la suite du voyage avec Finally Made Me Happy.

0: Macy Gray sur le 107.7, le retour au trafic dans quelques secondes.
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0: Allez, à 13h47, on revient en détail à vos conditions de circulation qui sont bonnes hein, sur l'ensemble des axes sur lesquels vous me recevez. Il n'y a quasiment rien à dire, si ce n'est toujours un trafic un petit peu perturbé pour vous qui quittez Bordeaux par la Rocade et direction l'Espagne, direction Arcachon. C'est sur les premiers kilomètres de la 63 avec encore un trafic dense dans la traversée de Cestas et puis pour rejoindre Marcheprime essentiellement. Mais votre temps de trajet n'est plus rallongé que de 10 minutes maintenant, hein, donc c'est tout à fait abordable hein, au niveau des perturbations. De même d'ailleurs que dans l'autre sens de circulation, pour vous qui remontez la 63 vers Bordeaux, au-delà de la jonction avec la 660, un tout petit peu de monde encore, et le bouchon qui devrait se résorber très vite maintenant, donc une situation idéale en cette mi-journée. Vous avez profité du temps peut-être pour vous arrêter, pour marquer la pause, et vous restaurez, vous avez bien fait pour repartir ensuite tout à fait figé. Vigilant en toute sécurité juste après. Rendez-vous dans 10 minutes pour refaire un nouveau tour de l'actualité. Le flash de 14h nous attend et c'est Michael Jackson qui nous y emmène dans les prochains kilomètres avec The Girl Is Mine. Voici d'abord le dernier Mylène Farmer.

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Michael Jackson, bien sûr, et Paul McCartney à l'instant, 13h55. Je vous rappelle qu'un chien a été repéré sur les voies de l'autoroute A89. Nous sommes au nord de Brive, et ça vous intéresse, entre la jonction avec l'autoroute A20 et Mansac-Terrasson. C'est aux alentours du kilomètre 179 de cet axe. Repérez bien les lieux, bien sûr. Et dans moins de 5 minutes, le retour de l'actualité, le flash de 14h à suivre après. Benjamin Clémentine, voici Nemesis.

0: Un nouvel incident qui nous emmène sur la 64 en direction de Toulouse et c'est une voiture qui est tombée en panne, qui est arrêtée au niveau de Tarbes Ouest. C'est la sortie numéro 12 au kilomètre 137 et bien sûr ça peut éventuellement causer de la gêne. Ne soyez pas surpris au passage. On refera un nouveau tour complet bien sûr de vos conditions de circulation juste après le flash d'actualité qui arrive puisqu'il est tout juste 14h sur le 107.7. Je vous souhaite une agréable après-midi.
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2: Le risque de feu de forêt passera au niveau très élevé dans le Lot-et-Garonne demain. Aujourd'hui, les Bouches-du-Rhône et le Var sont au même niveau rouge. En Espagne, l'incendie qui ravage la région de la Mierla au nord de Madrid a brûlé 13 000 hectares et n'est toujours pas circonscrit. En revanche, la situation s'améliore près de Saragosse, mais 15 000 hectares de végétation sont tout de même partis en fumée dans la région. Un influenceur masculiniste arrêté hier à Miami, l'américano-britannique Andrew Tate et son frère ont été arrêtés à la demande du Royaume-Uni qui réclamait leur extradition pour viol présumé. Une belle aventure scientifique s'élance aujourd'hui de Lorient. La Tara Polar Station quitte la Bretagne, direction le pôle Nord. Cette soucoupe en aluminium peut dériver sur la banquise pour en étudier la biodiversité. 12 scientifiques participent à cette expédition inédite. La 15e étape du Tour de France, 184 km de montagne. C'est parti entre Champagnole dans le Jura et le plateau de Solaison en Haute-Savoie. Le fief de la famille de Paul Sexas, le prodige français de 19 ans, participe à son premier tour et affiche une superbe 4e place au général. Le Slovène Tadej Pogacar domine toujours le classement sans surprise.
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2: Et ce mondial, il se termine ce soir. Ce mondial de football, l'Espagne affronte l'Argentine à 21h. L'attaquant argentin Lionel Messi tentera de battre le record établi hier soir par Kylian Mbappé. 22 buts inscrits en Coupe du Monde. Un record qui n'aura pas permis à la France de l'emporter. Les Bleus se sont inclinés à l'issue d'un match fou face à l'Angleterre. Les Anglais ont remporté cette petite finale pour la 3e place par 6 buts à 4. Et puis c'était aussi le dernier match de Didier Deschamps comme sélectionneur. L'arrivée de son successeur à la tête des tricolores, Zinedine Zidane, devrait être annoncé d'ici quelques semaines. 14h02, prochain rendez-vous avec l'actu tout à l'heure à 15h, ce sera en compagnie de Christelle Mollon. Tout de suite, nous allons revenir à vos conditions de circulation, ça arrive dans un instant, après la météo.
0: Merci Charlotte. Et aujourd'hui, l'atmosphère assez calme, bien lumineuse, malgré quelques nuages passagers sur le sud, sur les Pyrénées, notamment l'est de la chaîne, des nuages qui deviennent menaçants avec un risque d'averses orageuses. Les températures maximales cet après-midi, 27 pour Clermont-Ferrand, 28 degrés à Biarritz, 30 à Tarbes, 32 degrés à Toulouse, également à Tulle, 34 à Agen, Brive et Bordeaux, 35 degrés du côté de Cahors.
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0: Il est 14h03, c'est le moment. Je vous retrouve évidemment, on refait le tour de la situation sur les autoroutes qui parcourent le sud-ouest. C'est relativement calme, il n'y a que peu de choses à dire. Alors l'incident le plus problématique, c'est certainement du côté de Brive sur les voies de l'A89, à savoir ce chien qui a été repéré près de l'autoroute entre la jonction avec l'autoroute A20 et Bonsac-Terrasson, la sortie 18. Je vous donne votre point de repère, c'est plus simple. C'est le kilomètre 179, donc aux alentours de ce kilomètre 179, peut-être cet animal qui pourrait traverser l'autoroute de part en part. Donc vous êtes intéressé dans les deux sens de circulation, comme toujours en pareil cas. Au sud de Bordeaux, nous prenons la 62 qui nous emmène jusqu'à Toulouse. À quelques kilomètres de Bordeaux, il y a simplement une voiture en panne. Elle est arrêtée au niveau de Langon, la sortie 3 au kilomètre 35 de cet axe. Le sud de Bordeaux maintenant, mais la 63 qui vous emmène jusqu'en Espagne, voire jusqu'à Arcachon, enfin avec la 660 qui lui succède, si je puis dire. Le le trafic est toujours un petit peu soutenu, encore du monde, donc en direction du sud, un quart d'heure de bouchon maximum à passer, ça s'arrange quand même plutôt bien à cette heure-ci. Dans l'autre sens de circulation sur la 63 toujours, après ça, la sortie 21 direction Bordeaux, il y avait un autre bouchon consécutif à un accident survenu plus tôt dans la journée. Le bouchon est tout à fait terminé, résorbé à présent. Et partout ailleurs, vous me recevez, la situation est tranquille. Un simple incident qui nous emmène dans la région de Tarbes sur la 64, c'est l'axe Bayonne-Toulouse. C'est une voiture en panne au niveau de Tarbes-Ouest, la sortie 12, et c'est au kilomètre 137.
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14h10, toujours ce chien qui a été repéré sur les voies de l'A89 au nord de Brive. C'est entre la jonction avec la 20 et Mansac-Terrasson, la sortie 18, et c'est au kilomètre 179. Et ça vous concerne dans les deux sens de circulation. Merci de rester absolument vigilant à ce niveau-là. Sinon, il n'y a pas grand-chose à dire à cette heure-ci. Rien de nouveau, en tous les cas, depuis notre dernier point. Le prochain arrive après Christophe Willem.

0: Poulem. Le retour au trafic dans quelques secondes, on refait le point.
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0: Allez, 14h15, vos conditions de circulation qui sont, somme toute, bien tranquilles hein, sur la plupart des axes sur lesquels vous me recevez actuellement dans le sud-ouest. Eh bien, ça se passe bien, sans difficulté notable. Il y a quand même quelques incidents à considérer. Le plus impactant reste du côté de Brive, sur l'autoroute A20, au nord de Brive, sur l'autoroute A89 exactement, au niveau, ou plutôt entre la jonction avec l'autoroute A20 et Mont-Sac-Terrasson, la sortie 18 de la 89. C'est ce chien qui pourrait traverser les. Il a été aperçu pour la dernière fois au kilomètre 179, donc je vous invite à rester attentif hein, dans les deux sens de circulation au cas où il traverserait les voies devant vous. Il y avait un incident du côté de Longon, cette fois au sud de Bordeaux, sur la 62, une voiture en panne. Tout est terminé maintenant. On passe à la situation au sud de Bordeaux encore, mais cette fois en prenant la 63, où le trafic est encore bien dense, mais sans bouchon véritable pour l'instant. Donc en tous les cas, la sortie de la Rocade en direction d'Arcachon et de l'Espagne. Votre temps de trajet qui est rallongé, allez, de 10-15 minutes maintenant. On va vers le mieux, a priori, hein. De moins en moins de bouchons sur cette autoroute A63. Ça vous concerne, vous qui comptez vous diriger vers Arcachon ou bien vers l'Espagne. Et c'est tout, hein. Partout ailleurs, la circulation se passe très très bien. Il n'y a rien d'autre à dire.
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0: Et la musique du 177 pour rythmer vos kilomètres et arriver à bon port sur votre lieu de vacances. C'est tout le mal que je vous souhaite en tous les cas. Je vous les souhaite excellentes ces vacances d'été. Et en musique, tout passe toujours très bien. Tame Impala et Jenny avec ce nouveau titre tout à fait intéressant. Dracula, retrouvé après Bobby Brown.

14h24, un nouvel incident qui nous emmène au sud de Bordeaux et en direction de Bordeaux. Il y a simplement une voiture qui est tombée en panne sur les voies de l'A62. C'est juste après la barrière de péage de Saint-Selve, pas réellement de gêne à redouter. Plus à l'est et plus au nord également, au nord de Brive, il y a toujours ce chien qui pourrait traverser les voies de l'autoroute A89 dans les deux sens. Vous êtes concernés, c'est au kilomètre 179 de cet axe. Et au moment où je vous l'annonce, eh bien, j'apprends que c'est terminé. L'animal s'est éloigné des voies au kilomètre 179 et c'est très très bien comme ça, tant mieux. On repart en musique et on refera juste après un nouveau tour de l'actualité trafic. C'est Milky Chance que l'on retrouve tout de suite avec Stolen Dance.

0: 14h28, un nouvel obstacle sur la chaussée. J'en prends connaissance à la seconde. Il vous intéresse entre Toulouse et Bayonne sur la 64, 1 km après Boussins, la sortie 21 au kilomètre 229. Et j'y reviens dans quelques toutes petites secondes.
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0: 14h30 et la situation est bien tranquille sur votre route. Deux événements trafic en tout et pour tout. Et c'est absolument tout. Donc, plus de chiens redoutés du côté de l'autoroute A89 au nord de Brive. C'est terminé, je vous le disais déjà tout à l'heure. Un nouvel incident sur lequel je reviens à l'instant. Il pourrait être gênant. On me parle d'un morceau de carton d'emballage présent sur les voies de l'A64. C'est à l'est de Bayonne et en direction de Bayonne. Un kilomètre après Boussins, la sortie 21, au kilomètre 229. Et vous restez vigilants. Bien sûr. Au sud de Bordeaux, le trafic toujours perturbé, direction Arcachon, direction l'Espagne du monde pour quitter Bordeaux en effet et prendre la route des vacances. Vacances que je vous souhaite excellentes au passage. Un peu de patience puisque forcément ce bouchon rallonge votre temps de trajet qui repart un petit peu à la hausse malheureusement, 20-25 minutes de plus que d'habitude. C'est-à-dire que par exemple pour un trajet entre la Rocade et Salles, la sortie 21 de la 63, il y a 37 km et on met 20 minutes. Et bien là vous comptez plutôt 40, en effet, suite à ce bouchon toujours d'actualité, pour l'instant du moins. Partout ailleurs où vous me recevez, j'ai le plaisir de vous dire que tout va bien, qu'il n'y a aucune difficulté.
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0: Vous n'avez peut-être pas eu le temps de passer en librairie avant de prendre la route des vacances. Alors pas de panique, vous allez trouver un petit peu de lecture sur certaines aires d'autoroute. Comme chaque été, la Fondation Vinci Autoroute vous propose l'opération Lire, c'est voyager, voyager, c'est lire. Elle est parrainée cette année par l'écrivain Hervé Le Tellier. Nous allons vous en parler dans Marque-Page juste après. Surface, voici Sunday Best.

0: Sur Faces, sur le 107.7. Et dans Marque-Page, cette semaine, trois idées de lecture à emporter dans vos bagages, trois livres distribués gratuitement sur certaines aires d'autoroute les vendredis et samedis. Présentation avec Francine Thomas.
1: C'est maintenant un must de l'été sur la route des vacances. Lors de votre pause, vous trouvez sur certaines aires des bibliothèques à ciel ouvert et vous pouvez repartir avec l'un des livres qui s'y trouvent. C'est l'opération Lire, c'est voyager, voyager, c'est lire. Orchestrée par la Fondation Vinci Autoroute, elle est parrainée cette année par le prix Goncourt 2020 Hervé Le Tellier et son roman Le voleur de nostalgie fait partie de la sélection. C'est un livre sorti à l'origine en 1992, mais il a beaucoup compté pour lui.
2: J'ai mis en place dans ce livre des dispositifs de narration que j'ai ensuite beaucoup utilisé. J'ai appris à utiliser des styles différents pour chacun des personnages. C'est un roman épistolaire, donc c'est un mode qui a disparu, parce qu'aujourd'hui, s'écrire des lettres, ça n'existe plus. Mais il y a 35 ans, ça se faisait encore. C'est aussi un livre qui parle d'un sujet qui m'intéresse, qui est l'usurpation. La manière dont on peut avoir envie de s'emparer des vies des autres. Et le voleur raconte cette histoire. C'est une histoire d'un homme qui, pensant manipuler les autres, est en fait le dindon d'une farce dont il ne maîtrise absolument pas les tenants et aboutissants.
1: Et notez que le roman se passe en partie en Italie et que vous y trouverez également de savoureuses recettes de pâtes.
3: Ah oui, ah c'est très bon.
1: Hervé Le Tellier a choisi une douzaine d'autres livres proposés aux vacanciers, dont un drôle de voyage effectué au tout début du XXe siècle. La romancière américaine Edith Wharton et son mari ont laissé libre cours à leurs deux passions, la France et les trajets en automobile, et elle raconte tout cela dans La France en automobile, une sorte de guide Michelin avant l'heure, comme une carte postale qui aurait délicieusement vieilli. Enfin, dans cette même sélection, il y a Alors c'est bien de Clémentine Mélois. La romancière raconte avec beaucoup de tendresse, de délicatesse et d'humour la mort de son père, le sculpteur Bernard Mélois. C'est un texte sur le deuil dont la lecture est contre toute attente extrêmement lumineuse. Et alors, c'est très très bien. On résume, voici trois livres offerts cet été par la Fondation Vinci Autoroute dans le cadre de l'opération Lire, c'est voyager, voyager, c'est lire. Le voleur de nostalgie d'Hervé Le Tellier. La France en automobile d'Edith Wharton. Alors c'est bien de Clémentine Mélois. Et ces trois livres sont tous édités en poche chez Folio.
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0: La grande Taylor Swift à l'instant sur le 107.7. Il est temps dans quelques instants de revenir en détail à vos conditions de circulation.
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0: 3h moins le quart, c'est l'heure. On refait un nouveau tour de vos conditions de circulation et je vais vous retrouver au sud de Toulouse sur les voies de l'autoroute A66 qui vous ramène du département de l'Ariège, direction Villefranche de Lauragais. Il y a un chevreuil mort qui a été repéré. En fait, c'est au niveau de la bifurcation entre l'A66 et l'autoroute A61. Attention, en circulant dans cette bretelle de bifurcation, et ça vous concerne, vous qui ensuite prenez l'A61 en direction de Carcassonne et de Narbonne, de la gêne tout à fait possible sur les voies de circulation. Évidemment, un patrouilleur se rend sur place. Nous allons maintenant nous retrouver entre Toulouse et Bayonne, la 64, où il y a toujours un morceau de carton d'emballage qui a été repéré sur les voies 1 km après Boussens. C'est la sortie 21, le point de repère, le kilomètre 229 de cet axe. Toujours du monde au sud de Bordeaux, sur l'autoroute A63, direction l'Espagne, direction Arcachon. Votre temps de trajet rallongé à nouveau de 25 minutes pour passer les bouchons qui se sont formés en sortant de la rocade bordelaise. C'est globalement jusqu'à marche prime que vous allez rouler plutôt au ralenti dans ces difficultés, puisque vous êtes nombreux à vouloir quitter Bordeaux pour partir en vacances. Vacances que je vous souhaite absolument excellentes. Et c'est tout, il n'y a pas d'autres difficultés partout ailleurs. Ça roule très bien.
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0: Et dans moins d'un quart d'heure, le retour de l'actualité, le flash de 15h. Puis c'est une nouvelle voie du 107.7 qui vous conduira sur les axes qui parcourent le sud-ouest du pays. On continue en musique, bien sûr, avec tout de suite le tout dernier titre de Soprano, c'est DJ.
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14h54 et rien de nouveau sur votre route. Hein. Je vous rappelle qu'il y a un morceau de carton d'emballage sur peut-être une voie de circulation à l'est de Bayonne. Et en direction de Bayonne, nous sommes sur la 64, un kilomètre après Boussens, la sortie 21. Le point de repère, c'est le kilomètre 229. Ne vous laissez pas surprendre. Mais c'est tout, hein, globalement, la circulation qui se passe très bien. Sauf toujours, bien sûr, au sud de Bordeaux, sur la 63, direction l'Espagne et Arcachon. Dans un peu plus de 5 minutes, on revient à l'actualité du jour. Le flash de 15h nous attend, les Maroon 5 d'ici là, et voici Hélène Sio.

0: les Maroon 5 sur le 107.7 et je vous souhaite une très très belle après-midi, très belle route et très belles vacances. Il est tout pile 15h, on rejoint le Flash.
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2: Bonjour, les risques de feux de forêt au maximum dans le sud du pays. Vigilance en particulier si vous êtes dans le Lot et Garonne, puisque la préfecture annonce qu'à partir de demain, le risque de feux de forêt dans le département sera très élevé en rouge, soit le plus haut niveau. Les manifestations sportives, de loisirs et culturelles sont donc interdites dans ces espaces forestiers. Aujourd'hui, les Bouches-du-Rhône et le Var sont également en danger très élevé. Ce n'est plus possible de détruire en masse tous les ans des textiles qui n'ont même pas été portés. C'est le sens du nouveau règlement européen qui s'applique depuis aujourd'hui pour les très grandes entreprises. Les sociétés de taille moyenne ont un délai jusqu'en 2030. Jusqu'ici, chaque année en Europe, 600 000 tonnes de produits de mode invendus sont détruites par les entreprises. Ces invendus tout neufs génèrent plus de 5,5 millions de tonnes de CO2. C'est l'équivalent des émissions de la Suède en une année, mais aussi du CO2 rejeté par 1 million de voitures chaque année. Une femme de 59 ans est morte ce matin après avoir été percutée sur un passage piéton situé dans le 2e arrondissement de Paris par une voiture qui roulait à plus de 100 km/h en pleine ville. La voiture immatriculée en Pologne a pris la fuite après l'accident et a été interceptée quelques minutes après. Deux personnes à bord ont été interpellées et placées en garde à vue tandis qu'une troisième personne serait en fuite. Les affrontements se poursuivent au Moyen-Orient. Au Koweït, une attaque iranienne contre une usine de production d'eau et d'électricité, la deuxième en deux jours, a provoqué un incendie. Les forces israéliennes et jordaniennes ont par ailleurs intercepté un missile iranien visant la ville jordanienne d'Aqaba, proche de la ville israélienne d'Eilat sur la mer Rouge. En sport, la 15e étape entre Champagnole dans le Jura et le plateau de Solaison, le fief haut-savoyard de la famille de Seixas est en cours. 180 km de course dans le Tour de France avec des difficultés qui se concentrent plutôt vers la fin de l'étape. Enfin, ce petit miracle au large de l'Indonésie, deux rescapés d'un naufrage ont été retrouvés sur une île déserte que cette femme et cet homme ont pu atteindre en s'agrippant un radeau de fortune. Selon ces deux naufragés, quatre autres personnes qui se trouvaient avec eux n'ont pas survécu. Hier, cinq autres rescapés, dont une fillette de 7 ans, avaient été retrouvés par des pêcheurs après avoir dérivé en mer pendant 3 jours. Le bateau qui transportait près de 80 personnes avait coulé mercredi au large de l'île indonésienne de Sulawesi. Il est 15h passé de 2 minutes, c'est la fin de ce flash. Dans un instant, vos conditions de circulation, juste après la météo.
3: Christelle, et c'est une météo très estivale. Hein. Ce sera ensoleillé et calme demain pour toute la semaine également sur la moitié sud avec un risque d'averse sur les Pyrénées en fin de journée. Les températures seront encore en hausse. 29 à Biarritz, 30 à Biscarrosse sur les plages de Biscarrosse très exactement, 33 à Tarbes, 34 à Bordeaux, 35 à Albi. Attention, risque d'incendie très élevé pour une vingtaine de départements et notamment la Gironde, le Tarn et Garonne ainsi que l'Aude et l'Aveyron.
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3: 15h03, le traditionnel bouchon du week-end pour rejoindre les plages de l'Atlantique. Ça ralentit encore au sud de Bordeaux sur l'autoroute A63. Ailleurs, en revanche, le trafic s'écoule bien avec deux incidents sur votre trajet. Tout d'abord au sud de Toulouse, si vous êtes sur l'autoroute A66, si vous apprêtez à prendre la 61 direction Montpellier, dont la bifurcation en chevreuillement a été signalée, soyez attentifs, intervention du patrouilleur en cours. Et puis, si vous empruntez l'autoroute A64, cet axe qui traverse les Pyrénées, qui va de Toulouse à Bayonne, c'est un carton d'emballage qui pourrait vous gêner après Boussins, la sortie 21. Le repère, c'est le kilomètre 229. Vous allez rejoindre Bordeaux et puis bifurquer sur la 63 direction le bassin d'Arcachon, les Landes, le Pays Basque. Eh bien, pas d'événement particulier, mais toujours un trafic très chargé. Ce bouchon qui s'est formé sur cette portion de la 63 qui traverse la Gironde et qui est gérée par la direction des routes atlantiques, débute juste après la rocade et se prolonge jusqu'à la jonction avec l'autoroute d'Arcachon. Conséquence, 3 quarts d'heure au lieu de 20 minutes pour faire la route entre la rocade de Bordeaux et Salles. Et en dehors de ces informations sur tous les autres secteurs où vous nous écoutez, que vous soyez sur Toulouse, Clermont-Ferrand, vers Pau, du côté d'Agen à Biarritz, le trafic est fluide.
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Lady à l'instant sur le 107.7, restez avec nous, bien sûr nous allons revenir sur vos conditions de circulation, le point détaillé ce sera dans quelques petites minutes, pas de d'évolution marquante de vos conditions de circulation, toujours en bouchon à traverser au départ de Bordeaux pour rejoindre le littoral atlantique sur l'autoroute A63. On en parle après la musique, Madonna dans un instant avec Holiday, mais tout de suite voici le Marseillais Take.

0: Le Marseillais Taïk, extrait de son deuxième album, Yoha, sorti au mois de mai. Il était notre invité il y a quelques semaines et son interview, vous pouvez la retrouver sur notre site internet dans les replays. Montez le son. Merci de faire la route avec nous. Bienvenue si vous venez tout juste de nous rejoindre. Vous partez pour combien de temps? Quelle est votre destination? Si vous êtes passager, envoyez-moi un message. Et nouveauté cet été, vous pouvez désormais nous écrire directement sur WhatsApp. Alors c'est très simple. Hein, rendez-vous sur Radio 177.fr. Vous cliquez sur le bouton vert WhatsApp à droite de la page. Et si vous préférez, Messenger reste également disponible. C'est le bouton bleu. Suivez bien les instructions et à vous de jouer à condition de ne pas conduire, bien sûr. Et je lirai peut-être votre témoignage en direct sur le 177. Restez bien avec nous. L'info trafic qui arrive dans un instant.
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0: Il est 15h15, bienvenue si vous venez de nous rejoindre. Le trafic s'écoule plutôt bien dans le sud-ouest, même si ça ralentit un petit peu au sud de Bordeaux, hein, c'est traditionnel. Sur l'autoroute A63, ce bouchon en Gironde pour rejoindre les plages de l'Atlantique. Alors, une légère tendance à l'amélioration. Notez qu'ailleurs, le trafic s'écoule plutôt bien, même s'il y a des incidents sur votre trajet. Mais nous rejoignons donc en priorité l'autoroute A63. Vous allez depuis la rocade de Bordeaux prendre cette autoroute pour rejoindre le bassin d'Arcachon, les Landes, le Pays Basque, voire l'Espagne. Sachez que ça ralentit encore un petit peu à partir de Sestacé jusqu'à Mios, jusqu'à la jonction avec l'autoroute d'Arcachon, la 660. Tout à l'heure, j'évoquais 3 quarts d'heure pour faire le trajet entre la rocade de Bordeaux et Salles. On est passé à 40 minutes. Alors, bien sûr, c'est 2 fois plus que lorsque c'est fluide, puisque ce trajet s'effectue habituellement en 20 minutes. Mais la tendance est à l'amélioration. Ceci dit, notez que le trafic reste quand même bien dense, hein, sur cette autoroute A63. Alors, surveillez de très près vos distances de sécurité. Et pour vous qui quittez les Landes et le réseau d'attente pour rejoindre Bordeaux, hein, dans ce même secteur de Mios que j'évoquais il y a un instant, il y a 2 flux de circulation qui se mêlent, la 63 en provenance des Landes, la 660 en provenance d'Arcachon. Ça donne un petit bouchon qui va vous demander une dizaine de minutes de patience. Rejoignons maintenant la région de Toulouse. Tout d'abord, vous êtes sur l'autoroute A62 direction de Toulouse. Après Eurocentre, la sortie 10.1, il y a des événements sur toutes les voies de circulation. C'est au kilomètre 215, un véhicule a visiblement perdu une valise qui s'est répandue sur la chaussée. Ne vous laissez pas surprendre. Et puis si vous quittez Toulouse direction Montpellier, notez qu'une voiture en panne est arrêtée à la barrière de péage de Toulouse Sud. Et en dehors de ces informations, rien d'autre à vous signaler. Alors on marque la pause en musique Jungle avec Arion. Il y aura aussi Benabar Souvenir avec ce titre à la campagne. Vous restez avec nous, l'infotrafic revient dès que nécessaire.

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Bénamar sur le 107Z, 15h23, vous circulez sur l'autoroute A63 en direction de Toulouse. Il y a une voiture en panne arrêtée au kilomètre 78 sur la bande d'arrêt d'urgence. J'évoquais un piéton tout à l'heure marchant sur la bande d'arrêt d'urgence dans ce même secteur. En fait, c'est la personne qui essaye de joindre une bonne d'appel d'urgence pour signaler cette panne. Dans tous les cas, vous restez attentifs hein, au cas où ce piéton traverserait les voies de l'autoroute. Vous restez attentifs dans chaque sens entre Orthez, sortie 8 et Artigues, sortie 9 si vous approchez du kilomètre 78. Toujours des ralentissements à traverser au sud de Bordeaux pour rejoindre le littoral atlantique en empruntant la 63. Nous allons revenir sur ces difficultés dans les prochaines minutes. Vous restez bien à l'écoute du 107.7. Et n'oubliez pas que de nombreux départements sont confrontés à la sécheresse et donc exposés au risque de feux de forêt, de végétation. Une vingtaine de départements sont d'ailleurs en vigilance orange, et notamment la Gironde, le Tarn-et-Garonne, l'Aude et puis l'Aveyron. 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On va se retrouver pour un point trafic détaillé après Sam Sauvage. Voici la playlist du 107.7 avec Je ne t'aime plus.

0: ça va sur le 107.7. À quelle heure avez-vous pris la route et quelle est votre destination? Comment ça roule de votre côté? Si vous êtes passager, envoyez-moi un message. Nouveauté cet été, vous pouvez désormais nous écrire sur WhatsApp. Alors c'est très simple, un rendez-vous sur radio107.7.fr et cliquez sur le bouton vert WhatsApp à droite de la page. Si vous préférez, Messenger reste également à votre disposition. C'est le bouton bleu. Suivez bien les instructions et à vous de jouer, à condition bien sûr de ne pas conduire. Et je lirai peut-être votre témoignage en direct sur le 107.7. Vous restez avec nous dans un instant, l'infotrafic.
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0: 15h31, peu d'évolution sur la 63 au sud de Bordeaux. Ça reste quand même bien chargé. On fera le point dans un instant. Auparavant, nous empruntons l'autoroute A62 entre Toulouse et Montauban. Pour vous qui circulez en direction de Toulouse, notez qu'après Eurocentre, la sortie 10.1, un véhicule a visiblement perdu un bagage et il y a des vêtements sur toutes les voies de circulation. Si vous approchez du kilomètre 215, donc ce bagage se trouve sur la chaussée. En tout cas, le contenu du bagage se trouve sur la chaussée. Et il y a aussi un piéton qui est en intervention dans ce secteur-là, piéton qui pourrait s'aventurer sur les voies de circulation pour ramasser ses objets. C'est ce qui est extrêmement dangereux, donc je vous recommande de bien ralentir. Vous êtes attentif entre Eurocentre, sortie 10.1 et Saint-Jaury, sortie 11, quel que soit votre sens de circulation. Ce piéton, en effet, pourrait traverser la chaussée et même franchir le terre-plein central. Voilà pour cette autoroute A62. Sachez que si vous traversez les Pyrénées, il y a actuellement en direction de Toulouse une voiture en panne après Orthez, la sortie numéro 8 au kilomètre 78. Ce véhicule est arrêté sur la bande d'arrêt d'urgence. Et dans ce même secteur, là aussi, un piéton a été signalé marchant sur la bande d'arrêt d'urgence. Piéton qui pourrait d'ailleurs traverser la chaussée dans chaque sens. Vous êtes concerné donc entre Orthez, sortie 8 et Artigues, sortie 9, votre repère de kilomètre 78. Nous rejoignons maintenant le secteur de Hurte, c'est un petit peu avant et ça vous concerne si vous êtes en direction de Toulouse sur la 64. Une voiture vient à l'instant de nous être signalée en panne, arrêtée peut-être sur la voie de droite après cette sortie 4 pour Hurte. C'est au kilomètre 17, il resterait seulement la voie de gauche pour circuler. Plus au nord, vous empruntez l'autoroute A20 direction Montauban, vous sortez à Cahors Sud, c'est la sortie 58, il y a une voiture en panne dans cette sortie. Nous rejoignons maintenant la Gironde et nous allons prendre l'autoroute A63, cet axe qui permet depuis Bordeaux de rejoindre le bassin d'Arcachon, les Landes, les Pyrénées-Atlantiques, l'Espagne. Et il y a toujours beaucoup de monde en période estivale et le week-end notamment sur cette autoroute qui d'ailleurs ne compte que deux voies de circulation en Gironde. C'est pour soi que dès que le trafic est dense, ça bouchonne comme c'est le cas actuellement. Un bouchon entre Sestas et puis Mios, là où la 63 rejoint l'autoroute d'Arcachon, la 660, et un temps de trajet d'une bonne quarantaine de minutes au lieu de 20 pour faire la route entre la rocade de Bordeaux et puis Salles. Vous êtes patient. Dans l'autre sens de circulation, ça bouchonne aussi. Lorsque vous approchez de Mios et de la jonction avec l'autoroute d'Arcachon, en premier bouchon, en second bouchon ensuite à marche prime, des ralentissements avant d'arriver sur la rocade, et là aussi un temps de trajet d'une quarantaine de minutes, hein, deux fois plus qu'en temps normal pour faire la route entre Salles et la rocade de Bordeaux. On a fait le tour, rien d'autre sur votre route.
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0: Merci de faire la route avec nous. Nous repartons en musique avec Angèle et le duo électro Justice.

Angèle et le duo Electrojustice à l'instant sur le 107.7, des bouchons à traverser en Gironde sur la 63. Dans chaque sens de circulation, quelques incidents aussi sur votre trajet. Le point détaillé dans quelques petites minutes. Vous restez à l'écoute du 107.7 et vous êtes de plus en plus nombreux à prendre la route en voiture électrique. Conséquence, lors des grands départs ou des journées de fort trafic, il peut y avoir un peu d'attente aux bornes de recharge. Parfois, elles sont même toutes occupées. Alors, pour voyager sereinement, il y a un maître mot anticipé. Ne jouez pas avec les derniers pourcentages. N'attendez pas d'être à 20% de batterie pour recharger. Gardez toujours suffisamment d'autonomie pour pouvoir rejoindre une aire sur laquelle vous trouverez une borne disponible. Aquasplash, c'est Robert qui vous accompagne. Restez avec nous.

0: revient à l'instant avec Acrolast. Merci d'être avec nous et bienvenue si vous venez tout juste de nous rejoindre. Alors, vous partez depuis, vous êtes parti depuis combien de temps et quelle est votre destination? Si vous êtes passager, envoyez-moi un message. Et nouveauté cet été, vous pouvez désormais nous écrire directement sur WhatsApp. Hein, c'est très simple, rendez-vous sur radio177.fr. Vous cliquez sur le bouton vert WhatsApp à droite de la page. Et si vous préférez Messenger, reste également à votre disposition. C'est le bouton bleu. Suivez bien les instructions et à vous de jouer à condition de ne pas conduire, bien sûr. Puis je lirai votre témoignage en direct sur le 177. Celui, par exemple, laissé il y a quelques minutes par Fabienne et Philippe qui viennent de passer 15 jours de vacances au Portugal, qui ont passé le week-end à Biscarrosse également et qui retournent en région parisienne avec un retour au boulot pour mardi. Alors merci de ce message, bon courage à vous Fabienne et Philippe sur la route des retours des vacances et très bonne route à l'écoute du 177. On va dans un court instant revenir à vos conditions de circulation.
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0: 15h46, pas mal d'incidents sur votre route et toujours des bouchons au sud de Bordeaux sur la 63. Je reviens en détail sur vos conditions de circulation et nous débutons ce point trafic sur l'autoroute A63 dans les Pyrénées-Atlantiques pour évoquer ce chevreuillement signalé sur la chaussée après Bayonne-Sud, la sortie 5 au kilomètre 182. Ralentissez bien sûr si vous approchez de ce secteur. Le patrouilleur se rend sur les lieux. L'autoroute A63, c'est également bien plus au nord et en Gironde, un trafic dense dans les deux sens de circulation. Cette portion qui traverse la Gironde est gérée par la direction des routes atlantiques et c'est une autoroute qui est traditionnellement encombrée en période estivale le week-end parce qu'il y a beaucoup de monde qui l'emprunte et parce qu'elle ne compte que deux voies de circulation actuellement. En direction de Bayonne et Saint-Sébastien, vous êtes dans un bouchon à partir de Sestas et jusqu'à Mios, jusqu'au croisement avec l'autoroute d'Arcachon. Vous allez mettre trois quarts d'heure au lieu de 20 minutes pour aller de la rocade de Bordeaux jusqu'à Salles. C'est encombré, mais un petit peu moins dans l'autre sens de circulation. Vous quittez les Landes, le réseau Atlante pour rejoindre Bordeaux. Un premier bouchon au niveau de Mios à la jonction avec l'autoroute d'Arcachon, puis des ralentissements vers Marcheprime. Comptez 40 petites minutes, c'est deux fois plus qu'en temps normal, pour faire la route entre Salles et puis cette rocade de Bordeaux. Nous empruntons maintenant l'autoroute A89 avec cette information nouvelle pour vous qui circulez en direction de Brive et Clermont-Ferrand. On nous signale un véhicule en panne dans la sortie Mussy-Dans-Sud. C'est la sortie numéro 13. Rejoignons Toulouse maintenant avec sur l'autoroute A62. C'est l'axe qui va de Toulouse à Bordeaux. Pour vous qui quittez Toulouse, direction Montauban et Bordeaux, ces morceaux de ferraille signalés sur la voie de la plus à gauche de la chaussée, des obstacles qui vous gênent au kilomètre 222. Sachez que le patrouilleur se rend sur place pour évacuer ces obstacles. Vous ralentissez en amont, vous privilégiez les voies les plus à droite pour circuler, pour contourner cette difficulté. C'est pour la région de Toulouse désormais la seule information. En revanche, notez, si vous empruntez l'autoroute A20 direction Montauban, qu'il y a une voiture en panne dans la sortie Cahors Sud, sortie 58, et puis dans les Pyrénées. La présence d'un piéton est signalée entre Orthez, sortie 8, et Artix, sortie 9, c'est au kilomètre 76 qu'il se trouve. Personne donc qui était victime d'une panne au niveau de son véhicule. Véhicule arrêté aussi au kilomètre 76 sur la bande d'arrêt d'urgence. Ces piétons essayaient de rejoindre une borne d'appel d'urgence. Les services de sécurité sont sur place. Tout devrait rapidement rentrer dans l'ordre. Et puis l'autoroute A64, c'est également en direction de Toulouse. Cette voiture arrêtée sur la voie de droite s'est confirmée après Urte. La sortie 4 au kilomètre 17, il vous reste seulement la voie de gauche pour circuler. Pas d'autres difficultés partout ailleurs, ça se passe bien.
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0: Et c'est le retour de la musique, celle de Dizzy sur le 107.7.

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7-7 pour aller jusqu'aux infos de 16h. La chanson officielle du mondial de foot 2026 hein, qui se termine ce soir avec la finale entre l'Espagne et l'Argentine. Pour aller jusqu'au bout de l'heure, donc Shakira et Burna Boy. L'info trafic, le point détaillé, ce sera juste après.

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2: Bonjour. Après l'incendie meurtrier d'Andalousie, le nord de l'Espagne a son tour réduit en cendres. Un incendie qui s'est déclaré jeudi à une centaine de kilomètres au nord de Madrid a pris de l'ampleur, réduisant en fumée plus de 13 000 hectares et provoquant l'évacuation de plusieurs centaines de personnes. Il s'agit de la 8e nuit consécutive de frappes américaines. Les États-Unis bombardent plusieurs sites en Iran depuis hier, après une attaque iranienne qui a tué 2 de leurs soldats en Jordanie, tandis qu'un 3e est porté disparu. Téhéran a une nouvelle fois riposté en ciblant des intérêts américains en Koweït voisin. De leur côté, les gardiens de la révolution iranienne affirment avoir stoppé plusieurs navires qui tentaient de franchir le détroit d'Ormuz. L'influenceur masculiniste Andrew Tate et son frère Tristan ont été arrêtés à Miami en Floride hier à la demande du Royaume-Uni qui réclame leur extradition. Les deux hommes américano-britanniques sont visés par une soixantaine de chefs d'accusation, dont des viols, des agressions sexuelles et d'autres infractions, notamment à caractère pédocriminel. En France, la ministre de la transition écologique, Monique Barbu, s'est félicitée de voir l'enveloppe allouée à son ministère croître dans le projet de prochain budget. Une interview publiée sur le site de La Tribune dimanche. Cette hausse du budget concerne en particulier le fonds vert, dont le gel de crédit avait été dénoncé lors des récentes canicules et devrait remonter à 1 milliard d'euros. En sport, le Grand Prix de Formule 1 de Belgique est en cours. Le Britannique George Russell sur Mercedes, qui occupait la deuxième place du championnat du monde, a abandonné dès le premier tour après s'être accroché avec Lewis Hamilton sur le circuit de Spa-Francorchamps. Pour sa première journée avec le maillot blanc de meilleur jeune sur les épaules, le Français Paul Sexas s'attaque aux Alpes aujourd'hui lors de la 15e étape du Tour de France cycliste entre Champagnole et le plateau de Solaison. Juste avant le départ, on a appris que Tadej Pogacar et Jonas Vingegaard, les deux premiers au classement général du Tour de France, ont été réveillés en pleine nuit pour un contrôle antidopage inopiné. Et puis enfin, place ce soir à la grande finale de la Coupe du Monde de football entre l'Espagne et l'Argentine, qu'on envoie à 21h depuis le stade de New York, New Jersey. Il est 16h passé de 2 minutes. Dans quelques instants, vos conditions de circulation, ce sera juste après la météo dans votre...
0: Merci Christelle. Du soleil et rien d'autre. Le temps devrait rester ensoleillé et calme demain, mais aussi dans les prochains jours. Avec ceci dit, un petit risque d'averse sur les Pyrénées en fin de journée. Le mercure repart à la hausse. Ce sera 29 à Clermont-Ferrand demain, 30 sur les plages de Mimizan, 33 à Pau, 35 à Agen et 37 à Castres. Et attention, risque d'incendie élevé pour une vingtaine de départements et notamment la Gironde, le Tarn et Garonne, l'Aude et l'Aveyron. Ne jetez pas vos mégots de cigarettes par la fenêtre de votre véhicule.
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0: À 16h03, il est temps de revenir à vos conditions de circulation avec un trafic qui s'écoule avec quelques incidents, pas de perturbations majeures sur une bonne partie du sud-ouest, ça ralentit. Toujours en revanche en Gironde sur l'autoroute à 63 et pour vous qui voulez rejoindre Bordeaux, puis depuis la rocade bifurquée en direction de l'Atlantique, sachez qu'il y aura un bouchon à traverser entre le secteur de Cestas et puis Mios, la jonction avec l'autoroute d'Arcachon, la 660, un bouchon, hein. Vous êtes par choc contre par choc sur toute cette longueur. C'est pourquoi vous allez mettre 3 quarts d'heure au lieu d'une vingtaine de minutes pour faire le trajet entre la rocade de Bordeaux et Salles. Beaucoup de patience. Dans l'autre sens de circulation, ça bouchonne un petit peu au niveau de la jonction avec l'autoroute d'Arcachon. Il y a 2 flux de circulation qui se rejoignent en provenance du bassin d'Arcachon, en provenance des Landes. Ça donne un bouchon à Mios et vous allez mettre là... autour des 35 minutes, un quart d'heure de plus pour aller de Salles jusqu'à la rocade de Bordeaux. On va rester sur l'autoroute A63 avec 2 informations à vous délivrer. Elles sont bien plus au sud et elles concernent les Pyrénées-Atlantiques. Vous êtes en direction de Saint-Sébastien. Il y a un car en panne après Saint-Jean-du-Sud. C'est la sortie 2. Il est arrêté au kilomètre 201 sur la bande d'arrêt d'urgence. Il faut vous en éloigner le plus possible. Et puis si vous êtes en direction de Bordeaux, on nous signale des morceaux de pneus sur la voie du milieu après Saint-Jean-du-Sud. Saint-Jean-de-Luz Nord, la sortie 3 au kilomètre 186. Attention à ces obstacles qui vous gênent. Rejoignons les Pyrénées, la 64 et en direction de Toulouse. Il y a une voiture arrêtée sur la bande d'arrêt d'urgence après Orthez. La sortie 8, c'est au kilomètre 76. Tout à l'heure, j'évoquais là un piéton sur la chaussée. Fin d'alerte pour ce piéton donc qui a quitté les abords de l'autoroute. L'autoroute à 64, c'est également, mais cette fois-ci en direction de Bayonne, une voiture en panne dans la sortie Peyrorade, c'est la sortie numéro 6. Plus au nord, vous êtes sur l'autoroute A62 dans la région d'Agen. Vous allez rentrer sur l'autoroute A62 pour prendre la direction de Bordeaux à partir de l'entrée Agen. C'est l'entrée numéro 7. Il y a une voiture en panne dans cette entrée. Et puis, lorsque vous approchez de Brive, si vous êtes sur l'autoroute A20 en direction de Montauban, si vous sortez à Martel, c'est la sortie 54. Il y a un camping-car qui est tombé en panne dans cette sortie. C'est un véhicule relativement imposant. Donc, vous ralentissez pour pouvoir donc quitter l'autoroute dans les meilleures conditions possibles. Nous rejoignons enfin la 89, portion d'autoroute qui est entre Bordeaux et Périgueux, en direction de Périgueux, Clermont-Ferrand. Une voiture est signalée en panne après Montpont, la sortie 12, et c'est au kilomètre 79. Vous l'avez entendu, il y a pas mal d'événements. Restez bien attentifs en cette fin de journée de dimanche.
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Frenchy Grounds sur le 107.7 et toujours des bouchons à traverser pour vous qui, au sud de Bordeaux, circulez sur la 63, la portion qui traverse la Gironde. Hein, c'est un trafic très chargé, un temps de trajet multiplié par deux en direction du bassin d'Arcachon et des Landes. C'est une dizaine de minutes de plus pour vous qui rejoignez Bordeaux en provenance des Landes. Vous êtes patient et attentif et vous restez avec nous. On va se retrouver dans quelques petites minutes pour un point trafic détaillé. Mais tout de suite, le duo Pascal Obispo et Icare.

0: Icare et Pascal Obispo, et à quelle heure avez-vous pris la route? Quelle est votre destination? Comment ça roule de votre côté? Si vous êtes passager, envoyez-moi un message. 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Rendez-vous sur radio177.fr, cliquez sur le bouton vers WhatsApp à droite de la page, et si vous préférez Messenger, reste également à votre disposition, c'est le bouton bleu. Suivez bien les instructions et à vous de jouer, à condition bien sûr de ne pas conduire. Je lirai peut-être votre témoignage en direct sur le 107.7, celui par exemple d'Alex qui nous envoyait il y a quelques minutes un message pour nous parler de son voyage. Donc départ de Tarbes direction Brive, puis l'autoroute A62 et l'autoroute A20, donc pour rejoindre la région de Brive. Ça se passe plutôt bien pour vous, hein, Alex, qui allait suivre cet itinéraire. Bonne route, bon voyage, merci de votre fidélité au 107.7. On se retrouve dans un court instant pour l'infotrafic.
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0: 16h17, moins d'incidents sur votre trajet, mais toujours des bouchons en Gironde, sur l'autoroute A63 essentiellement. C'est une autoroute qui dessert les littoraux atlantiques, qui est toujours très fréquentée en période estivale, et notamment le week-end, c'est le cas aujourd'hui. En ce dimanche après-midi, vous allez devoir patienter une bonne vingtaine de minutes de plus à rajouter à votre temps de trajet pour aller de la rocade de Bordeaux jusqu'à Salles. Habituellement, ça prend 20 minutes. Vous comptez 40 minutes bouchon entre Sestas et Mios, donc entre Sestas et la jonction avec l'autoroute d'Arcachon. Dans l'autre sens de circulation, si vous quittez les Landes et le réseau Atlante direction Bordeaux, vous serez aussi dans un bouchon à partir de Mios, donc, et de cette fameuse jonction avec l'autoroute d'Arcachon. Et là aussi, hein, ça se dégrade un petit peu. Comptez 40 minutes pour aller quartier de Salles jusqu'à la rocade de Bordeaux, donc une tendance à l'aggravation dans ce secteur. L'autoroute A63, maintenant pour vous qui traversez les Landes, direction Bayonne-Saint-Sébastien, il y a au kilomètre 46 une voiture arrêtée sur la bande d'arrêt d'urgence, elle est en panne, c'est quasiment à la hauteur de Belin-Belier, la sortie numéro 20. Et puis dans les Pyrénées-Atlantiques, on est toujours sur l'A63, il y a un bus en panne en direction de Saint-Sébastien, après Saint-Jean-de-Luz Sud, c'est la sortie numéro 2, il est arrêté au kilomètre 201 sur la bande d'arrêt d'urgence. Alors, pas de gêne, hein, il n'y a pas de passagers à bord de ce véhicule. Nous rejoignons les Pyrénées, l'autoroute A64, vous circulez en direction de Bayonne, vous sortez à Peyrorade, c'est la sortie numéro 6, il y a une voiture en panne dans cette sortie. Et puis bien plus au nord, l'autoroute A20 direction Montauban-Toulouse, vous sortez à Martel, c'est la sortie 54, là c'est un camping-car qui est arrêté et qui peut vous gêner dans cette sortie victime d'une panne. Ailleurs et partout ailleurs, rien d'autre à vous signaler.
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0: Et c'est le retour de la musique, voici Another 50 for Ultra.

On nous a un 54 Ultra à l'instant sur le 107.7 et il y a toujours des ralentissements à traverser en Gironde sur l'autoroute A63, mais ailleurs, rassurez-vous, le trafic s'écoule plutôt dans de bonnes conditions. Bien sûr, nous allons y revenir, hein, vous restez à l'écoute du 107.7 et cette semaine, d'ailleurs, le 107.7 vous offre une escapade en famille au Futuroscope Expérience. 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Bonne chance et bonne route en compagnie de Florent Pagny.

0: Florent Pagny sur le 107.7. Retour de vacances pour certains d'entre vous, c'est le cas pour Fabien, Céline, Léon et Nina qui rentrent de 2 semaines de vacances dans les Landes avec une reprise du travail de la semaine en début de semaine. Bon courage à vous sur cette route des vacances et j'espère que vous avez passé de très bonnes vacances dans les Landes. Nous allons bien sûr revenir donc un instant pour à vos conditions de circulation et si vous voulez vous aussi nous faire partager votre voyage. Pour combien de temps est-ce que vous partez ou vous êtes parti? Quelle est votre destination? Si vous êtes passager, n'hésitez pas à m'envoyer un message. Et nouveauté cet été, vous pouvez aussi nous écrire sur WhatsApp. Alors c'est très simple. Vous allez sur radio177.fr et vous cliquez sur le bouton vert WhatsApp à droite de la page. Si vous préférez, Messenger reste également disponible. C'est le bouton bleu. Suivez bien les instructions et à vous de jouer, à condition bien sûr de ne pas conduire. Et je lirai peut-être votre témoignage en direct sur le 177. Restez avec nous, le trafic dans un instant.
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0: 7h30, peu d'informations pour vous qui voyagez dans le sud-ouest, mais des bouchons qui semblent petit à petit se résorber au sud de Bordeaux sur l'autoroute A63 et notamment pour vous qui allez rejoindre la rocade et prendre ensuite la 63 pour aller vers le bassin d'Arcachon et les Landes. Alors, les bouchons sont en train de se transformer en ralentissement parce que le trafic est dense. Il y a un temps de trajet qui est encore rallongé d'un petit quart d'heure, mais ça va quand même sensiblement mieux. Comptez autour des 35 minutes au lieu de 20 pour aller de la rocade 4 de Bordeaux jusqu'à Salles. C'est essentiellement entre Sestas et Mios, la jonction avec l'autoroute d'Arcachon, que le trafic peut être souvent ralenti et dense. En revanche, dans notre sens de circulation, pas d'évolution. Vous quittez les Landes et le réseau Atlante pour rejoindre Bordeaux. Vous allez en Gironde circuler sur une autoroute à seulement 2 voies. Et au niveau de Mios, il y a 2 flux de circulation qui se mêlent en provenance des Landes sur la 63, en provenance d'Arcachon sur la 660. D'où ce bouchon qui va vous demander une vingtaine de minutes de patience. Ce sont les principales informations. Ailleurs, le trafic s'écoule bien, mais sur la 63, dans les Pyrénées-Atlantiques, il y a ce bus en panne en direction de Saint-Sébastien après Saint-Jean-de-Luz Sud. C'est la sortie numéro 2. Il est arrêté sur la bande d'arrêt d'urgence au kilomètre 201. Ne roulez pas trop près de la bande d'arrêt d'urgence. Le patrouilleur est sur les lieux. Pas d'autres difficultés.
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0: Et c'est le retour de la musique. Voici Wiza sur le 107.7. Il y aura également sur la suite de votre parcours Teddy Swim.

La chanteuse Louisa avec jet lag et un trafic qui continue de s'améliorer au sud de Bordeaux sur l'autoroute A63. Il y a encore un petit peu de monde, mais les bouchons diminuent tout doucement. Vous restez bien sûr attentifs à votre vitesse ainsi qu'à vos distances de sécurité. Et vous êtes de plus en plus nombreux à prendre la route en voiture électrique. Conséquence, lors des grands départs ou des journées de fort trafic, il peut y avoir un peu d'attente aux bornes de recharge. Parfois, elles sont même tout occupées. Alors, pour voyager sereinement, il y a un maître mot. Anticipez, retenez la règle d'or du 20-80 pour gagner du temps et faciliter la rotation des véhicules au niveau des bornes de recharge. L'idéal est de vous recharger avant de passer sous les 20% de batterie et d'arrêter autour de 80%. Au-delà, la recharge ralentit fortement et vous mobilisez inutilement la borne. On va repartir en musique avec les Daft Punk et The Weeknd. Il y aura Teddy Swim également. L'infotrafic revient dès que nécessaire et dans tous les cas à 16h45.

0: Teddy Swims à l'instant sur le 107.7. Comment ça se passe sur la route des retours du week-end ou des vacances pour certains d'entre vous? Eh bien, écoutez, plutôt bien. Il n'y a pas de grosses difficultés. Toujours des petits bouchons au sud de Bordeaux. On voit ça en détail dans un instant.
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0: Il est 16h46, pas beaucoup d'évolution concernant vos conditions de circulation. Il y a toujours des ralentissements à traverser au sud de Bordeaux sur l'autoroute A63 et puis quelques incidents aussi sur votre route, à commencer par la présence d'un chevreuil aperçu marchant sur la bande d'arrêt d'urgence sur l'A64 d'Axe Bayonne-Toulouse. Vous êtes concerné dans chaque sens entre Boussins sortie 21 et Saint-Martory la sortie 20. Vous redoublez d'attention si vous approchez du kilomètre 226. Nous empruntons maintenant l'autoroute A63 dans les Pyrénées-Atlantiques pour évoquer en direction de Saint-Sébastien un bus en panne arrêté sur la bande d'arrêt d'urgence après Saint-Jean-de-Luz-Sud, la sortie numéro 2 au kilomètre 201. Pas de passagers à bord, mais présence sur place du patrouilleur. Vous vous éloignez le plus possible de cette bande d'arrêt d'urgence pour garantir la sécurité de cette intervention. L'autoroute A63 met bien plus au nord en Gironde avec encore quelques ralentissements à traverser et un trafic dense qui rallonge un petit peu le temps de trajet pour vous qui, depuis la rocade de Bordeaux, voulez rejoindre le littoral atlantique. Donc, vous allez mettre une bonne demi-heure, hein, c'est à peine un petit quart d'heure de plus pour faire la route entre l'Orgade de Bordeaux et Salles, avec une tendance nette à l'amélioration. Si vous empruntez l'autoroute A63 dans les Landes, vous quittez les Landes de Réseau Atlante pour rejoindre Bordeaux à la jonction avec l'autoroute d'Arcachon à Mios. Il y a également un bouchon à traverser. Il y aura des ralentissements ensuite, hein, au-delà de ce bouchon, notamment du côté de Pierre-Autan et de Sestas. Comptez pas loin de 40 minutes, hein, 20 minutes de plus pour aller de la rocade de Salles à la rocade de Bordeaux, avec là aussi une tendance légère à l'amélioration. Après l'autoroute A63, nous rejoignons l'axe Toulouse-Bordeaux, la 62 en direction de Bordeaux. Des morceaux de pneus sont signalés sur la voie de gauche après Aiguillon, la sortie 6 au kilomètre 90. Selon les premières informations qui me parviennent, la voie de droite ne serait pas impactée par ces obstacles. Et puis au sud de Toulouse, la 66, direction Toulouse et Montpellier, un obstacle pourrait vous gêner après Mazères-Saverdin, la sortie 2 au kilomètre 8. On a fait le tour partout ailleurs. Pour le moment, le trafic s'écoule normalement.
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0: Merci d'avoir choisi le 107.7, le retour de la musique Mentissa. Il y aura Moriarty aussi avec Isabella. Dans une dizaine de minutes, les infos.

Mentissa sur le 107.7 et au sud de Bordeaux, il y a encore des ralentissements sur l'autoroute A63, mais la tendance est à l'amélioration en direction du bassin d'Arcachon des Landes, comme en direction de Bordeaux. C'est ce que nous verrons dans notre prochain rendez-vous trafic qui arrive dans quelques minutes. Pour aller, pour terminer cette heure ensemble, Moriarty avec Isabella ou encore Lady Gaga, je vous souhaite une très bonne route. Bon retour de vacances pour vous qui êtes sur la route des retours et bon courage.

0: Lady Gaga sur le 107.7 et n'oubliez pas cette règle d'or sur l'autoroute pour que votre voyage se déroule dans les meilleures conditions possibles et pour faciliter le partage de la route, vous roulez à droite. Si vous effectuez un dépassement, pensez à vous rabattre ensuite en mettant votre clignotant et en respectant les distances de sécurité. Ne roulez pas en permanence sur la voie du milieu ou la voie de gauche, elles doivent être réservées au dépassement. La tendance à l'amélioration se confirme un petit peu partout et notamment au sud de Bordeaux sur la 63 où il y a encore quelques ralentissements à traverser. Nous allons faire un point trafic détaillé dans 2 minutes auparavant, le tour de l'actualité et puis il sera également question de météo. Je vous souhaite une très bonne fin d'après-midi à l'écoute du 107.7. Bonne fin de vacances sur la route des retours. Il est 17h.
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0: on commence avec la riche actualité sportive de ce dimanche, puisque le jeune prodige italien de la F1, Kimi Antonelli, a encore gagné un grand prix à bord de sa Mercedes, cette fois sur le circuit de Spa-Francorchamps, c'est en Belgique. Il devance Charles Leclerc sur Ferrari et Verstappen sur Red Bull sur le podium. Il creuse l'écart en tête du championnat du monde devant son coéquipier chez Mercedes, George Russell. Il reste une vingtaine de kilomètres à parcourir dans la montée vers le plateau de Solaison, c'est en Haute-Savoie, et c'est là que se jugera l'arrivée de la 15e étape du Tour de France cycliste, partie en début d'après-midi de Champagnole dans le Jura. H-4 avant le coup d'envoi de la finale de la Coupe du Monde de football qui verra s'opposer au stade de New York, New Jersey, les équipes d'Argentine et d'Espagne. Hier soir, la France a quitté la compétition sur une défaite 4-6 face à l'Angleterre dans la petite finale de ce mondial. C'est aussi le dernier match de sélectionneur de Didier Deschamps. Dans l'actualité également de ce dimanche, l'urgence agricole au menu d'une réunion à Matignon. Demain, le Premier ministre réunira les responsables du camp gouvernemental à l'Assemblée à quelques heures d'un vote crucial des députés sur le projet de loi d'urgence agricole. Les présidents des groupes LR, Modem, Horizon et Renaissance sont conviés, ainsi que celui du groupe centriste Liotte. À l'ordre du jour, la question de la présence ou non dans le texte de mesures concernant les néonicotinoïdes. Vigilance si vous êtes dans le Lot-et-Garonne, puisque la préfecture annonce qu'à partir de demain, le risque de feu de forêt dans le département sera très élevé. Rouge, soit le plus haut niveau, ce qui est déjà le cas d'ailleurs aujourd'hui pour les Bouches-du-Rhône et le Var. Le Moyen-Orient toujours sous tension. Les forces israéliennes et jordaniennes ont intercepté un missile iranien visant la ville jordanienne d'Aqaba, proche de la ville israélienne d'Eilat, sur la mer Rouge. Le projectile a été intercepté par les forces israéliennes et jordaniennes. Enfin, ce petit miracle au large de l'Indonésie, puisque deux rescapés d'un naufrage ont été retrouvés sur une île déserte. Cette femme et cet homme ont pu atteindre cet îlot en s'agrippant sur un radeau de fortune. Hélas, ça n'a pas été le cas de quatre autres personnes qui se trouvaient avec eux et qui n'ont pas survécu. Hier, cinq autres rescapés, dont une fillette de 7 ans, ont été retrouvés par des pêcheurs après avoir dérivé en mer pendant 3 jours. Le bateau, qui transportait au total près de 80 personnes, avait coulé mercredi au large de l'île indonésienne de Sulawesi. Une cinquantaine de personnes avaient déjà été secourues. 17h passées de 2 minutes, c'est la fin de ce flash. Dans un instant, vos conditions de circulation juste après la météo.
1: Merci Christelle, et c'est un temps très estival qui va débuter demain et se maintenir une bonne partie de la semaine. Ce sera calme et ensoleillé sur la moitié sud, avec un risque d'averse sur les Pyrénées en fin de journée. Quant aux températures, elles seront en légère hausse. 30 à Bayonne, 32 sur les plages d'Arcachon, 33 à Périgueux, 35 à Foix, 35 à Dax également. Et attention au risque d'incendie élevé pour une vingtaine de départements, et notamment la Gironde, le Tarn-et-Garonne, l'Aude et l'Aveyron. Évitez de jeter vos mégots cigarettes par la fenêtre de votre véhicule.
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1: 17h03, il est temps de revenir à vos conditions de circulation avec quelques incidents et encore des ralentissements à traverser en Gironde pour vous qui, depuis la rocade de Bordeaux, allez prendre la 63 en direction du sud de Bayonne, de Saint-Sébastien. Sachez que vous êtes ralenti entre Sestas et puis Marcheprix, mais votre temps de parcours est rallongé d'une dizaine de minutes. C'est en train de se résorber tout doucement. Comptez une demi-heure au lieu de 20 minutes pour aller de la rocade de Bordeaux jusqu'à Salles. Ce sera un petit peu plus long pour vous qui quittez les Landes et le réseau Atlante pour rejoindre Bordeaux. Trafic dense à partir de la jonction entre l'autoroute d'Arcachon et la 63. Deux flux de circulation en provenance des Landes et d'Arcachon se mêlent. Ça donne un premier bouchon à Mios, des ralentissements, un bouchon également entre Marcheprime et Pierroton. Comptez 35 bonnes minutes, un bon quart d'heure de plus pour aller de Salles jusqu'à la rocade de Bordeaux. Sur l'autoroute A63, mais là bien plus au sud et en direction de Saint-Sébastien, il y a un bus en panne arrêté sur la bande d'arrêt d'urgence au kilomètre 201 après Saint-Jean-de-Luz-Sud, c'est la sortie numéro 2. Intervention en cours du dépanneur pour permettre cette intervention en toute sécurité. Le patrouilleur est en train de neutraliser la voie de droite, ça veut dire que vous circulez uniquement sur les deux voies les plus à gauche. Nous rejoignons les Pyrénées maintenant pour évoquer, et là vous êtes concernés dans chaque sens de circulation, ce chevreuil aperçu sur la bande d'arrêt d'urgence au kilomètre 226 entre Boussin, sortie 21, et Saint-Martory, c'est la sortie 20. Et puis la 64, direction Toulouse cette fois-ci. Si vous sortez à Tarbes Ouest, c'est la sortie 12, vous roulez au pas, il y a une voiture en panne dans cette sortie. Ailleurs, partout ailleurs, que vous soyez à Toulouse, à Brive, vers Clermont-Ferrand, du côté d'Agen, le trafic s'écoule tout à fait normalement. C'est le cas également si vous rejoignez Bordeaux.
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1: Tony Braxton, à l'instant sur le 107, c'est pas vraiment d'évolution à 17h09 de vos conditions de circulation, à quelques incidents et puis un quart d'heure, 10 minutes pour de plus pour faire la route entre la rocade de Bordeaux et Salles. Il y a des ralentissements dans chaque sens. On va détailler tout ça dans le prochain point trafic qui arrive après la musique. Un duo pour la suite de votre parcours, le chanteur Zaoui, c'est l'ancien chanteur du groupe Thérapie Taxi qui s'est séparé en 2021. Il mène désormais une carrière solo florissante. Et sa dernière création, c'est un duo avec la chanteuse suisse Stéphane. Voici sur le 107.7 Love Noir. Très bonne route.

0: Zaoui et Stéphane, vous partez pour combien de temps? Quelle est votre destination? Et si vous êtes passager, envoyez-moi un message. Et nouveauté cet été, vous pouvez désormais nous écrire directement sur WhatsApp. C'est très simple, rendez-vous sur radio177.fr. Vous cliquez sur le bouton vert WhatsApp à droite de la page. Et si vous préférez Messenger, reste également à votre disposition, c'est le bouton bleu. Suivez bien les instructions et c'est à vous de jouer, à condition bien sûr de ne pas conduire. Et je lirai peut-être votre témoignage en direct sur le 177, comme celui par exemple de Florian Magne qui nous a écrit un message il y a quelques minutes en compagnie de quelques amis. Ils viennent de quitter le Pays Basque où ils ont assisté aux fêtes de Bayonne et rejoignent Toulouse en empruntant l'autoroute à 64 en écoutant bien sûr le 177. Merci Florent d'écouter le 177 et pour votre message, bon retour vers Toulouse. Hein. Pas de grosses perturbations sur votre trajet, il y a quelques incidents. Restez à l'écoute du 177, Florent et vous autres, bien sûr tous les autres qui nous écoutez, parce que nous allons dans un instant revenir sur le trafic.
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0: Il est 17h16, il est temps de revenir à vos conditions de circulation et vous allez l'entendre, hein, le trafic s'écoule plutôt bien dans le sud-ouest, même s'il y a des ralentissements à traverser au sud de Bordeaux sur l'autoroute A63, pas de perturbations majeures. Nous rejoignons donc la Gironde et cette portion gérée par la direction des routes atlantiques pour vous qui voyagez en direction du bassin d'Arcachon ou des Landes. Sachez qu'il y a encore un ralentissement entre Pierrotan et Marcheprix, mais votre temps de trajet est rallongé d'une petite dizaine de minutes. Pour aller de la rocade de Bordeaux à Salles, c'est 20 minutes. Là, vous comptez une demi-heure. La tendance à l'amélioration est en train de se confirmer un petit à petit. Ça revient à la normale sur ce secteur. Ce n'est pas encore le cas. Pour vous qui allez quitter les Landes, le réseau Atlant et rejoindre Bordeaux, à partir du croisement Armios avec l'autoroute d'Arcachon, il y a un bon bouchon à traverser. Et puis, au-delà, quelques ralentissements aussi. Comptez 40 minutes, c'est deux fois plus qu'en temps normal pour faire la route entre Salles et la rocade de Bordeaux. Vous surveillez de très près vos distances de sécurité. On va rester sur la 63. Nous sommes bien plus au sud. Dans les Pyrénées-Atlantiques, il y a en direction de Saint-Sébastien un bus en panne après Saint-Jean-de-Luz Sud. C'est la sortie numéro 2. Ce bus est arrêté au kilomètre 201. Neutralisation de la voie de droite en cours pour permettre au dépanneur qui est sur place d'intervenir. Il vous reste voie du milieu et voie de gauche pour circuler. Nous traversons les Pyrénées, nous empruntons la 64 en direction de Toulouse. Tout d'abord, si vous sortez à Tarbes-Ouest, la sortie 12, il y a une voiture en panne qui peut vous gêner dans cette sortie. Pour vous qui êtes en direction de Bayonne, notez qu'un obstacle a été signalé sur la chaussée après Soumoulou, la sortie 11, au kilomètre 107. Enfin, bien plus au nord, vous circulez en Auvergne sur la 89, direction Clermont-Ferrand, vous sortez à Tulle-Est, c'est la sortie 21. Une voiture est arrêtée en panne dans cette sortie. En dehors de ces informations et sur les autres axes où vous nous écoutez, il n'y a aucune autre difficulté. Très bonne route avec le 107.7 en compagnie de la nouvelle voix de la soul britannique. Voici Sienna Spiro.

Merci Despirou à l'instant sur le 107. C'est encore quelques petits ralentissements à passer en Gironde sur la 63, notamment en direction de Bordeaux. Mais globalement, le trafic s'écoule plutôt bien dans le sud-ouest, même s'il y a quelques incidents et notamment quelques véhicules en panne. Vous restez bien sûr, je compte sur vous, on va revenir à ces informations en détail dans les prochaines minutes. Pour le moment, je vous propose de rejoindre le Pays Basque parce que les fêtes de Bayonne battent leur plein jusqu'à ce soir et comme chaque année, ce rendez-vous incontournable de l'été attire la foule. Près d'un million de participants sont attendus. Conséquences des perturbations sont possibles, notamment pour accéder aux sorties 5 Bayonne Sud et 6 Bayonne Nord sur la 63. Attention aussi aux piétons qui peuvent se retrouver à proximité de l'autoroute et notamment la nuit. La version Julien Doré de Lolita, c'est tout de suite sur le 107.7.

0: Julien Doré, et à quelle heure avez-vous pris la route aujourd'hui? Quelle est votre destination? Comment ça roule de votre côté? Si vous êtes passager, envoyez-moi un message nouveauté cet été. Vous pouvez désormais nous écrire sur WhatsApp. C'est très simple, un rendez-vous sur radio177.fr et cliquez sur le bouton vert WhatsApp à droite de la page. Et si vous préférez, Messenger reste également à votre disposition. Là, c'est le bouton bleu. Suivez bien les instructions et à vous de jouer à condition de ne pas conduire, bien sûr. Et je lirai peut-être votre témoignage en direct sur le 107.7.
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0: 17h30, la principale information de cet après-midi de dimanche, ce sont des ralentissements qui sont encore présents en Gironde sur l'autoroute A63 mais qui se résorbent progressivement. Ailleurs, quelques incidents, pas de perturbations majeures. Notez si vous empruntez l'autoroute A62, c'est une nouvelle information, c'est l'axe qui va de Bordeaux jusqu'à Toulouse. On nous a signalé un incendie à Prévalence d'Agen, la sortie 8 au kilomètre 158. Il pourrait y avoir de la fumée selon un message que nous a envoyé grâce à WhatsApp, Gaël Montagne, fumée assez épaisse qui peut réduire votre visibilité. Notez que les services de l'autoroute, les services de sécurité se rendent sur place. Dans tous les cas, si vous approchez du kilomètre 158, vous ralentissez pour aborder ce secteur dans les meilleures conditions possibles. Nous empruntons maintenant l'autoroute A63 pour évoquer entre Bordeaux et Mios des ralentissements qui sont encore en place et dans les deux sens de circulation. Mios, c'est là où se rejoignent la la 63 et la 660 autour d'Arcachon. Alors, en direction du bassin d'Arcachon, des Landes du Pays Basque, ça ralentit entre Sestas et Pierrotont, mais également du côté de Marcheprime. Comptez une petite demi-heure au lieu de 20 minutes pour aller de la rocade de Bordeaux jusqu'à Salles. Si vous êtes en direction de Bordeaux, vous allez quitter les Landes et le réseau Atlande et rejoindre donc la Gironde avec une autoroute à seulement 2 voies de circulation, contre 3 plus au sud dans les Landes et en Gironde. Et lorsque le trafic est dense, c'est le cas actuellement, et bien cela provoque des bouchons. C'est le cas entre Mios et Marcheprime, et puis des ralentissements aussi entre Pierrotont et Sestas. Comptez 35 minutes, un quart d'heure de plus pour aller de Salles jusqu'à la rocade de Bordeaux. Plus au nord, nous empruntons dans la région de Cahors l'autoroute A20 direction Montauban. Notez qu'il y a une voiture en panne dans la sortie Cahors Nord, c'est la sortie numéro 57. Et puis si vous êtes sur l'autoroute A89 direction Clermont-Ferrand, si vous sortez à Tulle Est, c'est la sortie 21. Une voiture en panne est signalée arrêtée dans cette sortie. En dehors de ces informations et partout ailleurs, rien d'autre à vous signaler.
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0: Et c'est le retour de la musique sur le 107.7. Il y aura Ed Sheeran dans un instant avec Apierre. Ce sera juste après Manon Lisa. Voici le petit pêcheur.

Ed Sheeran à l'instant sur le 107.7. Et côté trafic, eh bien, ça se passe plutôt bien dans le sud-ouest, hein, avec comme principales informations encore des ralentissements, mais qui se résorbent progressivement au sud de Bordeaux sur la 63. On va bien sûr en reparler. Ce sera dans quelques minutes. Restez bien avec nous. Et vous êtes toujours plus nombreux à choisir la voiture électrique pour vos trajets, y compris sur des longs parcours. Mais lors des pics de pollution, les bornes de recharge peuvent être très sollicitées. Alors pour éviter les mauvaises surprise lors des pics de circulation, vous devez absolument anticiper, demander de l'aide si besoin. Sur certaines aires, vous pouvez croiser des gilets bleus ou d'autres personnels mobilisés pour fluidifier l'accès aux bornes de recharge. N'hésitez pas à aller les voir, ils sont là pour vous renseigner, vous orienter ou encore vous aider. Le retour à l'infotrafic avec une toute nouvelle information pour vous qui êtes au nord de Bayonne. Vous circulez sur la 63 direction Bordeaux. On nous signale un accident à Préhon dans la sortie 7. Il se serait produit au kilomètre 162. A priori, une voiture impliquée. Il y a peut-être des conséquences sur les voies de circulation dans ce secteur. Vous ralentissez. Et vous restez avec nous, Klein, pour la musique. Et puis, nous allons bien sûr revenir ensuite à vos conditions de circulation. Mais tout de suite, la musique du DJ français.

0: signé Klein, le DJ français. Merci d'être avec nous. Bienvenue si vous nous rejoignez. Et vous partez depuis combien de temps? Quelle est votre destination? Et si vous êtes passager, envoyez-moi un message. Et nouveauté cet été, vous pouvez désormais nous écrire directement sur WhatsApp. C'est très simple. Rendez-vous sur radio177.fr et cliquez sur le bouton WhatsApp à droite de la page. Et si vous préférez Messenger, reste également à votre disposition. C'est le bouton bleu. Suivez bien les instructions et à vous de jouer, à condition bien sûr de ne pas conduire. Je lirai peut-être votre témoignage sur le 177 dans l'immédiat. Et bien c'est à vos conditions de circulation que l'on va s'intéresser juste après ça.
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0: 17h47, nous verrons dans un instant que les bouchons continuent de diminuer au sud de Bordeaux sur la 63. Mais auparavant, nous rejoignons sur la 63 le nord de Bayonne parce qu'un accident nous a été signalé en direction de Bordeaux après Andre, la sortie numéro 7. A priori, une voiture. Les secours sont arrivés sur place. La voiture serait sur la bande d'arrêt d'urgence. Mais comme il y a un accident en cours, intervention en cours, vous vous éloignez le plus possible de cette bande d'arrêt d'urgence. Vous laissez la voie de droite libre. Pour un corridor de sécurité, pour la sécurité de l'intervention, privilégiez la voie de gauche et la voie de droite pour circuler. Votre repère, c'est le kilomètre 162. Nous sommes un petit peu plus au sud. Vous êtes sur l'autoroute A63, mais cette fois-ci en direction de Saint-Sébastien. Il y a un bus qui est en panne. Après Saint-Jean-de-Luz-Sud, la sortie numéro 2 au kilomètre 201, avec une voie de droite neutralisée, vous circulez sur les voies les plus à gauche. Plus au nord, vous empruntez l'autoroute A62 direction Toulouse. Un incendie s'est déclaré dans l'accotement après Agen, la sortie 7 au kilomètre 128. Il pourrait y avoir de la fumée près des voies de circulation. Dans tous les cas, je vous recommande d'être vigilant si vous arrivez dans ce secteur. Et puis, si vous rejoignez le sud de Bordeaux, depuis la rocade de Bordeaux et pour rejoindre le bassin d'Arcachon ou les Landes, il faudra rajouter quelques petites minutes à votre temps de trajet. J'évoquais tout à l'heure 10 minutes, on est à la moitié, c'est en train de se fluidifier, même si par endroit le trafic est encore bien dense. Vous surveillez de très près vos distances de sécurité. Pour vous qui allez quitter les Landes et le réseau Atlande pour rejoindre la rocade de Bordeaux, si ça s'améliore avec encore un bouchon au niveau de la jonction avec l'autoroute d'Arcachon et un temps de trajet rallongé d'une dizaine de minutes pour faire la route entre Salles et la rocade de Bordeaux, c'est vraiment en train de s'améliorer dans ce secteur. En dehors de ça et partout ailleurs, le trafic s'écoule sans autre difficulté. Merci d'avoir choisi 2077. Voici Lynn pour la musique dans ton téléphone.

0: La chanteuse de Lynn, un instant sur le 107.7. Merci d'être avec nous. Bienvenue. Si vous nous rejoignez, il y a un accident sur l'autoroute A63 au nord de Bayonne. Vous êtes en direction de Bordeaux. C'est après Andre, la sortie numéro 7, que cet accident s'est produit au kilomètre 162 avec la présence sur place des services de secours. Véhicule sur la bande d'arrêt d'urgence. Restez attentifs. Éloignez-vous le plus possible de cette bande d'arrêt d'urgence. Le point trafic détaillé après les infos de 18h et pour aller jusqu'au bout de l'heure, David Guetta dans un instant, il y aura Tiwayo également.
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0: Kiwayo à l'instant sur le 107.7. Il est 17h58. Vous circulez sur la 63 direction Bordeaux. J'évoquais tout à l'heure cet accident d'une voiture sur la bande d'arrêt d'urgence après rendre la sortie 7 au kilomètre 162. La voie de droite est neutralisée. Vous ne circulez que sur la voie de gauche. Patrouilleurs, pompiers, forces de l'ordre interviennent. Pensez à leur sécurité dans ce secteur et modérez votre vitesse. 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Je vous rappelle qu'il y a plusieurs départements qui sont en alerte orange, vigilance élevée de feux de forêt. Tenez en compte et restez avec nous. Dans une poignée de secondes, le tour de l'actualité, la météo et puis on va se retrouver pour l'infotrafic. Vous restez, je compte sur vous à l'écoute du 107.7, ça se passe globalement bien dans le sud-ouest. Bonne fin d'après-midi, les 18h.
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2: Orange demain pour un risque élevé de départ de feu, met en garde Météo France. Cela concerne l'ouest de la France, de la Vendée, la Gironde, en passant par le centre, notamment l'Indre-et-Loire, l'Eure-et-Loire, la Vienne, mais aussi le sud du pays, notamment le Var, les Pyrénées-Orientales, le Tarn-et-Garonne, l'Aveyron ou encore la Haute-Corse. La Haute-Corse, où les incendies progressent dans des zones difficiles d'accès, deux feux déclenchés il y a une semaine par des impacts de foudre à Albertach et Corté en Haute-Corse. Ils ont déjà brûlé 400 hectares de végétation dans des zones montagneuses. Le feu d'Albertach a entraîné la fermeture d'une portion du GR20 et d'autres sentiers de randonnée. Plusieurs dizaines de randonneurs ont dû être évacués. Ce n'est plus possible de détruire en masse tous les ans des textiles qui n'ont même

0: pas été porté. C'est le sens du nouveau règlement européen qui s'applique à partir d'aujourd'hui pour les très grandes entreprises. Pour les sociétés de taille moyenne, un délai est accordé jusqu'en 2030. Jusqu'ici, chaque année en Europe, 600 000 tonnes de produits de mode invendus sont détruites par les entreprises. Ces invendus tout neufs génèrent plus de 5,5 millions de tonnes de CO2. C'est l'équivalent des émissions de la Suède en une année, mais aussi du dioxyde de carbone rejeté par 1 million de voitures chaque année. Une femme renversée par une voiture roulant à une vitesse excessive dans le 2e arrondissement de Paris est morte ce matin. Deux personnes ont été arrêtées dans le 18e arrondissement après que le véhicule a pris la fuite. L'une de ces deux personnes était alors au volant de la voiture, une autre à côté, sans que l'on sache si le conducteur est bien l'auteur de l'accident. L'influenceur masculiniste américano-britannique Andrew Tate et son frère Tristan sont en garde à vue aux États-Unis après leur arrestation hier à Miami à la demande du Royaume-Uni qui réclame leur extradition pour viol présumé. Enfin, un coup de théâtre ce dimanche dans le Tour de France avec l'abandon de Jonas Vingegaard, le deuxième au classement général, double vainqueur du Tour. Il a été blessé suite à une violente chute lors de cette 15e étape dans l'ascension vers le plateau de Solaison en Haute-Savoie. Cette étape a été remportée par Remco Evenepoel devant Tadej Pogacar qui l'a laissé gagner. Isaac Del Toro finit 3e et détrône Paul Sexas au classement du maillot blanc. 18h passées de 2 minutes, c'est la fin de ce flash. Dans un instant, vos conditions de circulation, ce sera juste après la météo.
1: Merci Christelle et je vous annonce pour demain du soleil et rien d'autre. Le temps devrait rester ensoleillé non seulement demain mais aussi dans les prochains jours. Avec ceci dit, un risque d'averse sur les Pyrénées en fin de journée. Quant au mercure, il repart à la hausse. 29 à Biarritz demain, 31 sur les plages de Lacanau, 34 à Brive, 35 à Mont-de-Marsan, 37 à Carcassonne. Et attention au risque d'incendie élevé pour une vingtaine de départements et notamment la Gironde, le Tarn et Garonne, l'Aude et l'Aveyron placés en vigilance orange.
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1: 18h03, nous verrons dans un instant que c'est quasiment un retour à la normale en Gironde sur la 63. Auparavant, nous rejoignons toujours sur la 63, le Pays Basque, parce qu'il y a un accident à la frontière entre les Pyrénées-Atlantiques et les Landes. Vous circulez en direction de Bordeaux. Cet accident s'est produit après la sortie Ondre. C'est la sortie numéro 7 au kilomètre 162. Il implique une voiture. La voie de droite est neutralisée et vous ne circulez que sur la voie du milieu et la voie de gauche. Vous ralentissez. Il y a du monde en intervention. Hein. Le patrouilleur, les services de secours, services de sécurité également. Ne vous laissez pas distraire. La 63 au Pays Basque, c'est aussi en direction cette fois-ci de Saint-Sébastien. Ce bus en panne après Saint-Jean-de-Luz-Sud, la sortie numéro 2, une voie de droite neutralisée, circulation sur voie du milieu et voie de gauche, c'est au kilomètre 201. Rejoignons les Pyrénées, vous êtes sur la 64, vous circulez en direction de Toulouse pour sortir à Tarbes-Est, c'est la sortie 13. Il y a une voiture en panne qui est arrêtée dans cette sortie. Sur le reste du sud-ouest, le trafic s'écoule bien, mais si vous empruntez l'autoroute A63, la portion qui traverse la Gironde et qui est gérée par la direction des routes atlantiques. Sachez qu'il y a encore un bouchon pour vous qui arrivez des Landes et du réseau Atlande. Un bouchon à Mios au niveau de la jonction avec l'autoroute d'Arcachon, la 660. Quelques petits ralentissements également dans le secteur de Sestas. Conséquence, une demi-heure au lieu de 20 minutes pour aller de Salles jusqu'à la rocade de Bordeaux. En revanche, si vous rejoignez Bordeaux pour ensuite prendre la 63 en direction des plages de l'Atlantique, sachez que le trafic là, c'est fluidifié, hein, c'est un retour à la normale, même si vous n'êtes pas à l'abri de ralentissements ponctuels. On a fait le tour sur les secteurs que je n'ai pas évoqués, que je n'ai pas mentionnés. Le trafic s'écoule sans difficulté.
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Marlène Roudette à l'instant sur le 107.7 et concernant vos conditions de circulation, eh bien, si vous êtes sur la 63, sachez qu'en direction de Bordeaux, il y a cet accident d'une voiture à Préondre, la sortie 7, la voie de droite, la bande d'arrêt d'urgence sont neutralisées, vous circulez uniquement sur voie du milieu et voie de gauche, intervention en cours des services de secours et de sécurité. Restez bien attentifs dans ce secteur et à l'écoute du 107.7. On va revenir au trafic, bien sûr, dans quelques petites minutes après la musique. Voici Joey DeWitt-Filet.

0: Sur le 107.7, deux accidents en cours sur l'autoroute A63 et encore des petits bouchons du côté de Bordeaux. Je vous retrouve pour le trafic juste après ça.
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0: 8h16, deux accidents au Pays Basque et dans les Landes. Nous verrons qu'il y a encore des petits ralentissements en Gironde, mais auparavant, nous rejoignons l'autoroute A89 entre Brive et Clermont-Ferrand pour évoquer la présence d'un chevreuil. Il a été aperçu au kilomètre 254 entre Ussel-Ouest, sortie 23, et Aigleton, sortie 22. Vous êtes concernés dans chaque sens de circulation. Il faut être attentif au cas où ce chevreuil s'approcherait des voies de circulation. La 89, c'est également en direction de Bordeaux. Ces morceaux de pneus qui vous gênent après Mont pour la sortie 12, au kilomètre 50. Depuis la roquette de Bordeaux, vous allez prendre l'autoroute A63. Sachez que le trafic s'est fluidifié en Gironde et en direction du bassin d'Arcachon et des Landes. En revanche, si vous quittez les Landes pour rejoindre Bordeaux, ça ralentit encore un petit peu à la jonction avec l'autoroute d'Arcachon, la 660 dans le secteur de Mios. Rajoutez un quart d'heure à votre temps de trajet habituel pour faire la route entre Salles et la rocade de Bordeaux, 35 minutes au lieu de 20. Il y aura des ralentissements à traverser également entre Sestas et puis la rocade. L'autoroute A63, bien plus au sud, vous êtes en direction de Bordeaux. Il y a tout d'abord cette voiture accidentée après Ondre, la sortie numéro 7 au kilomètre 162. Elle est sur la bande d'arrêt d'urgence, mais pour permettre l'intervention des services de secours et de sécurité, la voie de droite est neutralisée. Vous ne circulez que voie du milieu et voie de gauche, c'est au kilomètre 162. Si vous continuez votre route en direction de Bordeaux, il y a un autre accident un petit peu plus au nord, juste avant la barrière de péage de Bénesse-Marraine. Les deux voitures se sont accrochées au niveau de la voie la plus à gauche de cette barrière de péage qui est neutralisée. Donc vous privilégiez les autres voies, vous qui arrivez à la hauteur de cet accident. Traversons les Pyrénées, maintenant la 64, direction de Toulouse, une voiture est en panne dans la sortie Salis de Béarn. C'est la sortie numéro 7 et un autre véhicule, une autre voiture est tombée en panne dans la sortie Tarbes-Est. C'est la sortie numéro 13. Et en dehors de ces informations, rien d'autre à vous signaler.
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0: Bienvenue, bon retour de week-end et bonne route avec le 107.7 et Trinix qui vous accompagne.

Trinix, à l'instant sur le 107.7, le duo lyonnais Trinix. Merci d'être avec nous. Il y a deux accidents sur la 63. Un premier accident après Ondres, la sortie numéro 7 avec une voie de droite neutralisée et une circulation sur les deux voies de gauche. C'est une voiture qui est accidentée. Service de secours et de sécurité sur place. Un petit peu plus au nord, la voie la plus à gauche est fermée à la barrière de péage de Bénesse-Marraine, toujours en direction de Bordeaux. Deux voitures sont accidentées dans cette voie. En amont, vous privilégiez les voies les plus à droite pour circuler. On se retrouve pour un point trafic détaillé dans quelques petites minutes. Vous restez avec nous. Sur la suite de votre parcours, il y aura Amanda Bourneuf avec Oxygène et ce sera juste après Raphaël.

0: 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Bonne chance, bonne route, restez avec nous, l'info trafic dans moins de 3 minutes.
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0: 18h30 du monde pour rejoindre Bordeaux depuis la 63, des accidents au Pays Basque et dans les Landes, et puis une voiture en difficulté aussi du côté de Toulouse, et c'est justement au sud-ouest de Toulouse que nous allons débuter ce point trafic avec de nouvelles informations concernant cette voiture tombée en panne en direction du périphérique juste avant l'Oncopole, la sortie 38. En fait, cette voiture est arrêtée sur les zébras qui séparent les voies de l'autoroute de la sortie Oncopole. Ces zébras sont neutralisés, hein, le patrouilleur est sur place. Pas de gêne si vous arrivez dans ce secteur, essayez de vous éloigner quand même le plus possible de la voie de droite à la hauteur de cet incident. Voilà pour la situation sur le sud-ouest de Toulouse et sur le reste de l'agglomération toulousaine. Notez que le trafic s'écoule plutôt bien. Nous empruntons l'autoroute A64 qui traverse les Pyrénées pour évoquer tout d'abord en direction de Toulouse une voiture en panne dans la sortie Tarbes, c'est la sortie 13. Et puis une autre voiture en panne en direction de Bayonne, cette fois-ci à la barrière de péage de l'Estelle. Du côté de la 63, nous avons traversé les Pyrénées pour rejoindre cette autoroute de la Côte Basque. Il y a des accidents à vous signaler en direction de Bordeaux. Premier accident donc dans les Landes et après la sortie Bayonne-Nord. Bayonne-Nord, c'est la sortie numéro 6. Il y a cet accident d'une voiture juste après rendre la sortie 7 au kilomètre 162. La voie de droite est neutralisée. Vous ne circulez que sur les deux voies les plus à gauche. Force de l'ordre et services de l'autoroute interviennent à la hauteur de cet accident. Et puis un petit peu plus au nord, il y a aussi deux voitures accidentées dans une voie de péage à la barrière de péage de Bénesse-Marraine. Elles sont sur la voie la plus à gauche qui est fermée, hein. Vous devez utiliser les autres voies lorsque vous approchez de cette barrière de péage. Vous continuez votre route en direction de Bordeaux après avoir quitté les Landes et le réseau Atlande. Vous allez circuler sur une partie qui traverse la Gironde, qui est gérée par la direction des routes atlantiques. Et il y a du monde sur cette portion de la 63 avec un premier bouchon à traverser du côté de Mios. C'est là où la 63 rejoint la 660, l'autre route d'Arcachon. Il y a aussi des ralentissements entre Pierrotont et la rocade de Bordeaux. Conséquence, 40 minutes. Le trafic se densifie. 40 minutes au lieu de 20 pour faire la route entre Salles et la rocade de Bordeaux. légère tendance à la dégradation. Nous rejoignons maintenant l'autoroute A89 avec deux informations. Tout d'abord, vous êtes concerné dans chaque sens de circulation par la présence d'un chevreuil au kilomètre 254. C'est entre Brive et Clermont-Ferrand et plus précisément entre Ussel-Ouest, sortie 23 et Aigleton, sortie numéro 22. Le chevreuil pourrait s'approcher des voies où vous circulez. Je vous recommande donc de rester bien attentif. Si vous empruntez la 89, cette fois-ci, entre Périgueux et Bordeaux, direction Bordeaux, il y a des morceaux de pneus qui pourraient vous gêner après Montpont, la sortie 12, c'est au kilomètre 50, obstacle sur la voie de droite et circulation uniquement sur la voie la plus à gauche de la chaussée. Enfin, nous rejoignons le contournement de Montauban, l'autoroute A20, pour évoquer une voiture en panne après parage de la sortie 66. Vous êtes en direction de Toulouse et Bordeaux, vous voulez vous arrêter sur l'aire de Nosvert. Cette voiture en panne est arrêtée sur la bretelle qui permet de rejoindre cette aire et donc pourrait vous gêner, vous en tenez compte. Pas d'autres difficultés ailleurs. Sur tous les autres axes où vous nous écoutez, le trafic s'écoule dans de bonnes conditions.
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0: Et sur la suite de votre trajet, Bertrand Roussel vous accompagne. Voici Tout s'en va.
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Gaëtan Roussel, deux accidents sont en cours dans les Landes et en direction de Bordeaux sur la 63. Après Rondre, la sortie 7, la voiture est sur la bande d'arrêt d'urgence. La voie de droite est neutralisée. Vous circulez sur les deux voies de gauche. Et puis, lorsque vous approchez de la barrière de péage de Bénesse-Marraine, la voie la plus à gauche est fermée. Deux voitures se sont accrochées dans cette voie de péage. Restez attentifs et à l'écoute du 107.7. On va parler de vos conditions de circulation en détail. Ce sera dans quelques petites minutes. Vous êtes de plus en plus nombreux à prendre la route en voiture électrique. Conséquence, lors des grands départs ou des journées de fort trafic, il peut y avoir un peu d'attente aux bornes de recharge. Parfois, elles sont même toutes occupées. Alors, pour voyager sereinement, il y a un maître mot. Anticipez. Une fois branché, vous restez dans les parages. Pendant la recharge, gardez un œil sur votre véhicule et restez à proximité. Vous pourrez ainsi repartir dès que la charge aura atteint 80%, car il n'est pas utile de vous charger davantage. Au-delà, la recharge ralentit fortement et vous mobilisez inutilement la borne. Vous restez avec nous, Cat Says avec Pinky Up. Il y aura Jimmy Cliff avec Reggae Night. L'infotrafic, ce sera après.

0: Jimmy Cliff sur le 107.7. Vous êtes sur la route depuis combien de temps? Quelle est votre destination? Si vous êtes passager, envoyez-moi un message. 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Hein. Et je lirai peut-être votre témoignage en direct sur le 107.7. L'infotrafic arrive dans une minute.
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0: 8h46, nous allons faire un point de situation sur l'autoroute A63 dans un instant avec, je vous le dis déjà, une situation qui s'améliore. Auparavant, nous rejoignons le sud-ouest de Toulouse pour évoquer cette voiture en panne en direction du périphérique, juste à la hauteur de la sortie, on coupole la sortie 38. Elle est arrêtée en partie sur cette bretelle de sortie. Intervention du dépanneur qui vient de charger ce véhicule pour l'évacuer. En attendant, vous ne pouvez pas quitter l'autoroute à on coupole sortie 38 en direction du périphérique. L'évacuation est en cours et tout devrait rapidement rentrer dans l'ordre, bien sûr. En attendant, donc, vous vous organisez pour quitter l'autoroute avant à Franck Casal, sortie numéro 37. Nous rejoignons maintenant l'autoroute A63 avec un retour à la normale dans les Landes et en direction de Bordeaux. Fin de l'accident après Ondres, fin de l'accident à la barrière de péage de Bénesse-Marraine. Un trafic donc qui s'améliore. En Gironde, la situation s'améliore un peu aussi, même s'il y a encore des ralentissements à passer au niveau de Mios, au niveau de la jonction avec l'autoroute d'Arcachon, mais également entre Marcheprime et Sestas. C'est pourquoi votre temps de trajet est allongé d'un quart d'heure, un quart d'heure de plus hein, pour aller de Salles à la rocade de Bordeaux. Vous comptez environ 35 minutes. La tendance est à l'amélioration. Nous empruntons maintenant l'autoroute A20 pour évoquer en direction tout d'abord de Montauban-et-Brive une voiture en panne dans la sortie parage. C'est la sortie 66 du contournement de Montauban. Si vous êtes en direction de Brive et Paris, plus au nord après Cossa de la sortie 59, vous ne roulez que sur la voie de gauche au kilomètre 383, il y a un camion en panne qui a nécessité la neutralisation de la voie de droite ainsi que de la voie du milieu. Enfin, nous rejoignons la région de Tarbes, la 64, direction Toulouse, pour évoquer cette voiture en panne dans la sortie Tarbes-Est, c'est la sortie 13. On a fait le tour, il n'y a pas d'autres perturbations. Bienvenue si vous nous rejoignez. Angèle, la chanteuse belge, est en train de préparer son tout nouvel album et nous allons en écouter un premier extrait sur le 107.7, ça s'appelle Dis-le-moi. Album Instinct qui devrait sortir d'ici la fin de l'année.

0: La chanteuse belge Angèle à l'instant sur le 107.7. Il y a encore un petit peu de monde pour rejoindre Bordeaux en empruntant la 63 en Gironde, mais la situation devrait rapidement s'améliorer. On va revenir au trafic après les infos de 19h. D'ici là, Inamo Dja ou encore Bruno Mars.
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0: Bruno Mars sur le 107.7, retour à la normale à Toulouse depuis la 64. Vous voulez rejoindre le périphérique? Tout à l'heure, j'évoquais la fermeture donc au pôle sortie 38 à cause d'une voiture en panne qui était arrêtée sur cette bretelle de sortie. La voiture a été évacuée. La sortie Oncopole, sortie numéro 38, dernière sortie avant le périphérique, a été rendue à la circulation. C'est donc un retour à la normale. Vous restez avec nous, je vous reparle le trafic dans deux minutes, après un tour de l'actualité et puis après les prévisions météo également. Bon début de soirée. 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
2: Bonsoir. L'ADN a parlé. Les ossements retrouvés dans la commune de Mayoc dans le Tarn sont bien ceux de Delphine Jubilard, née au Saguel. L'Institut de recherche criminelle de la gendarmerie nationale a fait parler les restes en 48 heures pour déterminer donc que cet ADN correspond. C'est jeudi dernier que ces ossements avaient été retrouvés lors de fouilles sur les lieux indiqués par Cédric Jubilard, comme l'endroit où il avait déposé le corps de sa femme 5 ans plus tôt après l'avoir tué lors d'une dispute conjugale. Plusieurs départs de feu sont à signaler dans le sud de la France, notamment près des Arcs, dans le Var. La situation ne devrait pas s'améliorer rapidement. Plusieurs départements du pourtour méditerranéen sont placés en vigilance rouge pour les forêts par Météo France dès demain. Urgence agricole au menu d'une réunion à Matignon. Demain, le Premier ministre réunira les responsables du camp gouvernemental à l'Assemblée à quelques heures d'un vote crucial des députés sur le projet de loi d'urgence agricole. Les présidents des groupes LR, Modem, Horizon et Renaissance sont conviés, ainsi que celui du groupe centriste Lyot. À l'ordre du jour, la question de la présence ou non dans le texte des mesures concernant les néonicotinoïdes. En sport, le Belge Remco Evenepoel remporte la 15e étape du Tour de France ce dimanche au plateau de Solaison en Haute-Savoie, lors d'une journée marquée par l'abandon de Jonas Vingegaard après une violente chute. Le champion danois va devoir être opéré d'une fracture de la clavicule. Evenepoel s'est donc imposé dans un sprint à 3 devant Tadej Pogačar et Isaac Del Toro.

0: Le maillot jaune, tout en contrôle, a tout fait pour faire gagner son coéquipier mexicain, mais celui-ci a manqué de force dans les derniers mètres. Paul Sexas, le français, a lui perdu son maillot blanc de meilleur jeune. En Formule 1, le jeune prodige italien de la F1, Kimi Antonelli, a encore gagné un grand prix, cette fois sur le circuit de Spa-Francorchamps, en Belgique. Il devance Charles Leclerc sur Ferrari et Verstappen sur Red Bull sur le podium. Mais surtout, il creuse l'écart en tête du championnat du monde devant son coéquipier chez Mercedes, George Russell. Et puis, la finale de la Coupe du Monde de football débute dans 2 heures maintenant, en direct du stade de New York, New Jersey. Les Espagnols, en quête d'une deuxième étoile sur leur maillot, affrontent les Argentins, déjà triplement titrés dans cette compétition. À noter aussi une première, un show façon Super Bowl à la mi-temps, qui va largement excéder un quart d'heure sous les yeux du président américain Donald Trump. 19h passées de 2 minutes, c'est la fin de ce flash. Dans 1 heure, vous retrouverez Sébastien Date pour l'actualité. Dans un instant, vos conditions de circulation, juste après la météo.
1: Et c'est un temps très estival, hein. Ce sera ensoleillé, calme demain et d'ailleurs pour toute la semaine également sur la moitié sud, avec ceci dit un risque d'averse sur les Pyrénées en fin de journée. Quant aux températures, elles seront en hausse. 29 degrés attendus sur les plages de Saint-Jean-de-Luz, 29 aussi à Clermont-Ferrand, 34 à Cahors, 36 à Montauban, 37 à Toulouse. Et attention, risque d'incendie élevé pour une vingtaine de départements et notamment la Gironde, le Tarn et Garonne, l'Aude et l'Aveyron. À éviter de jeter votre mégot de cigarette par la fenêtre de votre véhicule. Vous pourriez être à l'origine d'un incendie.
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1: Il est 19h03 et je vous retrouve pour évoquer vos conditions de circulation avec tout d'abord une toute nouvelle information pour vous qui traversez les Pyrénées. Vous êtes sur l'autoroute A64 en direction de Toulouse. Comme en direction de Bayonne, vous êtes concerné par la présence d'un chevreuil au kilomètre 184. Soyez attentif, il pourrait s'approcher des voies de circulation entre Lannemeuse en sortie 16 et Montrégeau, sortie 17. Donc je vous rappelle, le secteur, c'est au niveau du kilomètre 184. L'autoroute A64, c'est également en direction de Toulouse, une voiture en panne dans la sortie Tarbes-Est, sortie 13. Et en direction de Bayonne, c'est un fourgon qui est tombé en panne dans la sortie Salise de Béarn, c'est la sortie numéro 7. Nous empruntons maintenant l'autoroute A63 avec 2 informations qui vous concernent si vous êtes dans les Landes. Il y a tout d'abord en direction de Bayonne et Saint-Sébastien ce véhicule arrêté sur la bande d'arrêt d'urgence au niveau du kilomètre 40. Il s'agit d'un camping-car qui est en panne. C'est un véhicule imposant, donc il faut vous éloigner le plus possible de cette bande d'arrêt d'urgence. C'est après ça la sortie numéro 21. Et puis, si vous êtes en direction de Bordeaux, un petit peu plus au nord, un autre véhicule est tombé en panne, arrêté sur la bande d'arrêt d'urgence. Cette fois-ci, c'est au kilomètre 122. C'est une voiture. Et c'est donc après la barrière de péage de Castets que cette voiture est arrêtée sur la bande d'arrêt d'urgence. Ne roulez pas trop près. Si vous continuez votre route vers Bordeaux, vous êtes peut-être sur la route des retours du week-end. Après avoir passé votre week-end sur les plages de l'Atlantique, sachez qu'il y a encore du monde sur la portion girondine de la 63 qui ne compte que 2 voies de circulation. Eh bien, ça bouchonne, hein. Contrairement à ce qui se passe dans les Landes et au Pays Basque avec 3 voies, le trafic est plus fluide. Là, il y aura des bouchons à traverser. À Mios, tout d'abord, hein, l'autoroute A63, la partie girondine rejoint là l'autoroute d'Arcachon, la 660. Ça donne 2 flux de circulation qui se mêlent. Premier bouchon, donc, dans le secteur de Mios et puis entre Marcheprime et Pierreton. Des petits coups de frein également avant d'arriver sur la rocade. Rajoutez 12 minutes à votre temps de trajet habituel pour aller de Salles à la rocade de Bordeaux. Au lieu de 20 minutes, vous allez mettre une bonne demi-heure. Voilà pour la situation sur le littoral atlantique. Nous empruntons maintenant l'autoroute A20 pour évoquer en direction de Brive et Paris ce poids lourd en panne après Cossa de la sortie 59. La voie de droite, la bande d'arrêt d'urgence en neutralisée. Vous ne circulez que sur la voie de gauche au kilomètre 383. Enfin, si vous empruntez entre Brive et Clermont-Ferrand, l'autoroute A89. Si vous empruntez entre Brive et Bordeaux, l'autoroute A89, il y a une bâche sur la chaussée en direction de Brive et Clermont-Ferrand. Après tenant à peine 1 kilomètre après cette sortie 17, à votre repère, c'est le kilomètre 107-68. En dehors des informations que je viens de vous donner sur les secteurs que je n'ai pas mentionnés, hein, du côté de Toulouse, vers Agen, à Cahors, à Pau, le trafic s'écoule normalement.
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Rihanna, à l'instant sur le 107, c'est des conditions de circulation qui s'améliorent dans le sud-ouest. Hein. Il y a de moins en moins de difficultés, encore des petits bouchons à traverser pour rejoindre Bordeaux depuis la 63. C'est ce que nous verrons après la musique, celle de M. Pokora.

0: M Pokora sur le 107.7. Vous êtes parti depuis combien de temps? Quelle est votre destination? Et si vous êtes passager, envoyez-moi un message. 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Hein. Et je lirai votre témoignage en direct sur le 107.7. Comment ça se passe sur la route des retours du week-end? Plutôt bien. On fait le détail des difficultés encore en cours dans un instant.
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0: 19h16, il y a encore du monde sur la route des retours du week-end et pour rejoindre Bordeaux depuis la 63. Nous ferons le point dans un instant. Ailleurs, pas de perturbations majeures, mais pas mal d'incidents, à commencer par les Pyrénées, la 64 et la présence d'un chevreuil entre Lannemezan et Montrégeau, sortie 16 et 17. Vous êtes concernés dans chaque sens de circulation. Il pourrait traverser les voies de l'autoroute au kilomètre 184. La 64, direction Toulouse, il y a une voiture en panne dans la sortie Tarbes-Est, c'est la sortie 13. Et puis en direction de Bayonne. C'est un fourgon qui est tombé en panne dans la sortie Salis de Béarn. C'est la sortie numéro 7. Nous empruntons maintenant plus au nord l'autoroute A62 pour évoquer un trafic qui s'écoule plutôt bien. Mais si vous êtes en direction de Bordeaux, aux portes de Bordeaux, une voiture est en panne après la barrière de péage de Saint-Selve. Si vous circulez sur l'autoroute A20, notez qu'en direction de Brive-et-Paris, il y a un poids lourd en panne après Coussade, à la sortie 59. Sur la bande d'arrêt d'urgence et la voie de droite, elles sont neutralisées et vous circulez uniquement sur la voie la plus à gauche de la chaussée. Alors vous modérez votre vitesse. Nous rejoignons la 89 maintenant pour évoquer à l'est de Brive et en direction de Brive et Clermont-Ferrand cette bâche qui pourrait vous gêner. Signalée sur la voie de gauche, c'est après Tenon, la sortie 17 au kilomètre 157. Rejoignons maintenant la Gironde, l'autoroute A63 et cette portion qui est gérée parce qu'elle traverse la Gironde par la direction des routes atlantiques. Il y a encore du monde sur la route des retours du week-end pour vous qui rejoignez Bordeaux. Premier bouchon à Mios, là où l'autoroute A660 en provenance d'Arcachon rejoint l'A63 avec deux flux de circulation qui se mêlent, ça donne un premier bouchon. Ça ralentit aussi dans le secteur de Pierrotton ou encore à l'approche de la Rocade. Vous comptez un quart d'heure de plus pour aller de Salles à la Rocade de Bordeaux à 35 minutes au lieu de 20 habituellement. En dehors des informations que je viens de vous donner, partout ailleurs, le trafic s'écoule dans les meilleures conditions possibles. Et je vous propose de repartir en musique en compagnie de Marie-Sara.

Marie-Sara à l'instant sur le 107.7 avec Icon Philippe. Et si vous rejoignez la région de Bayonne, hein, sachez qu'au Pays Basque, les fêtes de Bayonne battent leur plein jusqu'à ce soir. Et comme chaque année, ce rendez-vous incontournable de l'été attire la foule. Près d'un million de participants sont attendus. Conséquence, des perturbations sont possibles, notamment pour accéder aux sorties Bayonne Sud sortie 5 et Bayonne Nord sortie 6 sur la 63. Attention aussi aux piétons qui peuvent se retrouver à proximité de l'autoroute et notamment la nuit. Concernant vos conditions de circulation, eh bien pas de changement, hein, ça ralentit toujours un petit peu pour rejoindre Bordeaux sur la route du week-end, sur la 63. On en parle très vite, restez avec nous.

0: Je, Jonathan, sur le 107.7, à quelle heure avez-vous pris la route et quelle est votre destination? Comment ça roule de votre côté? Si vous êtes passager, envoyez-moi un message. Nouveauté cet été, vous pouvez désormais nous écrire sur WhatsApp, c'est très simple. Hein. 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Et si vous préférez, Messenger reste également à votre disposition, c'est le bouton bleu. Suivez bien les instructions et à vous de jouer, à condition bien sûr de ne pas conduire. Et je lirai peut-être votre témoignage en direct sur le 107.7. Comment ça se passe sur la route des retours du week-end? Il y a encore des petits bouchons à traverser, notamment pour rejoindre Bordeaux depuis la 63. Le détail arrive dans un instant.
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0: 19h31, la principale information, c'est ces bouchons sur la route des retours du week-end pour vous qui allez quitter les Landes et le réseau Atlante et rejoindre la partie qui traverse la Gironde de la 63, gérée par la direction des routes atlantiques. Lorsque vous approchez de Mios, vous allez vous retrouver dans un premier bouchon parce qu'il y a aussi l'autoroute d'Arcachon qui rejoint la 63. Ça donne deux flux de circulation, ça provoque un petit bouchon, ça ralentit aussi entre Marcheprine et Thiroton. Conséquence, un quart d'heure de plus pour aller de Salles à la rocade de Bordeaux. Vous allez mettre 35 minutes environ au lieu d'une vingtaine habituellement. La tendance est à l'amélioration. Si vous empruntez maintenant l'autoroute à 64, dans chaque sens de circulation, vous êtes concerné par la présence d'un chevreuil au kilomètre 184, entre Lannemezan sortie 16 et Montrégeau, c'est la sortie numéro 17, un chevreuil qui pourrait traverser les voies de l'autoroute, donc restez attentif. La 64, direction Toulouse maintenant, il y a une voiture en panne dans la sortie Tarbes-Est, c'est la sortie 13. Enfin, plus au nord, si vous circulez sur l'autoroute A20, direction de Brive et Paris. Un poids lourd est en panne après Caussade. C'est la sortie 59. Il est arrêté au kilomètre 383. La voie de droite, la bande d'arrêt d'urgence sont neutralisées et vous ne circulez que sur la voie la plus à gauche de la chaussée. Donc, vous adoptez une allure appropriée dans ce secteur. On a fait le tour, pas d'autres difficultés.
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0: Très bonne soirée avec le 177 et Christophe Maé pour la musique.

7h36, c'est le trafic, s'écoule plutôt bien sur les autoroutes qui traversent le sud-ouest. Ça ralentit un petit peu en Gironde pour rejoindre Bordeaux en empruntant la 63. Nous allons en reparler, bien sûr. Vous restez à l'écoute du 107.7. Vous êtes de plus en plus nombreux à prendre la route en voiture électrique. Conséquence, lors des grands départs ou des journées de fort trafic, il peut y avoir un peu d'attente aux bornes de recharge. Parfois, elles sont même toutes occupées. Alors, pour voyager sereinement, il y a un maître mot. Anticiper. Retenez la règle d'or du 20-80 pour gagner du temps et faciliter la rotation des véhicules au niveau des bornes de recharge. L'idéal est de vous recharger avant de passer sous les 20% de batterie et de l'arrêter autour de 80%. Au-delà, la recharge ralentit fortement et vous mobilisez inutilement la borne. Nous allons revenir sur le trafic après la musique. Tame Impala dans un instant, juste après Eagle Eye Cherie.

0: Armin Palaï et la superstar Jenny à l'instant sur le 107.7. Restez sur la voie du milieu lorsque vous êtes sur une autoroute à 3 ou 4 voies est dangereux. Hein, cela perturbe la circulation et agace les autres usagers. Rappel, sur l'autoroute, on roule à droite. Rabattez-vous sur la voie de droite après avoir doublé un véhicule. Et restez à l'écoute du 107.7. Le trafic dans un instant.
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0: 19h45, je vous retrouve pour évoquer vos conditions de circulation. Avant de parler des bouchons sur la route des retours du week-end, nous rejoignons l'autoroute A89 parce que la présence d'un chevreuil signalé, vous êtes concerné dans chaque sens de circulation au kilomètre 270. Vous redoublez d'attention entre Ussel-Ouest, sortie 23, et Ussel-Est, c'est la sortie numéro 24. L'autoroute A89, c'est dans ce même secteur, mais en direction de Bordeaux, la présence d'un animal mort sur la chaussée, sur la voie de gauche, a priori. Et c'est à peine 200 mètres après Ussel-Est, la sortie numéro 24. Un petit peu plus au sud, vous empruntez l'autoroute A20 direction Brive-et-Paris. Le poil en panne après Cossa de la sortie 59 vient d'être évacué. La voie de droite, la bande d'arrêt d'urgence seront sous peu rendues à la circulation. Dans les Pyrénées, vous circulez sur l'autoroute A64 direction Toulouse. Vous sortez à Tarbes-Est, sortie 13, vous roulez au pas. Il y a une voiture qui est en panne dans cette sortie. Nous rejoignons maintenant le littoral atlantique, l'autoroute A63. Ici, le trafic s'écoule bien dans les Pyrénées-Atlantiques et dans les Landes, en Gironde. C'est toujours chargé en direction de Bordeaux. Sur la route des retours du week-end, il faudra être patient. Vous allez vous retrouver dans un bouchon à partir de Mios, à partir de la jonction avec l'autoroute d'Arcachon et quasiment jusqu'à Pierrotan. Rajoutez, 20 minutes à votre temps de trajet habituel. En fait, le temps de trajet est multiplié par 2 à 40 minutes au lieu de 20 pour aller depuis Salles jusqu'à la rocade de Bordeaux. Notez que sur tous les autres secteurs où vous nous écoutez et que je n'ai pas évoqué, le trafic s'écoule sans autre difficulté. À partir de 20h, de nouvelles voix du 107.7 pour vous accompagner. Et d'ici là, voici la musique, Elena ou encore Vanessa Paradis.

Vanessa Paradis sur le 107.7 et les retours de week-end provoquent encore des petits bouchons en Gironde sur la 63. Pour vous qui quittez les Landes et le réseau Atlante, un bouchon à traverser en approchant de Mios. Vous allez passer une vingtaine de minutes dans ce bouchon. Beaucoup de patience. Le retour de la musique dans un instant, Meredith Brooks, ce sera juste après Taylor Swift.

0: Meredith Brooks à l'instant sur le 107.7. Nous rejoignons les Landes avec deux informations en direction de Bayonne et Saint-Sébastien. Tout d'abord, un véhicule sur la bande d'arrêt d'urgence au niveau du kilomètre 57. C'est après Sognac et Muret, la sortie numéro 18. Il s'agit d'une voiture. Ne roulez pas trop près de la bande d'arrêt d'urgence. Un petit peu plus au sud et toujours en direction de Bayonne et Saint-Sébastien, entre véhicules en panne au kilomètre 97. C'est après Contis, Morsinx, la sortie 14. Là encore, c'est une voiture. Éloignez-vous de la bande d'arrêt d'urgence le plus possible. Dans une poignée de secondes, les infos, la météo et le trafic avec une nouvelle copie d'heure. Je vous souhaite une très bonne soirée à l'écoute du 107.7. Il est 20h.
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2: Bonsoir à tous. À la une, la finale de la Coupe du Monde de foot dans une heure à New York. L'Argentine qui vise un quatrième sacre affronte l'Espagne qui espère ajouter une deuxième étoile sur son maillot. Coup d'envoi à 21h. En vélo, c'est le Belge Remco Evenepoel qui s'est imposé à l'arrivée de la 15e étape au plateau de Solaison en Haute-Savoie. Le Slovène Tadej Pogacar qui finit à une roue conserve son maillot jaune. C'est fini. En revanche, pour le Danois Jonas Vingegaard, contraint à l'abandon après une lourde chute. Côté tricolore, Paul Sexas termine à une minute et perd son maillot blanc, mais limite la casse. Rien n'est donc perdu pour le Français qui pointe à la 4e place du général à 6 minutes 23 du leader. Il y avait de la Formule 1 aujourd'hui aussi. C'est l'Italien Kimi Antonelli qui s'est adjugé le Grand Prix de Spa-Francorchamps en Belgique. Le pilote Mercedes s'est imposé devant la Ferrari de Charles Leclerc et la Red Bull de Max Verstappen. Son coéquipier français Isaac Hadjar, parti de la dernière ligne, finit 6e. Pierre Gasly termine 11e. Esteban Ocon, 17e. L'actualité de ce dimanche 19 juillet, c'est aussi la confirmation qui est tombée ce soir. Les ossements retrouvés lors des fouilles dans le Tarn sont bien ceux de Delphine Jubilard. 48 heures après la découverte de restes humains dans un champ, l'IRCGN, l'Institut de Recherche Criminelle de la Gendarmerie Nationale, a réussi à faire parler l'ADN. Dans le reste de l'actu, plusieurs départs de feu à signaler dans le sud de la France, notamment près des Arques dans le Var. La situation ne devrait pas s'améliorer rapidement. Plusieurs départements du pourtour méditerranéen sont placés en vigilance rouge pour les risques de feux de forêt la semaine prochaine. Demain, 27 départements seront déjà en vigilance orange. Cela concerne l'ouest de la Vendée à la Gironde en passant par le centre, mais aussi le sud, notamment le Var, les Pyrénées-Orientales et le Tarn-et-Garonne. Enfin, la guerre au Moyen-Orient. Les États-Unis vont très probablement bombarder l'Iran dans les heures qui viennent pour la 9e nuit d'affilée. En attendant, Téhéran a visé aujourd'hui une usine de production d'eau et d'électricité au Koweït. Les forces israéliennes et jordaniennes ont également intercepté un missile iranien visant la ville jordanienne d'Aqaba. 20h02, fin de ce flash. Le retour de l'actualité à 21h avec Clément Finot. L'infotrafic dans un instant.

0: après la météo.
1: Merci Sébastien. Alors, vigilance orange canicule en cours sur 5 départements de l'arc méditerranéen et la Corse. Il est toujours en cours, maintenu demain, lundi 20 juillet. Le temps sera estival avec quelques développements nuageux sur les Pyrénées et le sud du Massif central. Les températures au lever du jour, entre 8 et 14 degrés sur la moitié nord, 15 à 21 au sud, jusqu'à 26 en bord de la Grande Bleue. Et puis l'après-midi, le contraste nord-sud sera important avec 21 à 28 degrés sur la moitié nord et en Auvergne-Rhône-Alpes. 29 à 37 sur le sud, localement 39 dans le Var et l'est des Bouches-du-Rhône. Dans le sud-ouest, 37 degrés demain après-midi à Toulouse, 34 à Brive, 33 à Bordeaux, Pau et Tarbes, 29 à Biarritz et 28 à Clermont-Ferrand.
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1: Il est 20h passé de 3 minutes, fin de week-end, fin de dimanche, et un week-end bien chargé avec les départs en vacances, et déjà les premiers retours, en tout cas à cette heure-ci, hormis un bouchon en Gironde, partout ailleurs vous roulez bien sur les autoroutes du sud-ouest du pays. Alors où se trouve-t-il ? Eh bien c'est un peu habituel en fin de week-end, en Gironde, sur le secteur géré par la direction des routes atlantiques, sur l'A63 en direction de Bordeaux, à partir de Mios jusqu'à Marcheprime et Pierrotton, vous êtes dans un trafic bien bien ralenti. D'ailleurs, vous allez mettre une bonne vingtaine de minutes pour traverser cette difficulté. Alors pourquoi ? Eh bien parce que vous êtes nombreux à arriver du bassin d'Arcachon par l'A660. Vous rejoignez le trafic de l'A63 en direction de Bordeaux et ça coince à ce niveau-là. Voilà, puisque c'est la jonction des deux autoroutes. Ensuite, eh bien le trafic s'écoule bien comme partout ailleurs sur les autoroutes du sud-ouest du pays. Néanmoins, un petit bémol, c'est du côté des Pyrénées sur l'autoroute A64, dans le sens Bayonne vers Toulouse. Si vous sortez à Tarbes Est, la sortie numéro 13, une voiture est en panne et même en cours de dépannage, puisque le dépanneur est arrivé. Vous faites attention, bien sûr, de ce côté-là. Vous êtes toujours plus nombreux à choisir la voiture électrique pour vos trajets, y compris sur les longs parcours, mais lors des pics de circulation, les bornes de recharge peuvent être très sollicité. Alors pour éviter les mauvaises surprises, il faut anticiper. Pensez-y, aire de repos, aire de service, tout est bien indiqué.
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Benabar, quoi qu'on dise, titre qui signe son retour après 5 ans d'absence, extrait de son nouvel album Le Soleil des Absents. Tout va bien ou quasiment bien, en fait sur le sud-ouest du pays il n'y a qu'une seule difficulté, c'est toujours en Gironde sur l'autoroute A63, vous êtes en direction de Bordeaux, à partir du secteur de Mios, eh bien vous avez un bouchon jusqu'à Marcheprime et un petit peu plus, vous allez mettre moins de 20 minutes maintenant pour le traverser, voilà, mais ce sont les retours de week-end. De ce côté-là, c'est assez habituel. Mais aujourd'hui, c'est vrai qu'à cette heure-ci, 20h11, c'est un petit peu chargé tardivement. 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Je vous souhaite en tout cas bonne chance et je vous retrouve après les Bangles.

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1: Très bon voyage à vous, 20h15 en ce dimanche soir, une fin de week-end et du beau temps. En tout cas, le trafic est fluide, excepté en Gironde, là où il y a toujours un bouchon ou un gros ralentissement. C'est sur l'autoroute A63 direction Bordeaux, à partir de Mios. En fait, c'est à partir de la jonction avec la 660 qui draine tout le trafic qui arrive du bassin d'Arcachon, qui rejoint celui de la 63 direction Bordeaux. Et ça coince à ce niveau-là. Voilà, donc le bouchon a diminué, mais puisqu'il fait moins de 15 minutes maintenant, mais pour autant, il est toujours bien présent. Sachant que sur la 660, en direction de Bordeaux, au niveau de Mios, au kilomètre 7, il y a une voiture qui est en panne et qui peut peut-être gêner votre passage. Ailleurs, vous roulez bien, même au Pays Basque, où les fêtes de Bayonne battent leur plein jusqu'à ce soir. Et vous le savez, chaque année, c'est un rendez-vous incontournable de l'été qui attire les foules. Par conséquent, suivant les moments, des perturbations sont à prévoir, notamment pour les accéder aux sorties 5 Bayonne Sud et 6 Bayonne Nord sur l'autoroute A63. Et puis attention aussi aux piétons qui peuvent se retrouver à proximité de l'autoroute, notamment la nuit. À cette heure-ci, on ne nous signale rien de particulier, mais pour autant, vous restez toujours aussi vigilant, que ce soit là ou ailleurs. Très bon voyage à vous. Vous faites un long voyage justement où vous, conducteur, vous ressentez une certaine fatigue, un manque de vigilance. Eh bien, il faut vous arrêter. Marquez la pause sur les aires de repos, les aires de service. Elles sont toujours très nombreuses tout au long de votre voyage. Je vous propose une pause musicale pour les prochains kilomètres avec Jungle.

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J'attends Pomme et Ben Mazuet sur le 107.7. Un peu d'attente, oui, au niveau de ce bouchon en Gironde. Pour vous qui voyagez sur la 63 direction Bordeaux, c'est à partir de Mios avec le trafic qui arrive du bassin d'Arcachon. Et bien que ça coince, mais vous allez mettre moins de 10 minutes pour traverser cette difficulté. Donc ça s'est quand même bien amélioré. Pour le reste et partout ailleurs, tout va bien. Je vous retrouve dans quelques minutes. Tout de suite, c'est Vernis Rouge.

0: Prince avec Cream sur le 107.7. On aime bien avoir de vos nouvelles, savoir comment se passe votre voyage, comment ça roule à côté de vous, à quelle heure vous avez pris la route, d'où partez-vous et où allez-vous, quelle est votre destination. Alors si vous êtes un passager, eh bien n'hésitez pas à nous envoyer un message. 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Vous cliquez soit sur le bouton vert WhatsApp à droite de la page, soit si vous préférez Messenger, eh bien c'est également à votre disposition. C'est le bouton bleu. N'hésitez pas et suivez bien les instructions et à vous de jouer, bien sûr, à condition de ne pas conduire. Bien sûr, c'est forcément un de vos passagers qui nous écrit. Et puis je lirai peut-être votre témoignage en direct dans quelques minutes.
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0: Comment roulez-vous à 20h31? Vous roulez bien, excepté sur un secteur du sud-ouest du pays, en Gironde. C'est toujours sur l'A63 entre Mios et le secteur de Bordeaux, direction Bordeaux, que ça coince. Alors ça coince à partir de Mios, c'est habituel une fin de week-end et surtout en période d'été parce que vous êtes plus nombreux à arriver tardivement du bassin d'Arcachon par l'A660. Tout ce trafic rejoint celui de l'A63 direction Bordeaux. Donc à Mios, ça coince. Mios marche prime, mais bon, vous allez mettre quelques minutes maintenant pour passer ce secteur-là. Ensuite, le trafic se fluidifie, mais c'est à du côté de Sestas qu'à nouveau le trafic ralentit. Pas de bouchon, mais faites bien attention. Évidemment, on est sur le secteur géré par la direction des routes atlantiques. Sur toutes les autres autoroutes du sud-ouest du pays, il n'y a aucune difficulté. Tout se passe très très bien. Alors, n'oubliez pas, si vous êtes sur la voie du milieu ou la voie de gauche, sans plus de raison, si vous avez doublé les véhicules que vous projetiez de faire, eh bien, une fois que c'est fait, avec autant de prudence, pensez à bien vous rabattre sur la voie de droite, avec votre clignotant, bien évidemment. En France, sur l'autoroute, on roule à droite, ne l'oubliez pas.
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Robin Sick et Pharrell Williams sur le 107.7. Priorité à votre sécurité. Pour vous qui voyagez sur l'autoroute A20, l'axe Brive-Montauban, nous avons une alerte concernant un chevreuil. Il a été repéré entre Caussade et la sortie 59 et le péage de Montauban Nord. Alerte évidemment dans les deux sens de circulation. Le trafic revient dans quelques minutes, mais pour l'instant, nous voyageons avec Naïka.

0: Metallica sur le 107.7. On aime bien savoir alors ce que vous faites sur la route, d'où vous venez, où vous allez, et vous nous répondez. On a Dom qui nous dit bonjour, parti du nord de la Touraine à 15h, direction le nord du Portugal. Vous nous accompagnez tout le long de la route. Et Dom qui rajoute dans un autre message, nous arrivons en Espagne, merci et bonne soirée, bon voyage à toutes et à tous. Justement, le trafic, eh bien, on en parle dans un instant.
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0: Le 107.7, il est 20h45, il est temps de reparler de vos conditions de circulation, alors qui sont bonnes dans l'ensemble sur le sud-ouest du pays, sur les autoroutes où vous nous entendez. Juste un bémol avec un trafic très chargé, voire ralenti par moment. C'est toujours en Gironde, sur le secteur géré par la direction des routes atlantiques, entre Murs et Marcheprime sur l'A63 direction Bordeaux. Eh bien, le trafic est bien, bien ralenti puisque c'est la conjonction des flux entre l'A63 direction Bordeaux et le flux arrivant du bassin d'Arcachon par l'A660. Voilà, comme vous êtes nombreux, eh bien ça crée ce gros ralentissement. Ensuite, vous roulez normalement, mais le trafic se charge à nouveau. Eh bien, du côté de Pierre-Auton, de Sestas, de Canéjean également. Donc sachez-le, vous êtes nombreux tout simplement à rentrer de week-end. Sinon, partout ailleurs sur les autoroutes du sud-ouest du pays, il n'y a aucune difficulté côté trafic ou ralentissement. Ralentissement à cette heure-ci, tout est rentré dans l'ordre. Juste un bémol lié à un chevreuil qui a été vu près des voies de l'autoroute A20, c'est l'axe Brive-Montauban. Cet animal a été vu entre Caussade, la sortie 59, et le péage de Montauban Nord. Alerte évidemment dans les deux sens de circulation. L'animal se déplace très certainement et je vous rappelle que quand il y a des animaux, eh bien les situations sont toujours particulièrement délicates. Donc faites très attention. Côté météo, eh bien, il fait chaud, mais dans le sud-ouest, il n'y a plus de département en canicule. Néanmoins, il fait chaud. Et puis, en revanche, de nombreux départements sont confrontés à la sécheresse, donc exposés au risque de feux de forêt et de végétation. N'oubliez pas, un seul mégot jeté par la fenêtre de votre véhicule peut déclencher un incendie et ravager des hectares en quelques minutes. Alors, ne jetez jamais vos mégots par la fenêtre de votre véhicule, dans la nature. Prévoyez simplement un cendrier de poche. Voilà, pour vous qui êtes concernés. Le trafic revient, eh bien, après la météo et l'actualité de 21h. Moi, je vous retrouve d'ici la fin de l'heure, bien sûr, pour un petit rappel. Et puis, de façon plus rapide, si nécessaire, en géolocalisation. Ce voyage, on le poursuit en musique. Voici Taïk avec Girlfriend.

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1: One Republic sur le 107.7. Attention à ce chevreuil aux abords de l'autoroute A20. Il a été vu entre Caussade, la sortie 59 et Montauban Nord. Le péage, vous faites attention d'un côté comme de l'autre. Le patrouilleur est actuellement en route. Et puis, toujours du monde sur la 63 en Gironde, sur la partie Mios-Cestas, le sud de Bordeaux, en direction de Bordeaux. Mais sur cette portion de l'autoroute, bon, il n'y a plus de bouchons, les ralentissements sont quand même plus fluides, on va dire, malgré tout, et vous allez perdre 11-12 minutes sur cette portion d'autoroute entre Mios et Bordeaux, voilà, donc rien de plus à cette heure-ci. Le trafic revient dans les prochains kilomètres, mais pour l'instant, c'est la musique avec Hanson.

0: Travail avec David Hallyday sur le 107.7. 21h, voici l'actualité.
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2: Bonsoir à tous. On espérait célébrer la troisième étoile ce soir, mais cette finale de la Coupe du Monde de football en Amérique du Nord voit donc l'Espagne affronter le tenant du titre argentin. Le match va commencer d'une seconde à l'autre. Soit l'équipe d'un immense Lionel Messi glane sa quatrième étoile et rattrape l'Italie et l'Allemagne au palmarès mondial, ou alors c'est l'Espagne qui remporte sa deuxième couronne. Le meilleur cette année, c'est définitivement lui. Le jeune Italien Andrea Kimi Antonelli a remporté le Grand Prix de Formule 1 de Spa-Francorchamps cet après-midi en Belgique. Le pilote Mercedes partage le podium avec Charles Leclerc et Max Verstappen. Et malgré un week-end galère, Lewis Hamilton est quatrième et repasse deuxième du classement pilote derrière Antonelli. Après avoir renouvelé ses aveux devant la justice, Cédric Jubilard a indiqué aux policiers où il avait enfoui le corps de son épouse et les ossements retrouvés sont bien ceux de sa femme Delphine Jubilard, portée disparue depuis environ 5 ans et demi. Le corps aurait été enseveli dans des conditions rudimentaires, sans outils et peu profondément, à environ 10 km du domicile conjugal. La situation ne devrait pas s'améliorer rapidement après de multiples départs de feu dans le sud de la France, y compris dans le Var. Plusieurs départements du pourtour méditerranéen sont placés en vigilance rouge pour les risques de feux de forêt la semaine prochaine. Demain, 27 départements seront déjà en vigilance orange. Après la mort de deux de leurs soldats, les États-Unis ont lancé des représailles armées en Iran, alors même qu'ils sont à l'origine de la reprise du conflit armé au Moyen-Orient. Un autre soldat est toujours porté disparu. Le pire scénario serait celui d'un enlèvement pour les Américains. Si les États-Unis ont affirmé avoir voulu punir ces pertes humaines avec la promesse d'une 9e nuit de bombardements consécutifs, Téhéran a de son côté continué à viser en retour les voisins alliés de Washington. Erreur ou intervention volontaire, la Russie a frappé à 3 reprises un navire marchand turc ce soir. Ce dernier transportait des céréales et quittait la dite zone de combat. 5 marins ont été tués et 8 personnes ont été évacuées vers un hôpital à Odessa sur la mer Noire. En attendant, il est 21h02 sur le 107.7. Prochain rendez-vous avec l'actualité dans une heure. Retour au trafic après la météo.
0: Merci Clément. Alors, vigilance orange canicule en cours sur 5 départements de l'arc méditerranéen et la Corse. Et vigilance maintenue pour demain, lundi 20 juillet. Le temps sera estival avec quelques développements nuageux sur les Pyrénées et le sud du Massif central. Au lever du jour, des minimales entre 8 et 14 degrés au nord, 15 à 21 au sud, jusqu'à 26 près de la Grande Bleue. L'après-midi, un fort contraste entre le nord et le sud, 21 à 28 degrés sur la moitié nord et en novembre. Auvergne-Rhône-Alpes, 29 à 37 sur le sud, localement 39 dans le Var et l'est des Bouches-du-Rhône. Dans le sud-ouest, 37 degrés demain après-midi à Toulouse, 34 à Brive, 33 à Bordeaux, Pau et Tarbes, 29 à Biarritz et 28 à Clermont-Ferrand.
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0: Le 107.7, il est 21h passé de 3 minutes. Retour à vos conditions de circulation plutôt bonnes en ce dimanche soir. Même très bonnes d'une façon générale sur les autoroutes du sud-ouest du pays. Toutefois, priorité à votre sécurité. Pour vous qui voyagez dans les Landes, vous êtes sur l'autoroute A63 Landes dans le sens Bayonne vers Bordeaux. Après l'ITMIX Orion des Landes, la sortie numéro 13, on nous indique un véhicule un obstacle sur voie de droite au kilomètre 101. Voilà une information que je découvre à l'instant. Vous faites évidemment très attention de ce côté-là. Il y a peut-être un véhicule qui est en panne et qui se trouve pas très loin. En tout cas, le patrouilleur va bientôt intervenir. Il est en cours de route. La 63 plus au nord, direction Bordeaux, en Gironde, sur la partie gérée par la direction des routes Atlantique, eh bien le trafic se fluidifie entre Mios et Bordeaux. Toutefois, vous faites attention à vos distances de sécurité, car le trafic reste chargé du côté de Pierre-Auton, de Sestas, de Canejan. Voilà, mais une fois que vous rejoignez Bordeaux, il n'y a plus de soucis particuliers. Du côté de l'autoroute A20, l'axe Brive-Montauban, nous avons toujours une alerte concernant un chevreuil. Il a été aperçu entre Caussade, la sortie 59, et la barrière de péage de Montauban en Nord. Le patrouilleur est en route. Sur la 20, direction Montauban, 6 km après Caussade, la sortie 59, un morceau de pneu est signalé sur voie de droite au kilomètre 401. Et le patrouilleur est actuellement sur place. Vous ralentissez bien, car vous ne disposez que de la voie de gauche pour pouvoir passer. Plus au sud, sur l'autoroute A62, dans le sens Toulouse vers Bordeaux, 200 mètres à peu près après la barrière de péage de Saint-Selve, des obstacles sont signalés sur voie de gauche au kilomètre 14. Donc vous faites très attention, le secteur n'est pas encore sécurisé, mais le patrouilleur est en route. Très attention, car vous n'avez que la voie de droite pour circuler. Alors pas d'accélération trop forte une fois que vous repartez de ce péage de Saint-Selve. Vous roulez en électrique pour gagner du temps et faciliter la rotation des véhicules au niveau des bornes de charge. L'idéal est de vous recharger avant de passer sous les 20% de batterie et de l'arrêter autour de 80%. Au-delà, la recharge ralentit fortement et vous mobilisez inutilement la borne. Notre conseil, retenez et utilisez la règle d'or du 20-80.
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Ray avec Diziz sur le 107.7. Attention à ce chevreuil qui pourrait traverser les voies de Lavin entre Caussade et Montauban Nord. Un patrouilleur est arrivé sur place. Vous faites très attention, bien sûr, d'un côté comme de l'autre. Le trafic revient dans quelques minutes, juste après Whitney Houston.

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1: 21h17 en ce dimanche soir. J'espère que vous allez bien, que tout le monde va bien dans votre véhicule et que votre voyage se déroule bien. En tout cas, côté trafic, sur toutes les autoroutes, en Auvergne, Nouvelle-Aquitaine, Occitanie, aucun souci, aucun bouchon, aucun ralentissement. Tout est rentré dans l'ordre à cette heure-ci. Il y a juste un bémol lié à un chevreuil qui a été aperçu près des voies de l'autoroute A20. C'est l'axe Brive-Montauban. Il a été repéré entre Caussade, la sortie 59 et le péage de Montauban. Donc évidemment, l'animal a déjà pu se déplacer d'un côté comme de l'autre, c'est toujours un grand danger. Le patrouilleur est sur place, il sillonne le secteur à sa recherche. Du côté du Pays Basque, eh bien tout se passe bien, mais il faut savoir que les fêtes de Bayonne battent leur plein jusqu'à ce soir et il y a toujours beaucoup beaucoup de monde avec des perturbations qui sont toujours possibles. Au niveau des échangeurs, 5 Bayonne Sud, 6 Bayonne Nord sur l'autoroute A63. Et puis attention aussi aux piétons qui peuvent se retrouver à proximité de l'autoroute A63, notamment le soir ou encore la nuit. Voilà, il faut y penser, redoubler d'attention au passage de Bayonne. Nous retrouverons l'actualité trafic détaillée aux alentours de 21h30. Bien sûr, je vous retrouve d'ici là. Très bon voyage à toutes et à tous.

Jacques Savoretti et Philippine Lavray sur le 107.7. Tout va bien côté trafic, juste cette alerte, mais bien sûr faites très attention concernant Chevreuil sur la 20 entre Caussade et Montauban-Nord avec le patrouilleur qui se trouve actuellement sur place, mais sinon pour le reste c'est partout ailleurs, aucun souci. Le prochain rendez-vous ce sera juste après Eric James.

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1: Excellente route à vous, il est 21h29, il est temps de reparler de vos conditions de circulation pour vous qui nous avez rejoints, pour vous qui êtes avec nous bien évidemment. Vous roulez parfaitement bien sur toutes les autoroutes de la façade atlantique jusqu'à la Méditerranée. Vous longez les Pyrénées sans problème du côté de Toulouse, Montauban, Agen, Périgueux, Brive, Clermont-Ferrand, tout va bien. Cela n'empêche pas deux informations. Justement du côté des Pyrénées, sur l'autoroute A64, vous êtes dans le sens Bayonne vers Toulouse, en sortant à Lescar, c'est la sortie 9.1. Il y a une voiture qui attend son dépanneur, donc vous faites attention à ce niveau-là car vous pouvez être surpris ou gêné en sortant à Lescar. Et puis un peu plus au nord, sur l'autoroute A20, l'axe Brive-Montauban, nous avons une alerte concernant Chevreuil entre Caussade, la sortie 59 et la barrière de péage de Montauban Nord. Le patrouilleur sur place sillonne le secteur à sa recherche. En tout cas, si vous apercevez cet animal, soyez très très attentif. Il peut se trouver affolé et tenter de traverser les voies. Voilà, c'est toujours un risque et c'est toujours très dangereux. Sinon, pour le reste et partout ailleurs, tout va bien.
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Lana Del Rey sur le 107.7. Tout va bien côté trafic. Plus d'obstacles sur la 63 Landes. C'est à présent terminé. Vous notez simplement sur la 64 du côté des Pyrénées. Si vous êtes en direction de Toulouse et que vous sortez à l'Escar, la sortie 9.1, qu'il y a une voiture en panne et qui attend son dépanneur. Sinon, voilà, pour le reste, tout va très bien. Je vous retrouve dans quelques minutes. Faites un très, très bon voyage. Bonnes vacances pour ceux qui ont la chance d'y être. Et puis, bon courage à ceux qui travaillent. Et oui, à cette heure-ci, il y en a qui travaillent.

0: Très bon voyage à toutes et à tous. J'espère que vous allez bien. En tout cas, côté trafic, eh bien, je vous dis tout dans quelques instants.
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0: Excellente route, il est 21h45 et si vous ne rejoignez, pas d'inquiétude à avoir comme pour vous qui êtes avec nous depuis plus ou moins longtemps. En tout cas, une météo clémente et des conditions de circulation tout à fait bonnes. Aucun bouchon, aucun ralentissement à cette heure-ci, que ce soit sur les autoroutes en Nouvelle-Aquitaine, en Auvergne également, en Occitanie. Néanmoins, du côté des Pyrénées, sur l'autoroute A64, dans le sens Bayonne vers Toulouse, si vous sortez à l'Escar, c'est l'échangeur 9.1, il y a une voiture qui est en panne et qui attend son dépanneur, alors ne vous laissez pas surprendre, bien sûr, de ce côté-là. Même s'il n'y a pas de perturbations importantes, n'oubliez pas que vous n'êtes pas tout seul sur la route, vous le voyez de toute façon à côté, autour de vous, il y a des voitures, des motos, il y a des camions, des camping-cars, des caravanes, enfin, en tout cas, d'une manière générale, il faut toujours rester très attentif à son environnement. Vous contrôlez toujours bien vos rétroviseurs avant toute manœuvre, avant de dépasser en particulier, mais vous les contrôlez avant de vous rabattre aussi, et vous le faites dès que possible, vous rabattez sur la voie de droite, ce qui est la règle en France. Nous retrouverons l'information en trafic détaillée après la météo, l'actualité de 22h. Je vous retrouve d'ici la fin de l'heure et de manière plus rapide si nécessaire. Et là, c'est en géolocalisation. Bien, c'est le duo entre Pascal Obispo et...

Un œil avec la grande Sophie sur le 107.7. Attention à ces obstacles sur la voie de gauche de l'autoroute A63 Landes en direction de Bordeaux. C'est après Sognac et Muret, c'est la sortie à 18 et 7 au kilomètre 50. Redoublez d'attention. Autre secteur, la 89, vous êtes sur la partie Clermont-Ferrand vers Brive. Une vingtaine de kilomètres après Pont-Gibaud, la sortie 26. Il y a la dépouille d'un chevreuil sur voie de gauche au kilomètre 310. Et puis sur la 62, direction Toulouse, accident sur voie de droite et bande d'arrêt d'urgence, 8 km après Castel-Sarrazin, c'est la sortie 9. Donc redoublez d'attention à ce niveau-là. Voilà, tout à coup, nous avons pas mal d'informations. Adaptez bien votre façon de conduire et ne vous laissez pas surprendre. On en reparle dans le détail dans les prochains kilomètres, mais tout de suite, Lady Gaga.

0: Allez, Jackson 5 sur le 107.7. Excellente soirée. À 22h, nous retrouvons l'actualité.
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2: Bonsoir à tous, c'est la mi-temps au MetLife Stadium d'Atlanta et l'Espagne et l'Argentine sont dos à dos après 45 minutes de jeu, 0-0 après une première mi-temps engagée mais globalement dominée par la Roja. La bicéleste de Lionel Messi n'a même pas frappé une seule fois au but et a même perdu son défenseur central, Lisandro Martinez, sorti sur blessure. La deuxième mi-temps devrait démarrer d'ici une vingtaine de minutes, on le sait, hein, contexte américain oblige. La mi-temps est 15 minutes plus longue que d'habitude. Le meilleur cette année, c'est définitivement lui, André. Kimi Antonelli, du haut de ses 19 ans, a remporté le Grand Prix de Formule 1 de Spa-Francorchamps en Belgique. Le pilote Mercedes partage le podium avec Charles Leclerc et Max Verstappen. Et malgré un week-end galère, Lewis Hamilton est quatrième et repasse deuxième au général. Après avoir renouvelé ses aveux devant la justice, Cédric Jubilard a indiqué aux policiers où il avait enfoui le corps de son épouse à environ 10 km du domicile conjugal. Et les ossements retrouvés ont, ça y est, c'est confirmé, sont bien ceux de sa femme, Delphine Jubilard, portée disparue depuis environ 5 ans et demi. La situation ne devrait pas s'améliorer rapidement après de multiples départs de feu dans le sud de la France, y compris dans le Var. Demain, 27 départements seront en vigilance rouge, mais cela va se dégrader encore dans la semaine, avec plusieurs départements du pourtour méditerranéen qui vont passer en rouge. Après la mort de deux de leurs soldats, les États-Unis ont lancé des représailles armées en Iran, et alors même qu'ils sont à l'origine de la reprise du conflit armé. Un autre soldat est toujours porté disparu, et l'armée américaine annonce à l'instant la mort d'un militaire américain, cette fois en Irak. Si les États-Unis ont affirmé vouloir punir ces pertes humaines en Iran avec la promesse d'une neuvième nuit de bombardement consécutif, Téhéran a de son côté visé, comme il en a l'habitude, les voisins alliés de Washington. Erreur ou intervention volontaire, la Russie a en tout cas frappé à trois reprises un navire marchand turc ce soir. Ce dernier transportait des céréales et quittait la dite zone de combat. 5 marins ont été tués et 8 personnes ont été évacuées vers un hôpital à Odessa sur la mer Noire. 22h02 sur le 107.7. Prochain rendez-vous avec l'actualité dans une heure. Retour au trafic après la météo.
0: Merci Clément. Vigilance orange canicule en cours sur 4 départements de l'arc méditerranéen et de la Corse et qui est maintenue pour demain lundi 20 juillet. Le temps sera estival avec quelques développements nuageux sur les Pyrénées et le sud du massif central. Les températures au lever du jour de 8 à 14 degrés sur la moitié nord, 15 à 21 au sud jusqu'à 26 près de la Grande Bleue. Demain après-midi, le contraste nord-sud sera important avec 21 à 28 degrés sur la moitié nord et l'Auvergne-Rhône-Alpes. 29 à 37 sur le sud, localement 39 dans le Var et l'est des Bouches-du-Rhône. 37 degrés demain après-midi à Toulouse, 34 à Brive, 33 à Bordeaux, Pau, Tarbes, 29 à Biarritz et 28 à Clermont-Ferrand.
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0: Il est 22h passé de 3 minutes. Retour à vos conditions de circulation, alors qu'ils sont plutôt bonnes dans l'ensemble, mais j'ai pas mal d'informations à vous donner, il faut bien le dire. Pas mal d'informations à commencer par les Landes. L'autoroute A63 Landes, si vous voyagez eh bien dans le sens Bayonne vers Bordeaux, après Sauniac et Muret, c'est la sortie numéro 18. Il y a des obstacles sur voie de gauche. Et pour l'instant, eh bien, on n'en sait pas plus. On ne connaît pas la nature de ces obstacles. En tout cas, obstacles sur voie de gauche, c'est particulièrement dangereux. Redoublez d'attention à ce niveau-là. Un patrouilleur.

0: est actuellement en route et même est actuellement en route ou vient d'arriver, voilà, sur le secteur. La 63 plus au sud, si vous souhaitez la rejoindre en direction de l'Espagne par Biriatou, l'entrée numéro 1, attention à cette voiture qui est en panne à ce niveau-là. Du côté de l'autoroute A62, eh bien c'est un accident gênant que l'on nous signale dans le sens Bordeaux vers Toulouse, 8 km après Castelsarrasin, la sortie numéro 9. Cet accident est situé sur voie de droite et bande d'arrêt d'urgence au kilomètre 175. Il s'agirait de deux voitures et d'une remorque accidentée. Le patrouilleur est en route, le dépanneur également, les forces de l'ordre aussi. Voilà, donc beaucoup de monde à venir, mais pour l'instant, secteur non sécurisé, d'où le danger. Essayez de bien anticiper, ralentissez et passez uniquement sur la voie la plus à gauche. Du côté de la 89, la portion Clermont-Ferrand vers Brive et Bordeaux, une vingtaine de kilomètres après Pont-Gibaud, c'est la sortie 26. La dépouille d'un chevreuil est signalée sur voie de gauche au kilomètre 310 et le patrouilleur est actuellement en route à ce niveau-là. Voilà pour ce qu'il en est des différentes informations qu'il fallait vous donner ou vous rappeler. En tout cas, vous restez vigilants comme d'habitude où que vous soyez.
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1: Soyez les bienvenus à l'écoute du 107.7. J'espère que tout se passe bien de votre côté. En tout cas, à 22h14, tout va bien. Le trafic est très fluide. Aucun souci de bouchon ni même de ralentissement. Après un week-end pas mal chargé, tout s'est calmé. Mais vous n'êtes pas tout seul. Et d'ailleurs, j'ai quelques événements à vous rappeler. Vous rappelez que sur l'A64, dans les Pyrénées, l'axe Bayonne-Toulouse, nous avons une alerte concernant Chevreuil entre Lannemezan et Montrégeau. Les sorties 16 et 17. Alerte dans les deux sens, bien sûr, comme d'habitude. Un patrouilleur a été prévenu. Plus au nord, sur l'autoroute A62, l'axe Bordeaux vers Toulouse. Accident gênant signalé, 8 km après Castelsarrasin. C'est la sortie numéro 9. Vous ralentissez pour passer uniquement sur voie de gauche. Effectivement, au kilomètre 175, il y a deux voitures et une remorque qui sont accidentées. Alors, le patrouilleur est en route. Les dépanneurs sont en route également, comme les forces de l'ordre. Et le secteur n'est pas encore sécurisé, d'après les informations que j'ai reçues. Donc, soyez extrêmement vigilant à ce niveau-là. Essayez de bien anticiper, bien ralentir pour passer sur cette voie de gauche. Et puis si vous voyagez un petit peu plus au nord sur la 89, la portion Clermont-Ferrand vers Brive, une vingtaine de kilomètres après Pont-Gibaud, la sortie 26, la dépouille d'un chevreuil est signalée sur voie de gauche au kilomètre 310. Faites bien attention à ce niveau-là. Le patrouilleur est arrivé sur place. Il nous confirme donc cette information. Vous ralentissez dès que vous apercevez les feux lumineux de son fourgon. Surtout, ne prenez strictement aucun risque. Restez à l'écoute et ne manquez pas Louane dans un instant sur le 107.7. La chanteuse prête sa voix à Providence dans le film d'animation La petite fille dans les nuages. Un conte philosophique et poétique pour toute la famille, empreint de magie auquel Jamel Debbouze apporte une belle touche d'humour. Direction les nuages, et bien ce sera juste après UB40. Ouais.

0: 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Attention à cet accident qui n'est pas confirmé encore pour l'instant. Sur l'autoroute A62, vous êtes en direction de Toulouse, 8 km après Castelsarrasin, la sortie 9. Vous ne passez que sur voie de gauche. Il y a deux voitures accidentées avec remorque. Il y a de la gêne, il y a du danger à ce niveau-là. C'est l'heure de retrouver notre invité sur le 107.7, sur la route avec Louane, au micro de Christelle Mollon.
1: C'est un film d'animation pour toute la famille dont on parle avec vous, Louane. Bonjour.
2: Bonjour.
1: Dans La fille dans les nuages de Philippe Riche, vous prêtez votre voix à Providence, une jeune adolescente parisienne qui se voit remettre une plume magique. Est-ce que vous pourriez nous raconter un petit peu ce qui lui arrive?
2: Alors, c'est l'histoire de Providence, une petite fille très rêveuse, qui est passionnée par la lecture et qui a une grande envie d'aventure. Il se trouve que son voisin... C'est un écrivain qui écrit des histoires pour enfants d'aventures absolument extraordinaires. Et en fait, elle va se rendre compte que grâce à une sorte de plume magique, ses aventures deviennent réelles. Et avec cette plume, va lui être accordée une mission et elle va tout faire pour essayer de sauver le monde avec son meilleur ami, son acolyte Airbag, son cochon d'Inde
1: qui est un doublé, on va dire, par
2: Jamel Debbouze, exactement, absolument trop mignon et avec qui elle partage énormément de choses. C'est un peu sa bonne conscience. C'est une histoire où elle apprend à grandir et où elle se rend compte que non seulement c'est primordial de rêver, mais qu'à la fois avoir du pouvoir, il faut se rendre compte à quel point c'est important, engageant et que ça a des conséquences. C'est un film qui essaye d'apprendre aux gens à quel point c'est important aujourd'hui de faire attention à notre planète et du coup c'est un film qui est important pour moi pour ça et ça m'a donné envie de dire oui tout de suite.
1: Qu'est-ce qu'il y a de Providence chez vous ?
2: La même passion enfant pour les livres déjà et ouais je pense que elle a cette légèreté là et je suis un peu comme ça aussi, j'aime bien prendre les choses avec beaucoup de légèreté, c'est quelque chose que je sais pas si j'ai ça en commun avec elle mais que j'essaye d'avoir aussi.
1: Comment est-ce que vous avez travaillé votre voix pour doubler Providence ?
2: Alors c'était assez particulier parce que Providence est une petite fille et moi je suis une femme de quasi 30 ans. C'est tout un travail d'accentuer les aigus, de gommer le grave, de la rendre aussi légère que ce qu'elle est à l'image. Ça reste ma voix, oui c'est sûr, mais c'est très différent. D'ailleurs mon mari et ma fille ont vu le film et quand Providence elle arrive à l'écran la première fois, il m'a pas reconnue tout de suite.
1: Ah ouais ?
2: Ouais, c'est ma fille qui a reconnu en premier et qui a dit mais si c'est maman.
1: Et votre fille justement elle a quand même réussi à se laisser embarquer dans l'histoire même si elle entendait la voix de sa maman ?
2: Complètement, elle s'en fout complètement. Elle a adoré le film, elle m'a dit maman je veux être comme Providence. Je lui ai dit c'est super. Quelle bonne idée.
1: Restez avec nous Louane, on se retrouve dans quelques minutes. Mais avant cela, on va écouter la Louane chanteuse, cette fois avec une chanson en lien justement avec le thème que nous aborderons tout à l'heure. Ça s'appelle Conduire. 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
1: C'était Conduire, le nouveau single de Louane. Elle nous en parlera dans la seconde partie de son interview, à retrouver juste après le point trafic de 22h30. Tout de suite, c'est Louisa avec Jetlag.

0: Nous retrouverons Louane juste après vos conditions de circulation. Elle est notre invitée à l'occasion de la sortie du film d'animation La Petite Fille dans les Nuages. Elle nous parlera notamment de sa relation à la conduite, y compris hors de nos frontières. Allez, d'abord priorité au point trafic.
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0: Très bon voyage à 22h30, retour à vos conditions de circulation qui sont très bonnes dans l'ensemble, en tout cas à cette heure-ci. Après ce troisième week-end de départ en vacances où il y a eu pas mal de difficultés, à cette heure-ci tout va bien et tout va bien sur les autoroutes du sud-ouest du pays. Néanmoins, j'ai deux informations, dont cet accident qui est confirmé sur l'autoroute A62. Vous êtes dans le sens Bordeaux vers Toulouse, 8 km après Castelsarrasin, la sortie numéro 9. Vous ralentissez pour passer uniquement sur voie de gauche au kilomètre 175. Effectivement, c'est confirmé par le patrouilleur qui a sécurisé la zone. Deux voitures et une remorque sont accidentées. Les forces de l'ordre sont arrivées sur place. Donc vous faites attention à ce niveau-là et vous ralentissez bien. Si vous voyagez du côté des Pyrénées, nous avons une alerte sur l'A64 concernant Chevreuil, entre Lannemezan et Montrégeau, les sorties numéro 16 et numéro 17.
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0: Et c'est le moment de retrouver notre invitée sur le 107.7, Louane, toujours au micro de Christelle Moulon.
2: Louane, dans La Fille dans les Nuages, Providence vole pour voyager, c'est assez pratique hein, en ces temps de transhumance des vacances. Vous, je crois que vous ne vous êtes pas vraiment précipitée pour passer votre permis?
3: Non, alors je l'ai passé à 21 ans. J'habitais à Paris, il ne me servait pas à grand chose, si je suis hyper honnête.
2: Et qu'est-ce qui vous a décidé à le passer finalement alors?
3: J'avais envie de partir en vacances avec mes copains. Et j'allais partir aux États-Unis et je savais que j'allais avoir besoin du permis. Du coup, j'ai passé le permis.
2: Et comment ça s'est passé, ces premières expériences de conduite, alors, aux États-Unis?
3: C'est absolument horrible. Déjà, je venais d'avoir le permis. Et non, la première fois que j'arrive à Los Angeles, déjà, comprendre qu'il ne faut pas s'arrêter au feu rouge.
2: Mais avant, j'ai failli mourir. Ouais, parce que les feux, on va le dire, sont milliers, en fait, de l'intersection.
3: Exactement. Hein. On a tous failli mourir.
2: Oui.
3: Les premières expériences, je ne recommande pas d'aller conduire dans un autre pays tout de suite.
2: Et quelle conductrice vous êtes?
3: Je suis forcément une bonne conductrice en termes de... comment on se sent dans la voiture avec moi, parce que mon mari est hyper malade, donc j'ai appris à être très fluide et très légère, parce que c'est un coup de volant et c'est compliqué, donc ça c'est sûr. Et je dirais que j'ai une conduite sportive.
2: Oui.
3: Voilà.
2: Et justement, quand vous partez en vacances en famille, c'est vous qui avez le volant?
3: Non.
2: Ou c'est votre mari?
3: Non, c'est alors quand on part en vacances, je suis vraiment l'archétype de la princess passenger, parce que déjà il est malade, donc il préfère conduire. J'ai beau lui dire mais passe le volant, je peux conduire, ça n'arrive jamais. Et pourtant on fait beaucoup de trajets en voiture. On part beaucoup en Italie en voiture avec ma petite Clio 5, tout le monde dans la voiture avec les valises qui débordent et c'est trop cool. Et on fait ça tous les étés.
2: Alors, il y a donc cette nouvelle chanson, Conduire, justement, dans votre discographie. Vous utilisez tout le vocabulaire de la route pour raconter une relation toxique.
3: Ouais.
2: Comment est-ce qu'elle était née, cette chanson?
3: Figurez-vous que c'est la seule chanson de mon prochain album que j'ai pas écrite. C'est un garçon qui s'appelle Sam, mon co-auteur sur littéralement les trois quarts de l'album, qui m'a proposé cette chanson-là. C'est un sujet qui me touche beaucoup. Donc, quand il m'a fait écouter la chanson la première fois, j'ai trouvé ça absolument extraordinaire et que je lui ai dit, je vais la prendre. Et ça va être mon premier single. Et je suis au théâtre de septembre à janvier. Et c'est une pièce qui s'appelle 2h22, A Ghost Story. C'est un texte qui m'a retourné le bide et que je suis très fière de pouvoir interpréter et de reprendre après Lily Allen à Londres. Donc c'est...
2: belle première expérience.
3: J'ai hâte, vraiment hâte.
2: Plein de projets donc pour Louane, qui prête entre autres sa voix à Providence, donc oui, dans ce film d'animation de Philippe Rich, La Fille dans les Nuages, conçu par des studios d'animation français dont
3: absolument
2: on souligne le travail. Merci beaucoup Louane,
3: merci.
2: Et bonnes vacances.
3: Merci beaucoup à vous aussi.
0: Et merci à toutes les deux. Vous retrouvez la version intégrale de cette interview en replay sur notre site internet et sur notre application. Vous y trouvez de toute façon tous nos rendez-vous et toute la musique que nous diffusons. À suivre, Walter Taïeb. Bon voyage et belle soirée à vous.

Baby Bird sur le 107.7. Excellente route à 22h40 et attention, adaptez votre façon de conduire au passage d'un accident gênant sur la 62 après Castelsarrasin à la sortie 9 au kilomètre 175. Il y a du monde qui intervient à ce niveau-là. Vous ralentissez et vous passez sur la seule voie de gauche. Je vous en reparle eh bien dans quelques minutes. Ce sera après Flo de la Vega avec Aimer les gens. C'est son titre retour. Voilà, après une petite absence.

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1: Une excellente route en cette fin de week-end, fin de dimanche, où il y a eu pas mal de départs en vacances, les premiers retours également. À cette heure-ci, plus d'inquiétude à avoir. Tout va bien côté trafic, aucun bouchon, aucun ralentissement côté météo, ça va bien aussi. J'ai quand même quelques informations à vous donner, à commencer par l'autoroute A62. Si vous souhaitez la rejoindre en direction de Toulouse, parage en ouest, la sortie 6.1, l'entrée 6.1, il y a une voiture qui est en panne, ne vous laissez pas surprendre. Et puis la 62 direction Toulouse, accident en cours, 8 km après Castelsarrasin, c'est la sortie 9. Vous apercevez de loin les feux lumineux des véhicules d'intervention au kilomètre 175. Cela vous indique qu'il y a une perturbation et qu'il faut ralentir sans attendre, car vous ne roulez que sur voie de gauche au passage de cette difficulté. Alors finalement, il y a une voiture avec remorque accidentée, puisque la deuxième servait de témoin pour être présente sur les lieux. Donc il y a du monde, les forces de l'ordre arrivées. On attend le dépanneur, pour qu'il puisse le temps qu'il puisse arriver. Et puis bien sûr, il y a tout le secteur sécurisé par le patrouilleur. Ensuite, du côté des Pyrénées, sur l'autoroute A64, nous avons une alerte concernant un chevreuil entre Lannemezan et Montrégeau, les sorties 16 et 17. Le patrouilleur est arrivé sur place, il sillonne le secteur à sa recherche. Si vous passez au Pays Basque, eh bien, vous roulez bien à cette heure-ci, ça se passe bien. Néanmoins, je vous rappelle qu'il y a les fêtes de Bayonne qui se terminent ce dimanche soir et qu'il y a toujours beaucoup, beaucoup de monde avec des perturbations qui sont à prévoir par moment, notamment aux échangeurs 5 Bayonne Sud et 6 Bayonne Nord de l'autoroute A63. Par ailleurs, attention aux piétons qui peuvent se retrouver à proximité des voies de l'autoroute, notamment la nuit, dans ce secteur-là. Le trafic, le point trafic détaillé reviendra le prochain après la météo et l'actualité de 23h. Bien sûr, moi je vous retrouve d'ici la fin de l'heure et puis de manière plus rapide en géolocalisation si nécessaire d'ici là. La musique vous accompagne pour les prochains kilomètres, les Simple Minds et Soprano.

C'est le tout dernier Soprano sur le 107.7. Attention à cet accident avec de la gêne. Une seule voie de circulation sur l'autoroute A62 direction Toulouse. 8 km après Castelsarrasin, c'est la sortie numéro 9. Vous ne passez que sur voie de gauche. Donc prudence à ce niveau-là. Adaptez votre façon de conduire au kilomètre 175. Le patrouilleur est, enfin tout le secteur est bien protégé. Priorité à votre sécurité au sud de Toulouse sur l'autoroute A66. Si vous êtes en direction de Toulouse et de Montpellier, 21 km après Mazères-Saverdin, la sortie 2, juste avant Naïou, en fait, il y a la dépouille d'un animal sur les voies de circulation, c'est au kilomètre 6. Tom Jones, Mousti, Vanessa Paradis, eh bien ce sont les artistes que nous retrouvons pour terminer cette heure et arriver à 23h.

0: les épines du cœur, le tout dernier titre de Vanessa Paradis. Il est 23h, il est temps de retrouver l'actualité.
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2: Bonsoir à tous, on se destine vers les prolongations au MetLife Stadium de New York. Après 80 minutes d'un match, il faut le dire, assez peu en ballon sur le terrain, mais dominé par la Roja, Espagnols et Argentins n'arrivent pas à trouver la faille. 0-0 pour l'instant, une statistique assez éloquente sur ce match cadenassé. Il y a eu 10 tirs pour l'Espagne et même pas un seul pour l'Argentine. À noter, à chaque apparition du duo Trump-Infantino sur les écrans géants du stade, le président américain et celui de la FIFA sont copieusement sifflés. Et le monde est un petit peu à l'arrêt pendant cette finale du mondial américain. Retour donc à l'actualité en France, et après avoir renouvelé ses aveux devant la justice, Cédric Jubilar a indiqué aux policiers où avait enfoui le corps de son épouse, et les ossements retrouvés sont bel et bien ceux de sa femme Delphine. Delphine Jubilar, portée disparue depuis environ 5 ans et demi. Le corps aurait été enseveli dans des conditions rudimentaires, sans outils et peu profondément, à environ 10 km du domicile conjugal. La situation ne devrait pas s'améliorer rapidement après de multiples départs de feu dans le sud de la France, y compris dans le Var. Plusieurs départements du pourtour méditerranéen sont placés en vigilance rouge pour les risques de feux de forêt la semaine prochaine, et demain, 27 départements seront déjà en vigilance orange. Après la mort de deux de ses soldats, les États-Unis ont lancé des représailles armées en Iran, alors même qu'ils sont à l'origine de la reprise de ce conflit armé au Moyen-Orient. Un autre soldat est d'ailleurs toujours porté disparu. Le pire scénario pour les Américains serait celui d'un enlèvement par l'Iran. Si les États-Unis ont affirmé avoir voulu punir ces pertes humaines avec la promesse d'une 9e nuit de bombardements consécutifs, Téhéran a de son côté continué à viser en retour les voisins alliés de Washington. L'armée américaine qui ce soir a aussi annoncé la mort d'un militaire américain lors de la destruction contrôlée de munitions non explosées provenant d'un drone iranien abattu dans le nord de l'Irak. Et puis enfin, erreur ou intervention volontaire, la Russie a frappé à 3 reprises un navire marchand turc ce soir. Ce dernier transportait des céréales et quittait la dite zone de combat. 5 marins ont été tués et 8 personnes ont été évacuées vers un hôpital ukrainien à Odessa sur la mer Noire. 23h02 sur le 107.7, prochain rendez-vous avec l'actualité dans une heure. Retour au trafic après la météo.
0: Merci Clément. Alors, une vigilance orange canicule qui est en cours et qui va le rester sur 5 départements de l'arc méditerranéen et la Corse, qui va le rester demain lundi 20 juillet puisque le temps sera estival, avec quelques développements nuageux sur les Pyrénées et le sud du Massif central. Les températures au lever du jour, 8 à 14 degrés au nord, 15 à 21 au sud, jusqu'à 26 près de la Grande Bleue. L'après-midi, le contraste nord-sud sera important avec 21 à 28 degrés au nord et en Auvergne-Rhône-Alpes, 29 à 37 au sud, localement 39 dans le Var et l'est des Bouches-du-Rhône. 37 degrés demain après-midi à Toulouse, 34 à Brive, 33 à Bordeaux, Pau, Tarbes, 29 à Biarritz et 28 à Clermont-Ferrand.
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0: Faites un très bon voyage à l'écoute du 107.7. Il est 23h passé de 3 minutes. Il n'y a pas de difficultés majeures. Vous circulez bien, sans problème particulier pour vous sur les autoroutes du sud-ouest du pays. Ça se passe très très bien. Alors j'ai quand même quelques informations à vous donner. On va commencer par le secteur des Pyrénées, puisque sur l'A66, nous avons une alerte concernant l'A64, pardon, nous avons une alerte concernant un chevreuil. Aux abords de l'axe Bayonne-Toulouse, entre Lannemezan et Montrégeau, les sorties numéro 16 et numéro 17. Un patrouilleur sillonne le secteur à sa recherche. Pour l'instant, on n'en sait pas plus. Sur l'autoroute A66, c'est au sud de Toulouse cette fois-ci, et vous êtes dans le sens Andorre vers Toulouse et Montpellier. Là, la dépouille d'un chevreuil signalé sur les voies, 21 km après Mazères-Saverdin, la sortie numéro 2 au kilomètre 6. Vous faites très attention à ce niveau-là, le patrouilleur est en route. Et puis un peu plus au nord, sur l'autoroute A62 dans le sens Bordeaux vers Toulouse, accident en cours, 8 km après Castelsarrasin, la sortie 9, vous ne passez que sur voie de gauche à ce niveau-là. Alors sur place, tout le secteur est bien protégé, au kilomètre 175, le

0: dépanneurs à évacuer, les véhicules accidentés. Vous faites attention dans l'immédiat, très attention en tout cas de ce côté-là. Et puis si vous souhaitez rejoindre la 62 direction Toulouse par la bretelle d'entrée 6.1 Agen Ouest, attention à cette voiture qui est en panne.
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Clane sur le 107.7, accident terminé sur la 62, plus d'informations de ce côté-là, tout va très très bien. En revanche, attention à ce chevreuil errant sur la 64 entre Lannemezan et Montrégeau, les sorties numéro 16 et numéro 17. 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Je vous souhaite bonne chance et je vous retrouve après Joyce Jonathan.

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1: Très bon voyage à 23h15, fin de dimanche, fin de week-end, troisième week-end de gros départ en vacances de ce mois de juillet. Il y a eu pas mal de monde, quelques retours déjà aussi, mais c'est surtout dans le sens des départs. En tout cas, à cette heure-ci, plus de soucis, même si certains d'entre vous sont sur la route pour un long voyage. Alors vous avez bien raison de pouvoir partir en décalé, mais vous, conducteurs, gérez bien votre fatigue possible, le manque de vigilance qui peut survenir à tout moment. Sachez bien gérer cela, vous arrêtez, marquez les pauses nécessaires, bien sûr. À 7h06, 23h16, aucune difficulté, un trafic vraiment tout à fait fluide. Néanmoins, deux informations à vous rappeler. D'abord, alerte concernant Chevreuil sur l'autoroute A64, c'est dans les Pyrénées, l'axe Bayonne-Toulouse, entre Lannemezan et Montrégeau, les sorties 16 et 17. Un patrouilleur se trouve actuellement sur place. Par ailleurs, au sud de Toulouse, sud-est de Toulouse, sur l'autoroute A66. Si vous êtes dans le sens Andorre vers Toulouse et Montpellier, une vingtaine de kilomètres après Mazères-Saverdun, c'est la sortie numéro 2. En fait, c'est juste avant Naillou. Eh bien, la dépouille d'un chevreuil est signalée vers le kilomètre 6. Alors, le patrouilleur est en route à ce niveau-là. Voilà, je vous ai tout dit. Pas d'autres informations particulières, si ce n'est que si vous roulez sur la voie du milieu ou la voie de gauche et que vous avez fini de dépasser un véhicule, eh bien, pensez à vous rabattre sur la voie de droite, bien sûr, avec tout autant de vigilance. Mathissa avec la chanson d'amour, c'est elle qui nous accompagne pour ses prochains kilomètres.

SOS avec Rihanna sur le 107.7. Priorité à votre sécurité sur l'A64 en direction de Toulouse, 13 km après Tarbes-Est, c'est la sortie numéro 13. Eh bien, il y a un camion qui est en panne à ce niveau-là, au kilomètre 157. Alors, pas plus de précision, il peut peut-être gêner les voies de circulation. Pour l'instant, je ne le sais pas. Soyez bien prudents, il s'agit d'un fourgon et le patrouilleur vient d'arriver sur place. Très bon voyage. Voici Angèle et Justice.

0: Human League sur le 107.7. Alors à suivre, absolument BO, c'est votre rendez-vous estival dédié aux bandes originales cultes du cinéma et des séries. Aujourd'hui, Rasta Rocket, film sorti en 1993. L'histoire insolite, mais vraie, de quatre Jamaïcains en bobsleigh aux JO d'hiver de Calgary en 1988. Une comédie culte portée par une musique signée Jimmy Cliff. Tous les détails arrivent après le point trafic.
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0: Excellent voyage à 23h31 en cette fin de week-end. Les conditions de circulation sont vraiment très bonnes, quelle que soit l'autoroute où vous circulez sur le sud-ouest du pays. Aucun souci du tout. Même du côté du Pays Basque, il n'y a pas de difficultés liées aux fêtes de Bayonne qui se terminent ce dimanche soir. Et souvent, après, au niveau des entrées et des sorties, 5 Bayonne Sud, 6 Bayonne Nord de l'A63, il peut y avoir quelques perturbations, notamment des piétons, vous restez attentifs. Alors, du côté de l'autoroute A64, si vous êtes dans le sens Bayonne vers Toulouse, en sortant à l'Escar, c'est la sortie 9.1, une voiture est en panne, nous signale-t-on, et elle attend son dépanneur. Au sud-est de Toulouse, cette fois-ci, sur l'autoroute A66, dans le sens Andorre vers Toulouse et Montpellier, une vingtaine de kilomètres après Mazères-Saverdun, la sortie numéro 2, il y a la dépouille d'un chevreuil qui nous est confirmé puisque le patrouilleur est sur place. C'est au kilomètre 6. Le patrouilleur s'en occupe. Dès que vous voyez les feux lumineux du fourgon du patrouilleur, eh bien ralentissez. Vous le savez, cela veut dire qu'il y a une difficulté.
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0: C'est l'heure de votre rendez-vous avec les bandes originales de films. Quand une histoire vraie inspire une comédie à succès et qu'un chanteur en signe l'un de ses plus grands tubes, voici Absolument BO avec Charlotte Latour.
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3: Voici l'histoire vraie d'une équipe de bobsleigh jamaïcaine.
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3: Le film est sorti en 1993. Rasta Rocket, la fusée Rasta. La fusée, c'est un bobsleigh. Les Rasta, ce sont quatre Jamaïcains qui ont réellement participé aux Jeux Olympiques d'hiver de Calgary au Canada en 1988. L'histoire a inspiré cette comédie familiale à John Turtletaube. Et pour la bande-son, le réalisateur s'est adressé à un autre Jamaïcain célèbre, Jimmy Cliff. Ce dernier a repris un titre de 1972, signé Johnny Nash, I Can See Clearly Now, dans une version reggae chaleureuse. Les paroles collent parfaitement à l'aventure des quatre sportifs inattendus et moqués pendant la compétition. La pluie est partie, je peux voir tous les obstacles sur mon chemin. Fini les nuages sombres, ça va être brillant.
4: 56 secondes, 5 dixièmes et 3 centièmes. Ouh ouais ouais. Vous avez entendu le temps qu'ils ont fait? C'est génial.
3: La chanson porteuse d'un message d'espoir positif, comme le film à sa sortie a rencontré un énorme succès international, elle deviendra même le tube.

0: C'était I Can See Colors Now de Jimmy Cliff, extrait du film Rasta Rocket dans Absolument BO. Vous retrouvez d'autres épisodes sur notre site internet et bien sûr sur notre application. Comme la musique qui va suivre, c'est celle de Carla Bruni avec chez Casey et Anita.
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Liseré sur le 107.7, très bon voyage, aucune difficulté. Je vous retrouve dans quelques minutes, ce sera juste après Manon Lisa et son petit pêcheur.

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1: Il est 23h47, on termine ce week-end et on le termine tranquillement parce que vraiment, ça se passe bien, les conditions de circulation sont très bonnes après les bouchons de ce week-end puisque c'était le troisième week-end de départ en vacances de ce mois de juillet. Il y a eu beaucoup de départs, beaucoup de bouchons depuis vendredi, mais à cette heure-ci, c'est terminé également pour les retours. Ça ne veut pas dire que certains d'entre vous ne roulent pas pour partir en vacances ou pour en revenir, et c'est vrai que rouler en horaire décalé, c'est pas mal. Il faut juste savoir bien gérer la fatigue du conducteur, bien sûr, surtout sur un long voyage. Mais en tout cas, à cette heure-ci, ça se passe très très bien. Vous notez que j'ai deux informations, dont une qui arrive à l'instant, qui concerne les Pyrénées, sur l'autoroute A64. Si vous êtes en direction de Toulouse, en sortant à Salis-de-Béarn, c'est la sortie numéro 7, il y a une voiture qui est en panne. Le patrouilleur a été appelé. Et puis, sur l'A64, également en direction de Toulouse, mais là, si vous sortez à l'Escar, c'est la sortie 9.1, il y a également une voiture en panne, mais qui est en cours de dépannage, puisque le dépanneur vient tout juste d'arriver. Voilà, ne soyez pas surpris, on vous signale toujours ces informations, parce que parfois, il peut y avoir de la gêne, ou en effet, en tout cas, de surprises. Ailleurs, vous roulez bien, alors les conditions météo sont bonnes, il fait encore assez chaud quand même dans certains secteurs, mais il n'y a plus de canicule. Actuellement, d'après le radar météo, eh bien, on a quand même 29 degrés dans la région de Toulouse. C'est quand même pas mal. 27 du côté d'Albi. Et puis, ensuite, si vous passez du côté de Montauban, 26 degrés, 26 à Agen, 26 du côté de Bordeaux. Et puis, en passant dans le secteur de Brive, 25 degrés. Également, du 21 degrés à Clermont-Ferrand, du 23 degrés au Pays Basque. Voilà pour ces petites informations. Plus de canicule en tout cas pour le sud-ouest du pays, mais de nombreux départements sont confrontés à la sécheresse et donc exposés au risque de feux de forêt et de végétation. Alors n'oubliez pas, un seul mégot jeté par la fenêtre de votre véhicule peut déclencher un incendie et ravager des hectares en quelques minutes. Ne jetez jamais vos mégots par la fenêtre de votre véhicule dans la nature. Si vous êtes fumeur, eh bien, vous partez équipé avec un cendrier de poche. Le trafic détaillé va revenir après la météo et l'actualité de minuit. Bien sûr, je vous retrouve d'ici la fin de l'heure et de façon plus rapide si nécessaire. Tout de suite, c'est Juliette Armanet avec Flamme.

Des Drivers sur le 107.7. Priorité à votre sécurité sur l'autoroute A20 dans le sens Montauban vers Brive. 8 km après Souillac, la sortie 55, il y a un obstacle sur les voies de l'autoroute au kilomètre 298. Alors le patrouilleur est averti, le patrouilleur est en route, mais néanmoins soyez extrêmement vigilants, je n'ai pas plus de détails. Je vous en reparle après la météo et l'actualité de minuit. Pour l'instant c'est la musique avec Inda X. Excellente route et très belle nuit.

0: pourrait, dans les toutes prochaines minutes, s'imposer sur le plus petit des scores, 1-0 face à l'Argentine. Il reste encore peut-être 2 minutes à jouer dans le temps additionnel de la deuxième prolongation après l'ouverture du score du Barcelonais Ferran Torres à la 106e minute. Si le score en reste là, eh bien, ça ne fera pas doubler pour l'Argentine après le sacre de 2022. Les ossements retrouvés dans le Tarn sont bien ceux de Delphine Jubilar. Ces parties du corps de la jeune femme ont été indiquées par l'auteur des faits, son mari Cédric, qui a adressé une nouvelle fois ses aveux devant la justice. Les os se trouvaient environ à 10 km du domicile conjugal. La situation ne devrait pas s'améliorer rapidement après de multiples départs de feu dans le sud de la France, y compris dans le Var, où des centaines de pompiers sont actuellement déployés sur plusieurs secteurs. Plusieurs départements du pourtour méditerranéen, d'ailleurs, sont placés en vigilance rouge pour les risques de feux de forêt la semaine prochaine. Après la mort de 2 de leurs soldats, les États-Unis ont lancé des représailles armées en Iran. Un autre soldat est d'ailleurs toujours porté disparu. Et le pire scénario pour les Américains serait celui d'un enlèvement par l'Iran. Si les États-Unis ont affirmé vouloir punir ces pertes humaines avec la promesse d'un 9e nuit de bombardement consécutif, Téhéran a de son côté continué à viser en retour les voisins alliés de Washington. L'armée américaine a annoncé d'ailleurs ce soir la mort d'un autre militaire américain lors de la destruction contrôlée de munitions non explosées provenant d'un drone iranien abattu dans le nord de l'Irak. Au rayon culturel, le succès attendu se confirme pour son premier week-end dans les salles. Le nouveau film du réalisateur Christopher Nolan, L'Odyssée, s'est hissé en tête du box-office nord-américain avec 125 millions de dollars de recettes. Pour avoir une idée de ce succès express, le film a en quelques jours seulement remboursé la moitié des dépenses pour le tournage, estimé à 250 millions de dollars. Minuit et 2 minutes sur le 107.7, prochain rendez-vous avec l'actualité dans une heure, l'issue du match de football entre Abbas. À l'instant, l'Espagne vient d'être donc sacrée championne du monde de football après ce succès 1-0. Je ne vous dérange pas plus, ça dans une heure. Retour au trafic après la météo.
1: Eh bien, merci Clément. Aujourd'hui, nous sommes lundi 20 juillet, vigilance orange canicule sur plusieurs départements de l'arc méditerranéen et la Corse. Le temps sera estival avec quelques développements nuageux sur les Pyrénées et le sud du massif central. Les températures au lever du jour, 8 à 14 degrés au nord, 15 à 21 au sud, jusqu'à 26 près de la Grande Bleue. Cet après-midi, le contraste sud-nord sera important avec 21 à 28 degrés sur la moitié nord et en Auvergne-Rhône-Alpes, 29 à 37 sur le sud et localement jusqu'à 39, avec 37 degrés eh bien, du côté de Toulouse, 34 cet après-midi à Brive, 33 à Bordeaux, Pau, Tarbes, 29 à Biarritz, 26 à Clermont-Ferrand.
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1: Soyez les bienvenus à l'écoute du 107.7. J'espère que vous allez bien. À minuit passé de 3 minutes, c'est une fin de week-end et en fait on attaque la semaine. À cette heure-ci, les conditions de circulation sont vraiment très bonnes. Tout se passe bien, absolument partout. Aucune difficulté de ralentissement et encore moins de bouchons. Quelques informations quand même à vous rappeler. Alors notamment, si vous voyagez sur l'autoroute A20 en direction de Brive, 8 km après Souillac, la sortie numéro 55, il y a un obstacle vers le kilomètre 298 et je n'ai pas de précision pour l'instant, donc vous restez attentifs, le patrouilleur est en route. Ensuite, sur la 20, direction Brive, de 13 km après Caussade, la sortie 59, il y a une voiture qui est en panne et immobilisée sur la voie la plus à droite de l'autoroute au kilomètre 384, donc faites très attention parce que vraiment c'est dangereux. Alors toutefois, on me précise que le patrouilleur a sécurisé le secteur, il est arrivé sur place comme le dépanneur, voilà, qui est en train de s'occuper de la voiture en difficulté. Du côté des Pyrénées, sur l'autoroute A64, l'axe Bayonne vers Toulouse, en sortant à Salis de Béarn, c'est la sortie numéro 7, une voiture est en panne et là aussi, le dépanneur vient tout juste d'arriver. Voilà, je vous ai tout dit, je vous souhaite une excellente route à toutes et à tous.
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C'est Wayo sur le 107.7 à minuit 12, vous circulez parfaitement bien. Le prochain quart d'heure, on va parler littérature avec Hervé Letellier, le prix Goncourt 2020, qui est parrain de l'opération Lire, c'est voyager, voyager, c'est lire, de la Fondation Vinci Autoroute. Il viendra nous faire part des trois livres qu'il a sélectionnés pour cet été.

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1: Minuit 15, d'excellentes conditions de circulation, aucun souci météo. Alors, côté trafic quand même, cette information qui concerne une voiture en panne sur l'autoroute A20. Vous êtes dans le sens Montauban vers Brive. C'est 13 km après Caussade, la sortie 59. Voiture en panne sur la bande d'arrêt d'urgence au kilomètre 384 avec la présence du dépanneur qui vient d'ailleurs juste de quitter le secteur. Vous n'avez peut-être pas eu le temps de passer en librairie avant de prendre la route des vacances. Eh bien, pas de panique. Vous allez trouver un peu de lecture sur certaines aires d'autoroute. Comme chaque année, la Fondation Vinci Autoroute vous propose l'opération Lire, c'est voyager. Voyager, c'est lire. Elle est parrainée cette année par l'écrivain Hervé Letellier. Nous en parlerons dans Marque-Page et ce sera juste après The Doux.

0: Doubs sur le 107.7. Dans Marque-Page, cette semaine, voici trois idées de lecture à emporter dans vos bagages. Trois livres distribués gratuitement sur certaines aires d'autoroute les vendredis et samedis. Présentation avec Francine Thomas.
1: C'est maintenant un must de l'été sur la route des vacances. Lors de votre pause, vous trouvez sur certaines aires des bibliothèques à ciel ouvert et vous pouvez repartir avec l'un des livres qui s'y trouvent. C'est l'opération Lire, c'est voyager, voyager, c'est lire. Orchestrée par la Fondation Vinci Autoroute, elle est parrainée cette année par le prix Goncourt 2020 Hervé Le Tellier et son roman Le voleur de nostalgie fait partie de la sélection. C'est un livre sorti à l'origine en 1992, mais il a beaucoup compté pour lui.
2: J'ai mis en place dans ce livre des dispositifs de narration que j'ai ensuite beaucoup utilisé. J'ai appris à utiliser des styles différents pour chacun des personnages. C'est un roman épistolaire, donc c'est un mode qui a disparu, parce qu'aujourd'hui, s'écrire des lettres, ça n'existe plus. Mais il y a 35 ans, ça se faisait encore. C'est aussi un livre qui parle d'un sujet qui m'intéresse, qui est l'usurpation. La manière dont on peut avoir envie de s'emparer des vies des autres. Et le voleur raconte cette histoire. C'est une histoire d'un homme qui, pensant manipuler les autres, est en fait le dindon d'une farce dont il ne maîtrise absolument pas les tenants et aboutissants.
1: Et notez que le roman se passe en partie en Italie et que vous y trouverez également de savoureuses recettes de pâtes.
3: Ah oui, ah c'est très bon.
1: Hervé Le Tellier a choisi une douzaine d'autres livres proposés aux vacanciers, dont un drôle de voyage effectué au tout début du XXe siècle. La romancière américaine Edith Wharton et son mari ont laissé libre cours à leurs deux passions, la France et les trajets en automobile. Et elle raconte tout cela dans La France en automobile, une sorte de guide Michelin avant l'heure, comme une carte postale qui aurait délicieusement vieilli. Enfin, dans cette même sélection, il y a Alors c'est bien de Clémentine Mélois. La romancière raconte avec beaucoup de tendresse, de délicatesse et d'humour la mort de son père, le sculpteur Bernard Mélois. C'est un texte sur le deuil dont la lecture est contre toute attente extrêmement lumineuse. Et alors, c'est très très bien. On résume, voici trois livres offerts cet été par la Fondation Vinci Autoroute dans le cadre de l'opération Lire c'est voyager, voyager c'est lire. Le voleur de nostalgie d'Hervé Le Tellier. La France en automobile d'Edith Wharton. Alors c'est bien de Clémentine Mélois. Et ces trois livres sont tous édités en poche chez Folio.
0: Eh bien merci Francine. D'autres idées de lecture avec les marque-pages de Francine Thomas à retrouver en replay sur toutes les plateformes d'écoute et sur notre site bien sûr internet, comme tous nos rendez-vous et notre musique. À suivre justement pour les prochains kilomètres, le duo entre Zaoui et Stéphane, mais également Chola Hama. Très bon voyage et excellente nuit.

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1: Minute 30, retour à vos conditions de circulation et soyez les bienvenus évidemment si vous êtes avec nous depuis peu de temps. Sachant qu'il ne faut pas avoir d'inquiétude, tout va bien, vraiment aucune difficulté particulière pour vous qui voyagez, quelle que soit l'autoroute, de la façade atlantique jusqu'à la Méditerranée, vous passez par les secteurs des Pyrénées, vous longez les Pyrénées, vous passez peut-être du côté de Toulouse, d'Albi, Montauban, Agen ou encore du côté de Cahors, de Périgueux, de Brive, de Tulle, de Clermont-Ferrand, partout tout se passe très très bien. Alors vous n'êtes pas tout seul bien sûr à circuler, il y a des secteurs où il y a peu de monde, certes, surtout à 7h06, minuit 31, mais ne restez pas sans raison sur la voie du milieu ou sur celle de gauche, bien sûr, s'il n'y a personne à droite, eh bien il faut vous rabattre, cela fluidifie le trafic, même s'il y a peu de monde, et puis n'oubliez pas que c'est quand même agaçant pour les autres usagers, alors n'oubliez pas tout simplement qu'en France, on roule à droite.
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Anastasia vous accompagne ces derniers kilomètres. Tout va bien, voyage excellent et j'espère que ça se passe très bien. De votre côté, on laisse aller la musique. On en profite bien sûr tout de suite avec Avril Delmar, mais également les Wet Wet Wet, là aussi, c'est pour quelques souvenirs musicaux.

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1: Très bon voyage, il est minuit 45 et surtout aucun souci à avoir. Vous n'êtes pas tout seul à circuler sur les autoroutes du sud-ouest du pays, mais vous circulez parfaitement bien absolument partout, que ce soit du côté de Bordeaux, de Clermont-Ferrand, de Brive, de Périgueux ou plus au sud, dans les secteurs de Marmande, de Cahors, de Montauban d'Albi, de Toulouse. Et puis le long des Pyrénées, vous roulez bien à Saint-Gaudens, Tarbes, Pau, Bayonne, aucun souci particulier. Voilà, à vous dévoiler. Voilà, c'est dire si ça se passe très bien. Côté météo, c'est la même chose. Dans un instant, tous au parc, l'un de vos rendez-vous de l'été sur le 107.7. Alors chaque semaine, nous vous faisons découvrir un parc à thème ou de loisirs et direction l'Aude pour visiter la réserve africaine de Sigean, un parc animalier qui vous fait voyager au cœur de l'Afrique sans quitter l'Occitanie. Visite guidée dans quelques minutes, juste après Mans Zelmernov.

0: Excellente route à vous, il n'y a aucun souci.
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0: Et tout de suite direction l'Aude pour notre série consacrée au parc de loisirs. Nous allons en découvrir la réserve africaine de Sigean, l'un des plus grands parcs animaliers de France. Le reportage de Mathilde Ferrière. Me voilà arrivé à la réserve africaine de Sigean pour un safari, pas comme les autres. Aujourd'hui, pas besoin de prendre l'avion. Ici, ce sont les animaux qui viennent à notre rencontre. Pour découvrir le site, j'ai rejoint Gabriel De Jésus, le responsable communication de la réserve, pour commencer le safari.
2: Bienvenue sur ce magnifique parc de 360 hectares. Donc là, je vous invite à entamer la partie que l'on appelle safari, qui est la partie voiture, qui dure environ une heure.
0: Eh bien, c'est parti.
2: Nous allons découvrir des buffles nains, il y a aussi des zèbres, il y a des gnous. Nous allons voir aussi des autruches et des girafes.
0: Et dès les premiers mètres, le décor change complètement, la route serpente entre de grands espaces ouverts et très vite d'ailleurs, les premiers animaux apparaissent.
2: Alors, réserve africaine de Sigean, on pourrait croire qu'il n'y a que des animaux africains. Or, il y a quand même quelques espèces qui viennent d'autres continents, comme par exemple ce que nous nous apprêtons à découvrir maintenant, qui est l'ours à collier, qu'on appelle aussi l'ours du Tibet.
0: Donc à tout moment, on peut se retrouver avec un ours devant la voiture.
2: Oui, je pense que c'est même le cas là.
0: Ah bah, voilà, il fallait poser la question.
2: Voilà un bouchon.
0: Voilà, écoutez, un bouchon avec des ours sur la route, bah, pourquoi pas.
3: J'ai bien aimé le passage avec les ours, parce qu'ils étaient vraiment au milieu du passage avec les voitures, donc ça c'était vraiment chouette, on avait l'impression d'être vraiment en safari.
4: Et ben le plus près de la voiture, ça a été les ours.
0: Après le parcours en voiture, il est l'heure pour nous de poursuivre le safari à pied, cette fois avec de bonnes chaussures, c'est préférable. La visite se transforme en véritable aventure familiale.
2: Nous allons découvrir d'autres animaux, comme par exemple les chimpanzés, les guépards, les lycaons. Il y a le vivarium avec les reptiles. Varan, caméléon, crocodile, boa.
5: C'est un caméléon ? Regarde, tout là-haut, tu le vois ou pas ?
6: Ah oui. Bon, bah, du coup, il y a un crocodile à côté de nous et il bouge pas du tout. Du coup, on l'observe de très proche et ça, c'est impressionnant.
0: Et voilà, la visite touche à sa fin. Pour faciliter vos recherches, pour ne pas vous perdre dans la réserve, il existe une application gratuite que vous pouvez télécharger, Sigean. Elle vous guidera grâce à votre géolocalisation. La réserve africaine de Sigean est facilement accessible depuis l'autoroute A9, sortie 38, Narbonne Sud, puis suivre la direction de Sigean-Perpignan. Et n'hésitez pas à réécouter ce rendez-vous sur notre site internet et sur notre application. Vous y trouvez tous nos autres rendez-vous, la musique que nous diffusons également et tous les points de trafic, les derniers bien évidemment. Alors le prochain sera fait par un nouveau copilote, Raphaël Bardena, qui va vous accompagner tout au long de cette nuit. Mais le prochain rendez-vous, ce sera à 1h, d'abord avec l'actualité en compagnie de Clément Finot. La musique vous accompagne et tout de suite quelques souvenirs en compagnie de Christopher Cross.

0: envie de faire la route avec nous, on est ravis de la faire avec vous. Il est 1h, place à l'actualité.
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2: Bonsoir à tous. Vous avez porté le nom de l'Espagne au sommet. Salut la Maison Royale après la victoire de la Roja en finale de cette Coupe du Monde de football en Amérique du Nord. Au bout de la prolongation et d'un match interminable lâché par de très nombreuses fautes et par un show de la mi-temps d'une durée deux fois supérieure à une pause classique dans un match de football, l'Espagne s'impose donc 1-0 grâce à un faute et par un show de la mi-temps d'une durée deux fois supérieure à une pause classique dans un match de football, l'Espagne s'impose donc 1-0 grâce à un but de l'attaquant barcelonais

0: Le reste de l'actualité, et les ossements retrouvés dans le Tarn sont bien ceux de Delphine Jubilard. Ces parties du corps de la jeune femme ont été indiquées par l'auteur des faits, son mari Cédric, qui a adressé une nouvelle fois ses aveux devant la justice. Les os se trouvaient à environ 10 km du domicile conjugal. La nuit s'annonce encore agitée au Moyen-Orient après la promesse des Américains d'une 9e nuit consécutive de frappe en Iran, en représailles de la mort de 2 soldats américains en mission. Un autre d'ailleurs est toujours porté disparu à cette heure, avec la crainte pour Washington d'un enlèvement par l'ennemi. De son côté, l'Iran a attaqué un site de commandement américain en Syrie et des sirènes ont retenti à Bahreïn. Et puis au rayon culturel, pour conclure ce flash, c'est un succès attendu qui se confirme pour son premier week-end dans les salles. Le nouveau film du réalisateur Christopher Nolan, L'Odyssée, s'est hissé en tête du box-office nord-américain avec déjà 125 millions de dollars de recettes. Pour comprendre ce succès, eh bien, le film a en quelques jours seulement remboursé la moitié des dépenses pour le tournage estimé à 250 millions de dollars. 1h02 sur le 107.7. Prochain rendez-vous avec l'actualité dans une heure avec Raphaël Bardena. Retour au trafic après la météo.
1: Merci Clément. Un grand soleil vous attend ce matin sur une grande partie du pays. Quelques nuages à noter sur le Pays Basque et dans l'ouest de la région Auvergne-Rhône-Alpes. Des nuages qui feront leur apparition en région parisienne et en Alsace l'après-midi. Côté température, vous aurez 17 degrés à Alençon, 18 à Paris, 19 à Strasbourg et Tours, 20 à Nantes et Bourges, 21 à Limoges et Chalon-sur-Saône, 22 à La Rochelle, 23 à Lyon, 25 degrés à Aurillac et Tarbes, 26 à Bordeaux et 30 degrés à Perpignan. L'après-midi, il fera de 21 à 27 degrés pour la moitié nord, de 28 à 36 degrés pour la moitié sud.
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1: Eh ben, sachez qu'à 1h03, le trafic se déroule extrêmement bien, que vous circulez dans le centre, dans l'ouest ou dans le sud-ouest du réseau du 107.7. Aucun événement à vous signaler. Donc, je vous remercie de votre vigilance. Évidemment, pensez à rester attentif sur la route. Et puis, vous qui roulez de nuit, je vous le rappelle, c'est très important. Ne roulez pas plus de 2 heures sans faire de pause. Car après 2 heures, c'est là que vous commencez à fatiguer. Votre vigilance baisse et les accidents sont plus fréquents. Mais pour le moment, il n'y en a aucun. Rien à vous signaler. Donc, continuez comme ça et on est ensemble jusqu'à 6h en espérant que la circulation continue de se dérouler dans ce sens.
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1: Prochain point sur vos conditions de circulation, ce sera à 1h15 et tout de suite, c'est Justin.

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Gaëtan Roussel à l'instant sur le 107.7. Sachez qu'à 1h09, vos conditions de trafic se déroulent extrêmement bien. Cette nouvelle information cependant qui vient de me parvenir, si vous circulez sur l'autoroute A10 entre Paris et Bordeaux en direction de Bordeaux, sachez que au niveau de la station service Sainte-Maure de Touraine, un véhicule se trouve en panne quand vous souhaitez quitter cette station. Il s'agit d'un bus transportant des passagers. Il est en panne dans la voie d'accélération, donc c'est la voie qui vous permet de partir justement de cette station pour retourner sur l'autoroute A10. C'est juste après le péage de Sorigny. Soyez donc vigilant quand vous voulez quitter cette station. Et puis je vous rappelle aussi ce véhicule qui est en panne, toujours sur l'autoroute A10. Cette fois, vous circulez entre Bordeaux et Paris en direction de Paris et juste avant d'arriver en région parisienne. Il y a donc cette voiture qui est en panne au niveau du péage de Saint-Arnoult, juste au niveau de cette barrière de péage. Donc soyez vigilant avant d'y arriver. Sinon, en dehors de ça, le trafic se déroule extrêmement bien. On fait un point complet sur vos conditions de circulation. Ce sera juste après un peu de musique avec America et le titre System Golden Hair.

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1: Et à 1h14, dans l'ensemble, la circulation se déroule extrêmement bien. Pas de gros incidents plutôt à vous signaler, mais quelques informations cependant, avec notamment pour vous qui circulez sur l'autoroute A10, cette voiture qui est en panne entre Bordeaux et Paris en direction de Paris. Cette voiture en panne au niveau du péage de Saint-Arnoult, juste au niveau de la barrière. Soyez donc vigilants et pensez évidemment à ralentir avant d'arriver à ce péage de Saint-Arnoult. Et puis on va se décaler un peu plus. On va partir un peu plus dans le sud-ouest. Vous avez passé Tours et un peu après Tours. Sachez que quand vous êtes après le péage de Sorigny, au niveau de la station-service Sainte-Maure de Touraine, vous avez donc une voiture, un véhicule. Il s'agit d'un bus qui transporte des passagers. Ce bus qui est en panne dans la voie d'accélération. Donc quand vous quittez cette station de Sainte-Maure de Touraine, donc soyez extrêmement vigilants au moment de rejoindre l'autoroute A10. Sinon, dans l'ensemble, que vous circuliez dans le centre, dans l'ouest ou dans le sud-ouest, la circulation se déroule extrêmement bien. Pas d'informations à vous signaler, mais tout de même quelques éléments à vous rappeler. Vous qui circulez de nuit, évidemment, vous pouvez être guetté par le danger de la somnolence. Et justement, cette somnolence, elle représente un réel danger lorsque vous conduisez sur l'autoroute. Dès l'apparition des premiers signes, il faut vous arrêter, comme le rappelle le capitaine Jean-François Prunet, commandant de l'escadron départemental de contrôle des flux des Pyrénées-Atlantiques.
2: Un accident sur trois qui intervient sur l'autoroute est causé par ce phénomène. Donc c'est quelque chose qui n'est pas du tout acceptable. Il faut que les gens soient conscients de leur capacité et dès les premiers signes, il faut s'arrêter, il ne faut pas être plus fort que l'autre. En tout cas, tout est fait sur l'autoroute pour que l'usager puisse s'arrêter régulièrement, se reposer, accéder à des toilettes, accéder à plein de commodités. Donc là, aujourd'hui, il n'y a pas d'excuse. L'usager peut s'arrêter à tout moment, mais en tout cas pas sur les refuges parce que c'est vraiment pas prévu pour ça.
1: Et vous l'avez entendu, les conseils de Jean-François Prunet. Pensez à vous arrêter si vous conduisez de nuit. Évidemment, pas plus de 2 heures de conduite et profitez-en pour vous arrêter, vous dégourdir les jambes. Profitez des différents services offerts par les aires d'autoroute, buvez un café ou étirez-vous. Et même pensez à faire une micro-sieste. Mais ça, on en parlera plus tard, très probablement. Pour le moment, écoutez, tout se déroule extrêmement bien sur vos conditions d'autoroute. Prochain point dans 15 minutes. Et cet été, votre rendez-vous Play Replay nous fait voyager. Certaines séries transforment les villes en véritables cartes postales et donnent envie de boucler ses valises sur le champ. Dans un instant, direction New York avec une série culte des années 90, Sex and the City. Ce sera juste après Claudio Capeo et son titre Ça va, ça va.

0: C'était Claudio Capeo à l'instant sur le 107.7, il est 1h20 et votre trafic se déroule extrêmement bien. On fera un point sur vos conditions de circulation, ce sera 1h30. Je vous rappelle toujours cette information avec ce véhicule en panne sur l'autoroute A10 entre Bordeaux et Paris en direction de Paris. Véhicule en panne au niveau de la barrière de péage de Saint-Arnoult. Comme promis, direction New York, Mathilde Ferrière nous emmène dans l'univers de la série culte Sex and the City, qui a fait de Manhattan l'un des décors les plus emblématiques du petit écran.
1: Sex and the City, c'est l'histoire de Carrie, Miranda, Charlotte et Samantha, quatre amies new-yorkaises qui partagent leur vie, leurs amours et leurs questionnements au cœur de Manhattan.
2: Alors, il est bien évident que moi, je finirai par trouver le bonheur, alors que Big, lui, finira sa vie vieux et sale et je le plains. Ouais, vraiment, j'ai de la peine pour lui.
3: Salut.
4: Comment ça va, bébé?
3: Quoi de neuf à Napa?
4: J'ai mis la maison en vente. Attention, New York.
1: Bienvenue à New York. Avenue animée, terrasse branchée, vitrine élégante et nuit qui ne s'arrête jamais.
5: Il n'y a rien de plus beau qu'un été à New York. Avec ses chaudes journées et ses soirées encore plus chaudes. Il y a toujours quelque chose d'inattendu au détour d'une rue.
1: Entre brunch, soirée mondaine et balade dans les rues de la ville, la série transforme la Big Apple en véritable carte postale urbaine, symbole de liberté, de mode et d'effervescence.
2: Carrie, tu as des nouvelles d'Aidan?
6: Oui, j'ai reçu une carte postale aujourd'hui.
2: Super, il t'a écrit quoi?
6: Rien.
2: J'ai de la pitié pour Big, je t'assure que c'est vrai, parce que en réfléchissant bien à tout ça, j'étais la meilleure chose qui lui soit jamais arrivée.
1: Diffusée à travers le monde, la série a marqué toute une génération et a contribué à façonner l'image d'un New York vibrant et accessible, Sex and the City, à découvrir, à redécouvrir, par exemple sur Canal+.
0: Merci Mathilde Ferrière pour cette chronique. Play, replay, prochain point sur vos conditions de circulation, ce sera à 1h30 du matin. Un trafic qui se déroule extrêmement bien dans l'ensemble. Et avant ce prochain point sur votre trafic, on va écouter un peu de musique avec Eiffel 65 et tout de suite c'est Hélène Cio et son titre Bye Bye.

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1: Et à 1h28, dans l'ensemble, le trafic se déroule extrêmement bien, mais quelques informations cependant à vous signaler, dont une qui me parvient à l'instant. Si vous circulez dans le sud-ouest, au niveau de l'autoroute A63, entre l'Espagne et Bordeaux, en direction de Bordeaux, sachez qu'au kilomètre 193, un piéton est signalé sur le bord des voies, juste avant la sortie numéro 3, Saint-Jean-de-Luz-Nord. Soyez donc vigilants dans les deux sens, au cas où ce piéton venait à traverser ces voies. Faites évidemment extrêmement attention. Et puis on va remonter un peu dans le sud-ouest, on va partir sur l'autoroute A89. Vous circulez entre Bordeaux et Lyon, en direction de Lyon, après avoir passé Tulle. Sachez que un chevreuil est signalé sur le bord, sur la voie de droite. Un chevreuil, aurait été percuté sur la voie de droite après la sortie numéro 22 Égletons et avant la sortie 23 Ussel-Ouest. Soyez donc vigilants, ralentissez et vous pouvez d'ores et déjà, pensez à vous décaler sur la voie de gauche. Et puis, on va remonter petit à petit. On va partir cette fois sur l'autoroute A10. Vous circulez entre Paris et Bordeaux, en direction de Bordeaux, après avoir passé notamment Tours. Sachez que après le péage de Sorigny, au niveau de la station-service Sainte-Maure-de-Touraine, un bus transportant des passagers est en panne. Quand vous souhaitez quitter cette station dans la voie d'accélération, comme on l'appelle, pensez donc à bien ouvrir les yeux et à faire attention à ce bus qui est donc en panne dans cette voie d'accélération pour quitter la station Sainte-Maure-de-Touraine. Et puis on va remonter dans le nord, on va partir en région parisienne. Vous circulez entre Bordeaux et Paris en direction de Paris, toujours sur l'autoroute A10. Sachez que au niveau de la barrière de péage de Saint-Arnoult, une voiture est en panne. Le dépanneur et le patrouilleur sont sur place. Pensez donc à évidemment ralentir avant d'arriver à cette station à cette barrière de péage, pour éviter de percuter ce véhicule qui est donc en panne et en train de se faire dépanner justement. Et puis je pense que vous êtes au courant, il y a de nombreux incendies qui se déclenchent en ce moment en France, notamment dans le sud-est, et justement cela me permet de vous parler que chaque année, le 177 est partenaire de la grande campagne de prévention des feux de forêt lancée par le ministère de la Transition écologique. 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Et sinon, écoutez, en dehors de ça, la circulation se déroule extrêmement bien, et une nouvelle information vient de me parvenir, pas du tout, c'est une information que je vous avais déjà donnée, donc je vous le répète, si vous circulez dans le centre, dans l'ouest ou dans le sud-ouest, pour le moment, la circulation est fluide, pensez donc à rester extrêmement vigilant pour continuer à bien rouler sur le réseau du 177.
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C'était Dido à l'instant sur le 107.7 et son titre Thank You à 1h39. Je vous rappelle cette information concernant votre circulation. Vous êtes sur l'autoroute A10, vous circulez entre Paris et Bordeaux en direction de Bordeaux après le péage de Sorigny et au kilomètre 233. Un bus transportant des passagers est en panne. La voie de droite est neutralisée. Il vous faut donc vous décaler sur la voie du milieu et celle de gauche et évidemment adapter votre vitesse. Et puis, bonne nouvelle, toujours sur l'autoroute A10, mais cette fois on va partir en région parisienne. Vous circulez entre Bordeaux et Paris. Il y avait donc ce véhicule qui était en panne à la barrière du péage de Saint-Arnoult. Il a depuis été dépanné et la circulation revient à la normale. Et puis évidemment, je vous rappelle toujours cette information avec ce piéton qui est signalé sur la chaussée dans le sud-ouest au niveau de l'autoroute A63 entre l'Espagne et Bordeaux en direction de Bordeaux, juste avant la sortie Saint-Jean de Luz Nord au kilomètre 193. C'est là qu'est signalé ce piéton sur le bord des voies. Vigilance donc dans les deux sens. Le piéton pouvant traverser ces voies. On fait un point complet sur vos conditions de circulation. Ce sera à 1h45 et avant ça de la musique. Sheryl Crow, tout de suite c'est Katsai.

0: C'était Sheryl Crow à l'instant sur le 107.7 avec son titre Run Baby Run. Sur le 107.7 justement, nous vous proposons de revivre des concerts mythiques qui ont marqué des carrières mais aussi les fans dans un instant dans Absolument Live. Retour sur le Blonde Ambition Tour de Madonna en 1990. Ce sera juste après le point sur vos conditions de trafic.
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0: Et des conditions de trafic qui se déroulent bien dans l'ensemble. Quelques informations qui sont à vous signaler cependant, avec toujours sur l'autoroute A63 entre l'Espagne et Bordeaux, juste avant la sortie numéro 3 Saint-Jean-de-Luz Nord. On est au kilomètre 193 en direction de Bordeaux. Un piéton qui est signalé sur le bord des voies. Soyez donc vigilants dans les deux sens. Pardonnez-moi, la voie qui part un peu. Vigilance dans les deux sens, ce piéton pouvant traverser potentiellement les voies. Le patrouilleur Eric est sur place. Et puis on va remonter dans le sud-ouest, on va partir vers la Corrèze. Vous circulez sur l'autoroute A89 entre Bordeaux et Lyon en direction de Lyon au kilomètre 256. Il y a donc un animal qui est potentiellement qui a potentiellement été percuté sur la voie de droite après la sortie numéro 22 Aigleton et avant la sortie numéro 23 Ussel Ouest. Donc cet animal potentiellement percuté sur la voie de droite, pensez à vous décaler sur la voie de gauche. Cela est extrêmement important pour éviter, si jamais il s'y trouve, de percuter cet animal. Le patrouilleur Jason est en route. Et puis, on va partir cette fois sur l'autoroute A10. On remonte dans le centre et après Tours. Donc, vous circulez entre Paris et Bordeaux en direction de Bordeaux à la... Après le péage de Sorigny, un bus transportant des passagers est en panne sur la bande d'arrêt d'urgence où il a trouvé refuge. Et sachez donc que la voie de droite est neutralisée au niveau de ce kilomètre de 133. Pensez donc à vous décaler sur la voie de gauche et celle du milieu pour continuer à avoir une circulation fluide. Justement, circulation fluide qui l'est sur le reste des autoroutes du centre, de l'ouest et du sud-ouest. Continuez comme ça et puis je vous le rappelle, pour vous qui circulez de nuit, il est très important de faire des pauses extrêmement fréquemment afin d'éviter tout accident ou toute somnolence. Pensez donc à vous arrêter après au minimum 2 heures de trajet et pour éviter justement l'hypovigilance, continuez à faire extrêmement attention et puis profitez des différentes aires d'autoroute. Pensez à boire un café, faire quelques étirements, voire une micro-sieste si vous êtes vraiment fatigué, pour pouvoir arriver à bon port en toute sécurité. C'est l'heure de retrouver un public en ébullition pour applaudir Madonna sur scène. Voici votre rendez-vous Absolument Live avec Gilles Ravarino.
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0: Pardonnez-moi, c'était justement à l'instant, on part retrouver Gilles Ravarino.
2: Pour asseoir une renommée internationale, il faut faire ses preuves sur scène, mais avec autre chose à présenter qu'un simple concert. C'est ainsi que Madonna passe du statut de star à reine de la pop grâce à une tournée triomphale qui souffle quelque chose de nouveau et de subversif. C'est le Blonde Ambition Tour en 1990. En 1990, Madonna poursuit la promotion de l'album Like a Prayer, auréolé d'un succès critique mais aussi commercial, ce qui lui vaut du respect et une véritable prise au sérieux. Il n'en faut pas plus à la blonde ambitieuse de vouloir s'émanciper de ses deux précédentes tournées qui suivaient un modèle classique de concert dans des stades. Madonna vise plus haut et pour cela, elle va tout contrôler, tout décider. Ça commence par l'éviction de Patrick Leonard qui avait été son directeur musical sur les deux précédentes tournées. Son idée est de déplacer l'orchestre pour permettre d'offrir un show qu'elle a imaginé en 4 tableaux qui offre des ambiances différentes entre métropolis, orange mécanique et spiritualité avec toujours évidemment une touche de provocation. Elle-même décrit ce show plutôt comme une comédie musicale. Ce qui marque cette tournée mondiale, ce sont bien sûr les chorégraphies millimétrées, les tenues signées Jean-Paul Gaultier, dont le fameux corset couleur chair aux seins pointus. Et puisque je parlais de provocation, la Madone n'y va pas de main morte en simulant une scène de plaisir personnel, ce qui lui vaut d'être menacée d'arrestation à Toronto. Provocation toujours avec l'utilisation d'images chrétiennes, d'où la réaction du Vatican qui dénonce une tournée pleine de péchés, sans parler de l'homosexualité affichée d'une grande partie de sa troupe, sujet encore tabou à cette époque. Cette tournée est élue tournée de la décennie par le magazine Rolling Stone et sera prolongée d'un documentaire montrant l'envers du décor, In Bed with Madonna, qui sera présenté au Festival de Cannes. Oui, jusqu'au bout, cette tournée a tout d'exceptionnel. L'un des grands moments de ce show absolument live, c'est le morceau Vogue, où l'artiste s'inspire du New York Underground dansant le voguing. Allez, strike a pose.

0: Madonna à l'instant dans Absolument Live pour revivre d'autres concerts live emblématiques. Rendez-vous sur les plateformes de podcast. On fait le point sur vos conditions de circulation. Ce sera à 2h du matin. On fera aussi un point sur la météo qui vous attend pour ce lundi. Et puis évidemment, on fera aussi un point sur l'essentiel de l'actualité. Tout ça après M Pokora et son titre quand même.
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1: Bonsoir à toutes et à tous et on démarre avec la victoire de l'Espagne à la Coupe du Monde.
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1: Les Espagnols ont battu l'Argentine grâce à un but de Ferran Torres à la 106e minute du match. Une rencontre qui s'est donc conclue en prolongation. Les joueurs de la Roja remportent ainsi la deuxième Coupe du Monde de leur histoire après celle de 2010. La Maison Royale Espagnole a salué sur X une équipe qui a porté le nom de l'Espagne au sommet. Donald Trump et Gianni Infantino, le président de la FIFA, ont été copieusement sifflés lors de la remise du trophée. Dans le reste de l'actualité, des frappes au Moyen-Orient pour la 9e nuit consécutive. L'armée américaine a annoncé hier soir mener de nouvelles frappes contre l'Iran. Téhéran a lui déclaré avoir attaqué un centre de commandement ennemi en Syrie. L'armée du Koweït dit-elle faire face à des attaques de drones iraniens et des sirènes d'alerte ont retenti à Bahreïn. Les États-Unis ont annoncé hier la mort d'un de leurs soldats en Irak. Ce décès porte à 17 le nombre de